0: Eh bien, voilà, mes chers amis, après donc l'émission Freedom, 11h passées de 2 minutes, et nous sommes déjà sur Canal Info pour poursuivre sur nos programmes sur Canal Info, avec notamment le deuxième service qui est consacré à la lecture de vos avis de décès et communiqués divers.
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0: Et nous débutons avec, bien entendu, quelques avis de décès. On nous prie de vous faire part du décès de M. Derrien Jean-Louis, qui est décès survenu le 27 août 2026. La vie est prévue à la morgue municipale de Nouméa le lundi 31 août de 8h jusqu'à la levée du corps. La cérémonie religieuse sera célébrée en la chapelle du centre funéraire de Nouméa le lundi 31 août à 14h15, suivie de la crémation prévue à 15h. Géraldine, Grégory et Benoît, ses enfants, ont la douleur de vous annoncer le décès de M. Gérard Cagioli, qui est décès survenu le 24 août dans sa 75e année. Une veillée prévue donc au centre funéraire municipal de Nouméa le mardi 1er septembre de 10h à 13h et suivi donc du service religieux en l'église Saint-Jean-Baptiste de la Vallée des Colons le mardi 1er septembre à 14h. La crémation aura ensuite lieu à 15h au centre funéraire de Nouméa. Suzy, c'est son épouse, Delia, sa fille, et famille et amis ont la douleur de faire part du décès de M. Motueg Louis, décès survenu le jeudi 27 août 2026, à l'âge de 83 ans. Les veillées se dérouleront au salon funéraire de Nouméa le mardi 1er septembre de 10h à 20h et se poursuivent le mercredi 2 septembre à partir de 8h. La cérémonie religieuse sera célébrée le mercredi 2 septembre à 11h, suivie de la crémation. Et la famille remercie notamment le personnel soignant, en particulier Jérôme Magibé et Pierre, et qui met fin à la lecture de vos avis et de décès. La suite avec vos communiqués divers.

Autre communiqué, c'est donc un communiqué du lycée Michel Rocard de Pointe-Butte qui vous ouvre ses portes le samedi 10 septembre 2026 de 8h30 à 16h avec au programme accueil par les personnels de l'établissement et visite guidée du lycée, des installations techniques, de l'internat, des plateaux sportifs et de l'exploitation agricole. Présentation des filières générales, professionnelles et technologiques du CAP au BTS relevant de l'enseignement agricole et de l'éducation nationale. Vente des produits de notre exploitation agricole et des produits confectionnés par nos élèves. Démonstrations, jeux, bingo, restauration sur place, marché de producteurs et artisanat. Et puis information sur les modalités d'inscription et les bourses avec la présence de la maison de l'étudiant. Venez découvrir le lycée Michel Rocard, ses formations, ses équipes, ses élèves et son exploitation agricole. Communiqué signé par le directeur de l'établissement public d'enseignement de Nouvelle-Calédonie, Samir El Hassan. La société chez Elaïn Djehouf, gestionnaire de la déchetterie provinciale de Pigny-Palifou, informe la population et les professionnels de la commune de Lifou que les catégories de déchets REPI type D3EF, déchets d'équipement électrique et électronique tels que gros électroménagers, froid congélateur, réfrigérateur, gros électroménager hors froid pour machines à laver, téléviseurs, équipements informatiques seront donc de nouveau acceptés sur le site à partir du 1er septembre 2026. Pour plus d'informations, contactez donc la déchetterie au 45 75 00 ou le 75 24 56 signé de la direction. Et puis pour finir, la direction de l'aménagement et du foncier de la province informe le public et les usagers de la route provinciale numéro 10 qu'en raison des travaux de maintenance sur le bac de la Voyem, le fonctionnement normal du bac sera interrompu donc du 24 au 30 août aux heures suivantes, de 8h à 11h30 et puis de 12h30 à 16h. Et puis pour la semaine du 31 août au 6 septembre de 8h à 11h30 et puis de 12h30 à 16h. Nous nous excusons auprès des usagers de la gêne occasionnée. La circulation sera rétabli sans autre préavis. Merci de votre compréhension, signée de la secrétaire générale de la province Nord, Lucia Rousseau. Et puis pour finir complètement donc sur ce service, communiqué de la commune de Ouigoua concernant la fête du Diaout 2026, ça coule de source. La mairie de Ouigoua qui informe la population de Ouigoua ainsi que l'ensemble de la population calédonienne du report de la fête du Diaout au samedi 5 septembre de 8h à 20h sur le terrain municipal. Le thème de cette année ici est ça coule de source. Concernant les stands, il reste quelques disponibilités. Les personnes intéressées doivent se manifester rapidement au pôle animation. Les personnes extérieures à la commune souhaitant participer à l'événement sont également les bienvenues et sont aussi invitées à se manifester au plus vite. Malheureusement, le concours de pêche au gros foie n'a pas été maintenu. Le cadre général de la manifestation, les questions logistiques ainsi que le programme qui était à l'ordre du jour de la réunion de cadrage du mardi 7 juillet restent quant à eux inchangés. Le site sera équipé et installé dès le mercredi 2 septembre par les services municipaux. Habitants de la commune de Ouigoua, mobilisons-nous et faisons de ce rendez-vous un moment convivial et chaleureux. Invitation à tous et à toutes. Et puis pour toute information complémentaire concernant l'événement, contactez l'animatrice communale au 81 29 37 81 29 37 et puis par mail animatrice@mairie-ouigoua.nc. Communiqué qui est signé bien entendu par le maire de la commune de Ouigoua, monsieur Pébou Amène Barnabé, et qui met fin à ce service sur les ondes de Tido Radio.

Bon appétit. Si vous êtes à table, Canal Info, bien sûr, avec toutes ces petites notes de musique. En attendant, bien sûr, à 12h, rendez-vous avec la rediffusion de l'émission Echo du Camp Est.

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0: Alors vous écoutez Radio Tudo, il est exactement 12h. Eh bien, bon appétit à tous et toutes celles qui sont toujours à table. Voici la rediffusion de l'émission Écho du Yukon Est.
1: Zone de Radio Tudo, notre association Urgence Kanaky, comme d'habitude, on passe les fêtes du mois. Et voilà, on est revenu. Et le sujet d'aujourd'hui, c'est un petit retour de la mutinerie de 2024. Voilà, ce sont des souvenirs à ne pas oublier. On ne peut pas oublier les souvenirs dans le combat. Bon, ici, ceux qui vont animer l'émission, ce sont les membres de l'association Urgence Kanaky. Urgence Kanaky soutient prisonniers politiques et familles. Bon, nous avons là, ici, moi-même, Félia. Il y a Dom qui est là, avec notre caméraman Aldo. Et nous avons un invité, un ami qui est là, un ami de longue date. Et lui qui travaille dans le journal Le Monde. Bon, je le laisserai se présenter tout le long de l'émission. Voilà. À toi, Mathurin.
2: Bonjour. Alors, je vais me présenter rapidement. Mathurin, je suis journaliste, comme tu le disais, Félix. Donc ça fait une vingtaine d'années que je travaille au pays. J'ai travaillé pour la plupart des médias ici. Et aujourd'hui, en fait, je suis correspondant pour l'AFP, l'Agence France Presse, et pour le journal Le Monde. Et donc, voilà, on est là pour parler. En fait, j'ai écrit un article qui est paru l'année dernière, donc qui est le fruit d'une enquête assez longue. Voilà, c'était une passion qu'on avait vue parce qu'on avait couvert, enfin, comme tous les journalistes du pays, on avait eu à couvrir, en fait, l'insurrection de mai 2024. Formation

0: qui avait circulé. Il y avait beaucoup d'informations qui circulaient à l'époque, et donc moi j'avais commencé à travailler sur cette information, et qui s'est révélée, qui s'est traduite par cette enquête publiée dans Le Monde.
1: Bonjour, bonjour à tous, merci encore Judo d'accueillir notre émission ce mois-ci. Donc Mathurin, est-ce que tu peux nous dire peut-être pour commencer quelles ont été tes sources pour alimenter ton enquête?
0: Alors, j'ai eu des sources multiples, des témoignages directs. En fait, donc là, c'est une enquête portée sur une mutinerie dans un univers carcéral. Donc, c'était franchement pas évident d'accéder à l'information. Du coup, j'ai eu l'occasion d'échanger avec d'anciens détenus, avec des détenus donc qui étaient sortis, qui étaient présents au moment de la mutinerie. Donc au tout début de la mutinerie, il faut peut-être rappeler qu'elle a eu lieu donc le premier jour en fait de l'insurrection du 13 mai. Donc c'est peut-être un des premiers faits marquants en fait du 13 mai. Donc voilà, avec d'anciens détenus qui étaient incarcérés à ce moment-là, avec des détenus qui avaient des contacts avec d'autres détenus. Et après, j'ai eu accès à des témoignages écrits. J'ai eu accès aussi à des témoignages qui m'avaient été rapportés par des avocats, puisque moi j'avais pas de contact, je pouvais pas avoir de contact direct avec les détenus, donc ces témoignages, en fait, les avocats ont posé des questions en fait aux détenus, et donc ils m'ont rapporté leurs réponses. Donc voilà, c'était un peu la manière dont j'ai procédé. Donc il y avait différentes sources, des sources officielles, dont j'ai eu l'occasion aussi d'échanger avec des gardiens. Hein. Et j'avais aussi pu discuter en fait avec la direction en fait à l'occasion de visites, notamment des députés de la France Insoumise en fait qui étaient venus l'année dernière en fait pour différentes raisons, et ils en avaient profité pour exercer leur droit en fait de visite des établissements pénitentiaires. Et à ce moment-là, en fait, on avait pu échanger, enfin, ils avaient échangé, on avait pu échanger avec le personnel lors de ces visites.
1: Voilà, donc en fait, il y a tout un ensemble de matériaux. On peut dire que ce sont des matériaux bruts et inédits, hein, de personnes qui ont été directement concernées par cet événement qui s'est produit dans la prison. C'est un peu le principe de l'émission, hein, justement d'aller à la source de l'information pour essayer d'établir une vérité, enfin la plus proche possible de ce qui s'est passé. Pour la famille du jeune qui est décédé, est-ce que tu as eu des contacts avec la famille?
0: Alors non, j'ai eu beaucoup. Donc c'est une enquête qui m'a pris du temps. Ça a pris plusieurs mois, donc ça a été très long, notamment pour retrouver la trace des personnes. Enfin, voilà, ça a été un petit peu compliqué. J'ai évidemment cherché à contacter la famille. Ça a été assez difficile. Et donc c'est aussi pour ça que dans l'article j'utilise un prénom d'emprunt, parce que je voulais pas utiliser son prénom sans avoir l'autorisation de la famille, bien évidemment. Et donc non, j'ai pas pu échanger directement avec la famille. J'ai échangé avec des membres de la famille, mais plutôt éloignés, mais pas avec les parents directs en fait.
1: D'accord. Du côté d'Urgence Kanaky, nous avons aussi essayé de joindre la famille. On a pu la contacter récemment. Et je voulais juste préciser que la famille ne souhaite pas s'exprimer pour le moment sur cette affaire, et qu'elle ne souhaite pas qu'on donne le nom de ce jeune qui est décédé donc dans les jours qui ont suivi le 13 mai. Donc, par respect pour la famille, nous ne donnerons pas son identité. Voilà. On peut peut-être revenir un petit peu sur le déroulé de l'événement. On reviendra un peu plus tard sur les facteurs, le contexte, les causes immédiates et un peu plus lointaines qui ont pu être à l'origine du déclenchement de cette mutinerie. Tu peux nous rappeler ce qui s'est passé donc le lundi, je crois que c'était le lundi après-midi, le lundi 13 mai?
0: Oui, c'est ça. Donc, en fait, ce qui s'est passé, c'est qu'il y a un gardien, en fait, qui s'est fait prendre à partie par des détenus, qui s'est fait frapper, et qui était pour le coup inconscient. Il a été tiré dans une cellule. Il y a deux autres gardiens qui sont venus pour lui porter assistance, et donc ils se sont fait également comment dire maîtriser par les détenus, qui ont récupéré des clés. Et donc, on commençait à ouvrir en fait les cellules, à se passer des clés de bâtiment en bâtiment par en jetant les clés par-dessus les murs. Et en fait, voilà, tout s'est passé assez rapidement. Et ça a été des témoignages que j'ai pu recueillir. Ça a été donc il y avait un peu une forme de rupture entre des jeunes et des vieux, en fait. Des vieux étaient un petit peu, vous voyez ça un petit peu de loin, étaient un peu sidérés de voir la manière dont ça se passait, en fait, et en particulier donc la manière dont se comportaient les jeunes. Le feu a été mis à des matelas, enfin, des bâtiments étaient des cellules, enfin, il y a eu beaucoup de dégradation. Et assez rapidement, en fait, les forces de l'ordre sont intervenues. Alors, on n'a pas d'ERIS. Les ERIS, en fait, c'est des forces d'intervention, en fait, qui sont spécialisées, en fait, pour les centres pénitentiaires. Ici, en fait, contrairement à, en métropole, chaque centre pénitentiaire n'a pas d'ERIS attitré. En fait, c'est des groupes régionaux, je crois. Et par contre, ici, on a ce qu'on appelle des ESP, donc c'est un peu l'équivalent, c'est des équipes locales de sécurité pénitentiaire. Donc c'est une forme d'ERIS, en fait, mais qui n'est pas aussi peut-être structurée que les ERIS. Et donc ils étaient évidemment pas assez nombreux, en fait, pour intervenir. Donc c'est de RAID qui est intervenu. Alors là, dans les témoignages, je vais pas les citer ici parce que j'ai pas les éléments matériels pour le prouver, mais il y aurait eu d'autres forces de sécurité intérieure qui seraient intervenues aux côtés du RAID. Et donc voilà, donc ça a potentiellement expliqué aussi une partie de la violence, en fait, parce que les ERIS, comme les ELSP, sont des forces de l'ordre qui sont spécialisées, en fait, dans ce type d'intervention, donc ils savent comment agir, entre guillemets, et donc ils utilisent la force, évidemment, mais une force qui est censée être proportionnée à la situation. Et donc potentiellement, donc il y a des personnes qui étaient peut-être pas susceptibles d'être présentes là et qui étaient présentes, enfin bon, là ça reste assez flou. Et donc voilà, l'ordre a été ramené, si je peux dire ça comme ça. Et voilà, avec, bon, on reviendra peut-être dans les détails, mais avec pas mal de violence, avec des scènes de chaos qui ont été décrites par tous les témoins à ce moment-là.
1: Oui, oui, tout à fait. Hein. Tu dis dans l'article justement que la répression qui a été effectuée assez rapidement à partir de 16h, alors que les premières actions ont eu lieu en tout début d'après-midi vers 14h15, a été d'une rare brutalité. Mmh. Alors on va l'entendre aussi dans un témoignage que nous avions déjà diffusé dans une précédente émission, mais qui nous semblait intéressant de reproposer aujourd'hui. C'est le témoignage d'un ancien détenu du camp Est qui a été transféré en 2024 vers des prisons de métropole comme des dizaines d'autres, et qui est intervenu lors d'une réunion, un meeting qui s'était tenu à Paris alors qu'il était libéré, qui s'est tenu à Paris quand les 7 détenus, Bichou et les autres, ont été libérés l'année dernière, en 2025. Ils ont organisé un meeting pour remercier les soutiens qu'ils avaient en métropole. Et à cette occasion, donc, ce témoignage avait déjà été diffusé. Donc je vous propose qu'on l'écoute maintenant. Il a lui aussi vécu de l'intérieur les événements dont nous parlons aujourd'hui.
2: Quand il y a eu la lutte en 2024, en prison, il s'est passé beaucoup de choses. Il s'est passé beaucoup de choses. Un frère Kanak, originaire de Canala, est décédé à cause des forces de l'ordre, les ERIS, suite à un tabassage. Les ERIS, eux, ils arrivaient des soirs où ils venaient, ils ouvraient la porte des détenus et ils sortaient tous les détenus. Ils les emmenaient dans la cour de promenade et ils les astiquaient comme ça. Lors de la mutinerie aussi, les ERIS ont fait ramper toute une case dans le couloir sur des débris de porcelaine, des toilettes cassées, des verres cassés. Et beaucoup ont eu des petites blessures qui se sont par la suite infectées. Parce que à ce moment-là, il n'y avait plus de. C'était plus ça, les infirmeries et tout. Du coup, quand nous étions là-bas pendant cette période-là, On était mal nourris, les barquettes contenaient des portions alimentaires pour des enfants. Quand nous avions fini de manger, 2 heures après, on avait encore faim. Les desserts, c'était soit 11h30, soit 16h30. C'était une fois dans la journée, quoi. Plus de pain pendant une longue période. Les promenades se faisaient une fois par jour. Ils sont passés de 1h30 à seulement 30 minutes chaque jour. Et une fois par journée. À chaque sortie de cellule, ils te fouillaient exagéré. Il faut savoir aussi qu'en détention, au pays Kanaky, Nouvelle-Calédonie, la prison est comme une pharmacie. Mais attention, pas n'importe laquelle. Quand tu demandes à consulter un dentiste, un médecin, un psychologue, un infirmier, il est dur, voire même quasiment impossible de voir, d'obtenir un rendez-vous. Mais quand il s'agit de rendez-vous pour le psychiatre, le rendez-vous se fait en deux-deux, pour en fait procurer des cachetons aux détenus, des cachets de Marquois, Seresta, Tertian, beaucoup d'autres encore. Et cela, ça joue beaucoup sur le moral et le mental de tous ces gens qui entrent en détention. Beaucoup sortent, mais n'ont plus la tête sur les épaules, complètement ailleurs. Il faut savoir aussi que c'est comme ça depuis, hein, depuis jusqu'à présent. Avant notre déportation, nous avons été maltraités par des gardiens qui, dans la nuit du 16 au 17 mai, nous ont sortis de cellules armés d'un fusil à pompe, nous ont neutralisés par terre un par un, en nous mettant des serflex serrés au max et emmenés en cellule d'attente. Ils ont effectué une fouille accompagnée de coups de poing, de coups de pied, de coups de genoux. Ils nous ont laissé torse nu avec la clim allumée, où il y avait de l'urine fermentée, couleur marron. L'odeur était même pas respirable. Toujours avec les serflex serrés au max, hein, de 1h du matin jusqu'à 8h. La journée, ils nous ont emmenés dans une autre salle encore plus petite, juste à côté, pas loin, où il y avait toujours la pisse. Et on est resté de 8h jusqu'à 19h. On a mangé à 14h, toujours au même endroit. La nourriture a été servie par Chef Martin. Il se sentait vraiment pas responsable du tout de ce qu'on traversait. On lui avait demandé si on pouvait manger dans une autre pièce et il a refusé. Il a dit que c'est pas son problème. Il a alors posé les repas à même le sol, pas loin de les urines, hein, pas loin des urines. Du coup, nous nous sommes alors débrouillés pour réussir à récupérer puis à manger le repas, quoi. On n'avait pas le choix. Un mois après, lors de notre déportation, c'était ouais, un mois après, on était forcés à partir si on refusait de signer les IRIS. En fait, ils étaient là pour la sécurité de Chef Martin. Du coup, ils étaient là. Leur devoir, c'était si on refuse, ils nous neutralisent et nous emmènent en cellule d'attente pour attendre le vol pour la France. Le chantage de Chef Martin, c'était soit on accepte de signer et il nous laisse aller préparer nos affaires, avec interdiction de prévenir qui que ce soit de la famille, amis, proches, etc., les copains, copines. Interdiction. De toute façon, les cabines téléphoniques aussi, elles étaient coupées, exprès pour ces jours-là. Tous les jours où il y a des convois, c'est couper les cabines. Tout s'est passé comme ils avaient prévu, en fait. Lors de mon arrivée en France, j'ai vu que la détention, la vie sociale n'est même pas la même. Rien à voir. La détention, franchement, rien à dire. Et à l'extérieur, de même. Je me demande pourquoi nous sommes en Kanaky, Nouvelle-Calédonie, soi-disant française, alors qu'il n'y a pas de, il n'y a pas d'aide, pas de RSA, pas d'APL et beaucoup d'autres aides encore qu'il n'y a pas. Les aides sociaux et tout. C'est un truc à en parler, franchement. Bref, une fois sorti de prison, j'ai eu une interdiction de retourner en Kanaky, Nouvelle-Calédonie pendant 2 ans. Et là, je suis encore à la première année. Et d'ailleurs, ça va faire un an jour pour jour, après-demain, que je suis dehors. Et j'ai demandé si je pouvais retourner au pays. Ils m'ont dit non. Ils m'ont dit non. En détention, mon SPIP me disait que si je voulais retourner au pays, le billet à la charge de ma famille. Choqué, j'ai ensuite refusé de retourner. En leur demandant pourquoi c'est ainsi, ils m'ont répondu que c'est comme ça, ils peuvent rien faire. Du coup, je suis sorti et voilà, malgré tout, j'ai réussi à me poser, avoir un logement, etc., etc. Maintenant, ça y est, là, je suis bien, j'ai trouvé un emploi, je travaille, j'ai un logement et j'espère que tout changera un jour au niveau de la Nouvelle-Calédonie, la vie en détention, tout ce qui se passe actuellement, la vie chère et tout. Et j'encourage aussi tous ceux qui vont passer par ce chemin, ce chemin-là, à ne rien lâcher, mais à forcer, des fois, il faut forcer un peu le destin. Et voilà, c'était juste pour faire passer ce message-là, ce message que beaucoup de personnes ne le savent pas, tout ce qu'on a vécu et tout. Et je tiens à vous
1: remercier. Un témoignage, vous l'avez entendu, hein, très précieux, et ce, à plusieurs titres. On reviendra sur les conditions terribles de la répression. Je voudrais juste faire un point, et on va laisser la parole à Dominique pour en parler. Dominique va, puisque c'est un prisonnier là qui témoignait, qui a été transféré en métropole, et par Solidarité Kanaki qui accompagne sur place, là-bas en métropole, ceux qui ont été transférés. On a eu quelques informations justement sur ces transferments en rapport avec la mutinerie.
3: Oui, bonjour. En fait, il y a des témoignages qu'on avait recueillis là de prisonniers en 2024 qui... rapporter que en fait la plupart des personnes déportées à partir du 23 juin sont liées à la mutinerie. Alors parce que dans un témoignage il y a quelqu'un qui nous avait dit tous ceux qui montraient des signes d'hostilité à l'autorité ont été repérés comme ça par les autorités pénitentiaires ont été déportés. Donc la plupart des gens, ça je répète, qui, comme le témoin qu'on vient d'entendre, c'est des gens qui étaient soit liés à la mutinerie ou qui avaient une réputation de rebelles, on va dire. Et les informations qu'on sait par Urgence Kanaki, c'est qu'il y a 7, je crois, d'après... Bon, on a voulu reprendre contact avec vous, avoir des informations plus fraîches, mais il y en a 7 qui sont inculpés là-bas, qui sont pour la mutinerie. Et donc il y a des... une action judiciaire contre eux, voilà. Il y en a un qui est, on a su qui est aussi poursuivi pour ça et qui est rentré. Quelqu'un de qui est rentré, c'est la famille qui a payé le voyage, voilà, parce que bah, comme a dit le témoin, ceux qui sont, enfin non, on fait déjà des émissions là-dessus, ceux qui sortent de prison n'ont pas de billet de retour, hein. Voilà.
1: Merci. Pour revenir sur cette répression à l'égard de ceux qui étaient considérés comme meneurs, ça va nous mener un petit peu plus tard à évoquer les, non pas les responsabilités, mais les conditions, un petit peu les facteurs qui ont favorisé cette révolte, on va dire, au sein de la prison du Camp Est. Mathurin, est-ce que tu voulais rajouter des choses sur les conditions de la répression, la violence de cette répression ?
0: Encore une fois, c'est sur des témoignages que j'ai pu recueillir. Effectivement, c'était la répression a été particulièrement violente et visiblement, en tout cas selon les témoignages que j'ai pu recueillir, était totalement disproportionnée, pas du tout en rapport en fait avec le. Alors, au moment de la mutinerie à proprement parler, il y a eu, c'était un peu chaotique, hein, comme il y avait de la fumée partout, il y avait des gaz. Par contre, après, en fait, il y a eu, là, visiblement, tous les témoignages convergent pour décrire quand même des scènes de bastonnade, en fait, hein, avec des détenus qui étaient, les mains liées par. Et donc qui était frappé en fait, donc soit avec les pieds, soit avec les mains, soit même avec des crosses de fusil. Bon, c'est, enfin là, on est effectivement dans une situation qui semble quand même très loin de la normalité.
1: Tout à fait.
0: Même si encore une fois, la mutinerie c'était un contexte très particulier, très violent.
1: Hein, oui, bien sûr. Oui, donc, en fait, plusieurs témoignages, effectivement, tu le dis bien dans l'article, je me permets juste de rajouter ce que disait un détenu. Ils ne nous ont pas amenés dans notre cour de promenade, hein, pour toutes ces brutalités, mais à l'arrière, là où il n'y a pas de caméra. Alors, c'est dans ce contexte que...
0: Juste sur la question des caméras de vidéosurveillance, parce que bon, il y a évidemment des caméras de vidéosurveillance au sein du centre pénitentiaire. C'est un sujet, alors pour le coup, du côté des gardiens, on explique qu'elles ont été détruites par les détenus. Du côté des détenus, on semble plutôt dire que ça a été éteint en fait par l'administration. C'est un point qui est très flou, mais qui est quand même très important, parce que on y reviendra tout à l'heure, mais il y a une instruction qui est en cours, et c'est des éléments matériels pour le coup qui seraient quand même très précieux dans le cadre d'un procès notamment.
1: Oui, donc à suivre pour cette question-là. On va peut-être arriver aux circonstances du décès de ce jeune détenu. Il avait 26 ans, qui a trouvé la mort quelques jours, je crois que c'est 3 ou 4 jours après ce lundi 13 mai.
0: Alors, visiblement, ça serait peut-être même un petit peu avant. Les éléments que j'ai pu avoir après, en fait, laissent entendre que ça a été un peu plus rapide.
1: Ok. Alors, qu'est-ce qu'on sait justement sur les circonstances de sa mort ?
0: Des témoignages donc des personnes qui pour le coup donc ont assisté aux différentes scènes. Donc il a été roué de coups comme d'autres prisonniers, et roué de coups, et bon, sous réserve évidemment de ce qu'a pu constater le médecin légiste, hein, mais il aurait été victime d'une hémorragie interne. Donc encore une fois, ça c'est des éléments du dossier, mais auxquels j'ai pas eu accès. La difficulté en fait, c'est que très potentiellement, il aurait pu ne pas décéder en fait de ça, s'il avait été pris en charge par une équipe médicale. Le gros problème en fait, c'est que dans le cadre de la mutinerie, en fait, ça a été dit d'ailleurs dans le témoignage, hein, très bien, c'est qu'il n'y a pas eu de soins en fait qui a été apporté en fait aux détenus, et la plupart étaient blessés, hein, alors de manière plus ou moins grave, soit des petits bobos, mais même ces petits bobos-là se sont infectés, a fortiori pour lui, où les blessures étaient quand même beaucoup plus graves. Et donc il y a des détenus en fait qui l'ont vu, et d'autres entendu en fait agoniser.
1: Oui. C'est ça, donc sous réserve des conclusions de l'autopsie, de l'enquête, il serait mort des suites des blessures et du manque de soins, tu le rappelles, justement malgré les appels à l'aide et au secours et aux médecins de ses co-détenus.
0: C'est ça, et de lui-même et ses co-détenus.
1: Oui. D'après les témoignages, tu dis aussi dans l'article qu'il ne faisait pas partie des meneurs. De toute façon, ça n'aurait pas justifié pour autant les violences subies. Je lis qu'il était timide et réservé, qu'il avait refusé en fait de sortir et de participer à la mutinerie, et qu'il a été, comme beaucoup d'autres, sorti de force et victime de ces coups qui ont été donnés par les agents des services d'ordre de la du camp Estac.
0: Oui, ça c'est assez unanime. Hein. Tous ceux qui le connaissaient ou qui l'ont rencontré, avec qui j'ai pu échanger, ils ont tous dit exactement la même chose. Que c'était quelqu'un de très timide, de très réservé, et effectivement qui n'a pas pris part du tout en fait à la mutinerie.
1: Tu avais intitulé ton article « Le mort caché des émeutes de 2024 en Nouvelle-Calédonie ». C'est vrai qu'on n'en a pas encore, on n'en parle pas beaucoup, mais il fait partie des victimes de cette insurrection qui s'est produite, et de sa répression surtout.
0: Ce qui est le plus important, c'est la réalité des gens qui ont perdu des proches. Mais effectivement, dans la comptabilité un peu froide, cette victime n'est généralement pas comptée. On reste généralement à 14 victimes. Et moi je pense qu'il y en a plutôt 15. Après l'enquête déterminera si effectivement c'était dans ce cadre-là ou pas, mais en tout cas cette personne est décédée Donc au tout premier jour du 13 mai.
1: Voilà. Justement sur l'enquête, on n'en dira pas plus sur l'enquête sur la mort de ce jeune détenu, puisque l'avocat qu'on a contacté nous a dit qu'il attendait la fin de l'instruction pour pouvoir s'exprimer, qu'il prendrait la parole à ce moment-là. Donc on a en fait les avocats, donc nous-mêmes on n'a pas d'éléments à vous livré aujourd'hui sur où en est l'enquête. Elle peut être très très longue, on le sait, donc il faudra attendre la fin de l'instruction, s'il y a instruction.
0: Moi, j'avais juste un questionnement par rapport à ça, parce que j'ai travaillé sur plusieurs mois, et quand l'article a été publié, c'était au mois d'août 2025, si je ne me trompe pas.
1: Septembre
0: 2025. Donc c'était quand même plus d'un an après les faits. Et des personnes, donc des témoins, hein, avec qui j'ai pu échanger de manière indirecte, n'avaient pas été auditionnés par personne. Enfin, au moment où j'ai pu échanger avec eux. Moi, ça pose un peu question, parce qu'il y a des enquêtes ici qui ont été menées avec diligence, qui ont été très rapides, et avec beaucoup d'actes d'enquête. Là, visiblement, il y a eu pressement.
1: Oui, voilà, tout à fait. C'est pas, voilà, on le voit souvent, hein, ce traitement très différencié entre les enquêtes qui sont menées, la longueur très inégale, et surtout le nombre, comme tu disais, d'actes de reconstitution, d'interrogatoire, etc., pour faire avancer les enquêtes. On va avancer un petit peu dans notre émission et s'intéresser maintenant aux causes. Pourquoi cette insurrection a-t-elle commencé le 13 mai ? Est-ce que, d'après ce que tu as pu entendre aussi dans les témoignages recueillis, cela a eu un lien avec ce qui se passait à l'extérieur, la contestation de la loi qui prévoyait le dégel du corps électoral, les mobilisations sur les ronds-points, sur les ponts, sur les bords de route ?
0: Alors, pour le coup, on parle beaucoup de la CCAT, et dans les échanges que j'ai pu avoir, il en a été question. Certains détenus avaient des échanges avec la CCAT, mais la CCAT, enfin en tout cas de toutes les personnes avec qui j'ai pu échanger, c'est pas la CCAT qui a commandité ou qui a planifié, qui a organisé la mutinerie au sein du centre pénitentiaire. Par contre, c'est vrai que la situation, de manière générale, autour du dégel du corps électoral, les différentes mobilisations n'ont pas été tout à fait étrangères. Le Camp Est, il y a des contacts, il y a une forme de perméabilité, les détenus sont au courant de ce qui se passe aussi un peu à l'extérieur. Et donc, effectivement, ça a suscité de la colère, comme pour beaucoup de personnes, qui n'étaient pas forcément au Camp Est d'ailleurs, comme beaucoup de personnes. Mais par contre, effectivement, moi, de ce qui est ressorti, c'est plutôt deux événements particuliers, en fait, qui ont eu lieu dans les semaines, les mois qui ont précédé le 13 mai, notamment le suicide, en fait, d'un jeune qui souffrait probablement de problèmes de maladie mentale, et en fait qui demandait à être suivi, en fait, qui demandait à bénéficier de soins. Ça n'a pas été le cas, il a été mis à l'isolement, certains détenus ont témoigné de cris, de hurlements la nuit, et en fait un matin on l'a retrouvé pendu. Et il y a eu un autre événement aussi qui a un peu choqué les détenus, c'est un vieux qui s'est immolé en fait par le feu au centre pénitentiaire, au Camp Est. Et en fait, ce vieux, d'après les témoignages, en fait, demandait depuis des semaines, en fait, à pouvoir rencontrer, en fait, des membres de sa famille. Et en fait, on lui a systématiquement refusé. Et donc, c'est ce qui a conduit à son geste. Et donc, c'est ça combiné, en fait, avec des mauvais traitements. Les détenus dénoncent des mauvais traitements. Je suis pas en train de dire que les gardiens sont tous maltraitants, c'est pas du tout ce que je suis en train de dire, mais ça arrive, en tout cas certains décrivent des mauvais traitements systématiques, des pressions qui sont liées à enfin des menaces de mise à l'isolement, il y a énormément de choses qui vont pas. Et donc c'est plutôt ça qui explique un petit peu, la mutinerie. Plus que le 13 mai ou le déjà du correctoire qui a finalement été un petit peu peut-être la goutte d'eau qui a fait déborder le vase, mais la situation était particulièrement critique et tous les détenus que j'ai pu rencontrer m'ont dit que ils savaient qu'il allait y avoir une mutinerie. 13 mai ou pas 13 mai, il y aurait une mutinerie au camp Est.
1: Voilà, donc effectivement, il y a des causes structurelles profondes, on y reviendra rapidement. Dominique, tu voulais intervenir ?
3: Oui, non, mais juste par rapport à ce que dit Mathurin, moi j'ai relevé que la mutinerie a commencé dans l'après-midi.
1: Oui.
3: Donc avant, parce que souvent on entend dire, oui, dehors, il y a eu des... Je ne parle pas de la CCT, là, je parle de tous les incendies, là, les pillages qu'il y a eu, et qu'ils sont mis à faire une mutinerie là-dessus, mais non, ça a commencé avant tout ça.
1: Tout à fait.
3: Donc c'est bien la preuve que...
1: Et plutôt dans la continuité, en fait, des mobilisations pacifiques.
3: Oui, non, mais ce que je veux dire, ça n'a pas de lien, parce que souvent on accuse que... Voilà, c'était accusé des détenus de leur faire dire que c'est la CCAT qui a commandé la mutinerie, et en fait, ne serait-ce que l'horaire, c'est les premiers échauffourées, là, enfin,
1: échauffourées... À Montravel, le lundi soir.
3: À Montravel et tout, et puis que les premiers... Donc ça n'a pas de lien, déjà, au niveau... Chronologique,
1: exactement. Voilà. Merci pour cette précision. Je vais juste me permettre de lire l'extrait d'une correspondance avec un prisonnier du camp Est. Alors, il était à l'isolement à ce moment-là, peut-être pas encore, mais en tout cas, il était au camp Est, et justement sur les accusations de la CCAT. Voilà donc ce qu'il écrit. L'administration d'État refuse d'admettre les réelles raisons pour lesquelles il y a eu ici de nombreuses actions et tentatives de mutinerie. Pour eux, c'est la CCAT qui a coordonné tout cela, du fait de la correspondance, du contexte et des dates. Mais aussi du fait, il dit plus loin, ils veulent tout faire pour accuser la CCAT des mutineries qu'il y a eu du 13 au 15 mai, alors que la réelle et profonde raison de ces actions sont purement et simplement dues aux conditions catastrophiques de détention. Malgré les requêtes de conditions indignes, malgré les courriers à la direction, aux associations, aux institutions, malgré les courriers adressés à la Ligue des droits de l'homme, rien ne s'est réellement fait. La rancœur et la frustration de ne pas être considérés, de ne pas être écoutés, s'est accumulée et s'est traduite en détenus qui étaient censés démarcher pour leur réinsertion sociale professionnelle, en radicalisation, et a donc conduit à des actions de pré-révolution carcérale et effectivement d'une grande part revendicative kanak. Les dates et les contextes ont en effet alimenté les projets de mutinerie qu'avaient les détenus. Mais qui est le kanak qui dira que son sang d'autochtone n'a pas bouilli? Qui est ce kanak qui dira que son état ancestral de guerrier kanak ne s'est pas révélé et manifesté dans son cœur et son esprit lors de ces périodes-là? Et ça, c'est un raisonnement que personne ne veut admettre et assumer, dont l'État en général. Voilà, donc ça c'était le témoignage... sur les raisons profondes, finalement, de cette révolte, cette insurrection à l'intérieur des murs. Hein, on l'a dit rapidement, ce sont les conditions de détention, ce sont les conditions de promiscuité. Hein, ils sont très nombreux, trop nombreux par cellules, des cellules qui sont conçues pour deux et où ils se retrouvent à 3, à 4, à 5, on a même entendu parfois 6. Temporairement dans ces petites cellules. C'est aussi le manque d'intimité avec des toilettes qui ne sont pas séparées comme ils le devraient de la partie de la cellule où les détenus mangent et se reposent. C'est la vétusté des infrastructures, c'est les appareils qui sont défaillants, c'est des prises, des ampoules, des fuites d'eau, des inondations, c'est l'absence d'isolation par rapport à la chaleur, il n'y a pas de vitres aux fenêtres, il y a des barreaux mais qui n'empêchent pas la poussière de venir dans les cellules, là, et j'en passe. Mais ce sont aussi des conditions parfois humiliantes, là encore, on n'est pas ici pour faire le procès des surveillants, mais pour parler plutôt d'un système carcéral qui maltraite les détenus, hein, donc des humiliations par exemple avec ces fouilles à nu qui sont devenues, on l'a entendu dans le témoignage, plus systématiques à la suite de cette mutinerie. Et donc je voulais là aussi vous lire un deuxième extrait d'une correspondance avec un détenu. Alors je précise qu'il est à l'isolement à ce moment-là. Ici, écrit-il, nous avons le droit à des parloirs, à condition que des membres, famille ou amis, veulent bien nous voir et faire l'effort de venir nous voir. Les parloirs, c'est tous les mardis après-midi, les vendredis matins et les samedis matins, le tout pour une durée limitée de 15 minutes. Et comme pour chaque déplacement, on se fait palper, malgré le fait que nous passons le détecteur de métaux. Il persiste à nous palper, mais la particularité du parloir, c'est à chacune de nos entrées et sorties de parloir, nous devons malheureusement nous déshabiller et nous mettre tout nus contre le mur. Jambes écartées, mains au mur, lever les jambes gauches, lever la jambe droite, etc. C'est très humiliant, mais c'est le protocole pour tous les détenus isolés. C'est très humiliant et disproportionné. Voilà. Sur ce caractère systématique, on sait qu'il peut y avoir des raisons qui justifient des fouilles à nu, mais ce que disent plusieurs témoignages, je pense que Mathurin, tu l'as entendu aussi, c'est que ces fouilles à nu sont devenues plus systématiques.
0: Oui, c'est ça. Et ça, visiblement, c'est... Alors, je ne suis pas un expert en droit, mais visiblement, les fouilles à nu systématiques sont interdites. Et donc, elles sont possibles, en fait, mais avec justification. Et là, il semblerait que... Enfin, aujourd'hui, je ne sais pas, mais en tout cas, à l'époque, la situation... Enfin, plusieurs détenus décrivaient des fouilles à nu systématiques. Et juste pour revenir sur le côté systémique, j'avais cette phrase là d'une mère en fait d'un détenu qui dit on dit que la prison c'est pour réparer, mais là-bas ça détruit. Même ceux qui veulent s'en sortir, on les casse. C'est pas juste une punition, c'est un effacement. Ils veulent qu'on se taise, qu'on oublie, mais nous on n'oublie pas. Je trouvais ça intéressant cette phrase parce que ça. Tu parlais des conditions de vie matérielles, mais en fait, quand on demande aux détenus en fait, ce qui leur manque, c'est pas forcément d'avoir la clim dans la prison qui revient, mais c'est d'avoir des formations, d'avoir du travail, d'avoir des lectures, parce qu'il y a aussi ça, il y a des lectures qui sont interdites en fait, au commerce, ce qui paraît quand même assez... assez fou, alors que c'est légal, il y a certaines lectures qui peuvent être interdites, en fait, pour éviter certains troubles au sein du centre pénitentiaire, mais je veux dire, des lectures politiques, par exemple, le livre de Benoît Trépied, pour ne citer que celui-là, est interdit, en fait, il a été retiré, ce qui pose quand même de sérieuses questions, et en termes de formation, en fait, il y a quasiment plus rien. Le travail, il y en a quasiment pas, ce qui pose un vrai problème en fait, parce que ça pose la question du sens en fait de l'incarcération. Si effectivement c'est pour ne pas aider des détenus en fait à s'en sortir et se réinsérer, si c'est pour les pousser dans une situation encore plus délicate, et c'est pas rendre service à la société de manière générale. Donc, je peux rajouter ce petit point.
1: Oui, ça rejoint ce qu'on entendait dans le témoignage qu'on a diffusé un peu plus tôt dans l'émission sur le fait que des détenus ressortent complètement abîmés, le mot est faible, de cette période d'isolement. Alors certes, c'est une période où on a moins de relations avec la société et avec la famille, mais effectivement, comme tu le rappelles justement, il n'y a pas de levier pour leur permettre de se réinsérer professionnellement, de se distraire par des loisirs ou de s'entretenir, par un accès à des salles de sport, par exemple. Donc effectivement, il y a très très peu de moyens qui sont mis au service des détenus pour...
0: Je ne parle même pas des questions de santé mentale, parce qu'il en a été question dans le témoignage. Oui. Effectivement, il y a des trafics de médicaments ont été... Il y avait des trafics de médicaments. Aujourd'hui, les psychiatres semblent un peu plus, avoir un petit peu repris la main, mais moi j'ai eu des témoignages de gens qui se sont vus prescrire des tertions, les médicaments dont il était question, sans avoir rencontré le psychiatre. Et donc c'était open bar, si on dit ça comme ça. Et donc après, avec des trafics et avec la dépendance que ça peut susciter aussi chez les détenus. Donc un détenu qui rentre, entre guillemets, normal et qui ressort totalement addict, en fait, Bon, ça, là, encore une fois, ça s'interroge. Et sur le peu de place, en fait, qu'il peut y avoir au CHS, parce que certains détenus, visiblement, n'ont rien à faire au camp Est et devraient plutôt être en hôpital psychiatrique. Donc certains cas, en fait, sont traités en prison, alors qu'ils devraient être traités par des médecins.
1: Et on a vu à quoi ça pouvait conduire dans le pire des cas avec ce jeune qui, un mois avant le 13 mai environ, s'est donné la mort par pendaison parce qu'il n'avait pas accès aux soins. Voilà. Donc on va... L'heure tourne, on a encore quelques minutes avant la fin. Oui, une petite dizaine de minutes. Merci Nina de nous indiquer le temps qui nous reste. Est-ce que quelqu'un veut réagir à ce qui a été dit, Félix ?
4: Bon, moi, je veux réagir. Ça nous touche beaucoup, le fait d'entendre la façon dont ils traitent nos prisonniers. Quand même, c'est des êtres humains. Bon, c'est vrai qu'il y a des gens qui ont été. Ils ont été mis derrière les barreaux parce que. Ben là, ils ont fait des fautes, c'est vrai, mais quand même, il y a des fautes minimes. Et la façon dont ils ont été traités là-bas en prison, c'est comme si on traitait des grands assassins, des pays occidentaux, ou des tueurs en série. Ben c'est ma façon de voir les choses. Bon, après, j'interpelle aussi nos élus, que ce soit de la gauche ou de la droite, qui se rapprochent un peu de la prison, puis ils voient un peu comment ça se passe là-bas. C'est bon d'aller faire un tour là-bas et puis regarder que les cellules sont sales, c'est pas une prison pour le nombre de personnes. Déjà, ils sont trop nombreux là-bas par rapport au. Bon, après, il faut voir aussi les conditions de comment ils traitent les prisonniers. Mais c'est ma façon, c'est mon ressenti, parce que là, il y a tout le monde là qui écoute peut-être l'émission, puis voilà, c'est un moyen pour nous de faire passer le message à la population, à toute la population de ce pays, surtout à nos frères qui sont de l'autre côté, là-bas, derrière les barreaux. Bon, voilà, c'est juste le petit message que je voulais passer.
0: Okay. Je voudrais juste rebondir par rapport à ce que tu disais, tu as parlé de fautes minimes. Et lors d'une visite, bah justement la visite avec les députés de la France Insoumise, donc ils échangeaient avec un des responsables de l'administration pénitentiaire, et c'est lui qui le disait. Hein. Il expliquait qu'effectivement il y avait une échelle de peine en fait qui était différente en Calédonie par rapport à ce qui peut être utilisé dans l'Hexagone. En fait, il expliquait qu'il y a des... Il y a des délits, en fait, des crimes ici, qui conduisent en prison, et ce qui ne serait pas du tout le cas en France, par exemple. Donc, en fait, la justice, c'est sa version à lui, est beaucoup plus sévère ici que dans l'Hexagone, pour certains types de délits.
1: Et je voulais juste rajouter qu'en Kanaky-Nouvelle-Calédonie, on a 2,5 fois plus de personnes détenues qu'en métropole. En rapport à la population. Donc on envoie aussi beaucoup plus facilement en prison qu'ailleurs, dans les autres régions métropolitaines. Il y a plusieurs explications à ça, mais il y a quand même, c'est ça, une politique en fait, au niveau de la justice, d'envoyer en prison plutôt que de proposer des peines alternatives, des mesures alternatives pour les délits qui sont commis. Je voulais revenir sur une expression qu'on emploie parmi le personnel soignant en métropole pour désigner l'usage prolongé de l'isolement. Il parle de torture blanche. Alors ça ne concerne pas que ceux qui sont à l'isolement et qui souffrent justement d'un manque total de relations, mais ça concerne aussi toute forme d'incarcération dans un centre de détention qui n'offre que très peu de possibilités de réinsertion, que ce soit, comme tu disais, par la formation ou le travail, ou de possibilités de distraction par des activités sportives ou culturelles. En fait, on n'accorde pas de réinsertion avec ce droit à la réinsertion sociale, et pire que ça, en fait, avec les conditions subies, la consommation de cachetons étant favorisés par ces conditions très très difficiles, eh ben, on réduit encore les capacités des individus à se réinsérer. C'est vraiment un cercle vicieux. On sait combien la récidive intervient après la sortie, ou à quel extrême ça peut conduire des personnes qui ne veulent absolument plus rentrer en prison, tellement ils n'ont plus envie de vivre les conditions de détention qu'ils ont connues lors de précédents passages. Donc oui, on pourrait y consacrer d'autres émissions, des émissions entières, mais ça nous semble important de rappeler encore une fois ce qui se passe dans cette prison qui est héritée du bagne, qui était l'une des pires prisons métropolitaines. Et pour revenir à notre sujet du jour, donc on a vu qu'il y a des facteurs circonstanciels, conjoncturels, le fait qu'il y a effectivement un mouvement qui prend de l'ampleur, de mobilisation avec la CCAT en dehors des murs, mais il y a aussi voilà, ces événements immédiats qui se sont produits et qui traduisent la détresse, le désarroi des prisonniers, cette pendaison, cette immolation, malgré hein, les courriers, comme on l'entendait dans un témoignage, malgré les appels au secours, malgré les appels à l'aide, rien ne change. On a construit le centre de détention à Koné, qui est effectivement bien plus confortable, modèle, hein, un établissement modèle, mais qui ne peut recevoir qu'un nombre limité de prisonniers, mais où on leur permet d'accéder à l'emploi, au travail en tout cas. Et on entend aussi dans les témoignages de ceux qui ont connu la prison en France, et c'est pour ça que certains demandent parfois même à y être transférés quand ils ont de longues peines, pour accéder à une formation, à des diplômes, à quelque chose de qualifiant pour aménager et préparer au mieux leur sortie. Voilà, est-ce que vous avez d'autres choses à rajouter, ceux qui sont dans le studio avec nous, ou est-ce qu'on
3: va... Non, moi je voulais juste rappeler que nous, on s'appelle Urgence Kanaky, soutien aux prisonniers politiques et leurs familles, et que nous on a été amenés, voilà, normalement au départ on soutient les prisonniers politiques qui ont été pris, mis au camp Est, dans le cadre des actions politiques là, qu'il y a eu au 13 mai et après. Et ben on voit que, voilà, là on parle de la prison en général, parce que en s'intéressant à nos prisonniers politiques, ben on est obligé de prendre tout le monde en compte, quoi. C'est pour ça, dans l'émission aujourd'hui, c'est pas juste les prisonniers politiques, parce qu'eux ils subissent ça aussi, mais c'est tout là. Puis on rappelle que c'est 95% de Kanaks, quand même, qui sont là-bas. Donc voilà, c'est... Enfin, ce que je voulais dire, c'est que... Voilà, on ne peut pas faire l'impasse sur... nous, des fois, on revendique un statut prisonnier politique, mais ce qu'on doit faire, c'est-à-dire des conditions pour ceux qui rentrent au camp Est ou ailleurs, des conditions différentes parce qu'ils sont des prisonniers politiques, mais on a une certaine gêne parce qu'on ne peut pas laisser de côté les conditions indignes et tout ça, tout ce qu'on entend, là, voilà. Donc c'est pour ça, nous, on s'occupe de tout le monde dans un certain sens.
1: Tous les détenus, y compris les voilà. Détenus de droit commun.
3: Les émissions qu'on fait là aujourd'hui, ça, c'est parce que, peu importe pourquoi ils sont rentrés, mais ben, je reviens sur ce qu'a dit Félix, c'est même quelqu'un qui serait un grand criminel, il n'a pas à être traité comme ça, c'est pas ça la prison. La prison, c'est une privation de liberté, et essayer de réinsérer les gens pour qu'ils ne recommencent pas, quoi. Mais là, ici, non, ça, c'est pas ça. Comme avait dit le témoin, là, ici, c'est fait pour casser du canac. Voilà, je voulais juste préciser ça.
1: Oui. C'est important.
0: Juste pour rajouter, effectivement, la situation du camp Est pose quand même de sérieuses questions sur notre société, en fait, et le fait qu'elle est malade. Et en fait, alors, l'État est responsable des murs. Donc de la prison, mais c'est nous, la Calédonie, ces institutions, ces différentes institutions qui sont responsables des programmes qu'on peut développer pour la réinsertion, quelle politique publique on met en œuvre pour éviter justement que cette situation-là. Et moi, je m'interroge sur en fait l'absence de réponse en fait à cette situation-là, parce que cette situation est loin d'être neuve. Hein. Ça fait des années,
1: Les années 70, on parle de.
0: Donc moi, je m'interroge sur la réelle volonté en fait d'assainir, de faire en sorte que que ce pays soit, enfin, que les gens vivent en harmonie dans ce pays, quoi. C'est, quand on voit cette situation-là et l'absence de réponse, ben, ça pose question.
1: Oui, depuis les années 70, l'État met sur la table le projet de construire un nouvel établissement. Mais en fait, c'est construire un nouvel établissement plus grand pour accueillir encore plus de prisonniers. Et donc, on reste dans une logique répressive. Et comme tu le rappelais, Dominique, effectivement, la prison, c'est d'abord la punition de l'absence de relation avec la famille. Mais ça n'est pas la maltraitance. Les prisonniers n'ont pas à être maltraités. Et c'est malheureusement ce qui est le cas ici, ce qui est le cas dans d'autres prisons également. Félix, pour la conclusion, je te donne la parole.
4: Alors là, je crois qu'on arrive à la fin de notre mission. S'il n'y a plus rien à dire, eh bien, voilà, je remercie Djido et l'animatrice de Djido. Et l'animatrice de Djido et son équipe.

0: notre émission. Et voilà, pour la rediffusion de notre émission, c'est dimanche prochain, soit à 7 h ou à midi. Ben voilà, restez branchés sur Radio Dido le week-end prochain. Et voilà, ne ratez pas cette émission, c'est important pour nous. Voilà, Maria,
1: Oui, je
0: c'est à
1: voudrais
0: toi.
1: juste profiter de cette émission pour rappeler que justement, nous sommes toujours preneurs de témoignages. Donc, n'hésitez pas à nous contacter, anciens détenus, familles de détenus, sur ce qui se passe dans le camp Est. Ceux qui y sont, n'hésitez pas à faire passer des informations par le courrier, par la correspondance, par les parloirs sur voilà, ce que vous vivez. Donc, je rappelle l'adresse mail de notre association. C'est tout simplement Urgence Kanaky. Tout attaché, urgencekanaky@gmail.com. Voilà. Merci à tous et bon courage à tous. Oui, j'avais déjà dit à l'émission précédente qu'on allait ouvrir une boîte postale. La démarche est en cours. On ne peut pas encore vous donner le numéro de la boîte postale. Voilà. Bon courage donc à tous ceux qui sont à la 400. Voilà. On continue le travail. Merci à tous.
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Michael Bolton a vendu plus de 30 millions d'albums dans le monde. Vous l'avez découvert avec To Love Somebody, vous allez adorer son dernier album, The One Thing, avec ses nouvelles chansons.

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1: Bonsoir Kanaki, un dossier politique pour notre rendez-vous info de ce soir avec notamment un retour sur la conférence de presse du FNKS, Jesse Gop.
2: Une conférence de presse du Front s'est tenue à l'avenir où le président du FLNKS, Christian Théin, dénonce une mise à l'écart des indépendantistes au sein des institutions calédoniennes. Selon lui, les dernières nominations ne respectent plus l'esprit collégial et solidaire qui devait guider la gouvernance du pays. Il estime également que l'État et la droite locale n'ont pas suffisamment pris en compte le message politique exprimé lors des référendums et les conséquences du soulèvement du 13 mai 2024. Christian Théin prévient que la poursuite de cette politique pourrait conduire le pays dans une nouvelle impasse. Le FLNKS annonce par ailleurs qu'il ne participera pas à la mission transpartisane. Écoutons Christian Théin, le président du FLNKS.
3: Après les dernières nominations, on a constaté une chose. C'est qu'on n'y est plus du tout dans l'esprit collégial et solidaire qui était ce qu'on a embarqué les populations calédoniennes avec ce que les gens ils ont sanctionné à travers le référendum de validation. Même après le 13 mai, on a constaté une chose encore, c'est que l'État il continue avec la droite réactionnaire ici là, de faire comme si les indépendantistes ne sont pas sortis majoritaires ici en province, ici dans ce pays. Et regardez, prenez le temps d'analyser les chiffres. Et ceux qui votent à gauche, indépendantistes, et ceux qui votent à droite, nous sommes majoritaires ici dans ce pays. Et les équations qui sont faites avec l'État et avec la droite réactionnaire ici dans ce pays, on a l'impression que l'histoire du 13 mai, les gens n'ont pas compris ce qui s'est passé. Que le soulèvement social et tout ce qui a engendré les difficultés que traverse le pays aujourd'hui, et quand on entend des gens comme le député Mesdorf et tout la clique qui est autour d'eux là, et continuer de faire comme si le peuple kanak et tous ceux qui l'ont associé d'emmener dans ce chemin-là, de continuer de faire comme si rien n'était. Vous savez ça, à un moment donné, on va finir dans le mur. Je préfère vous le dire aujourd'hui. Contrairement au 13 mai, on n'a jamais annoncé les choses. Mais je dis à l'avion, on continue à pousser les choses comme ça là. Je vous garantis qu'on va aller droit dans le mur. Et là, c'est le président de FLNKS qui vous le dit là. Il va falloir que la droite, ici, là, ils reviennent à des mesures beaucoup plus, à d'autres façons de procéder. Parce que nous foutent, dehors de toutes les de la majorité au niveau du Congrès, de la représentation de la première vice-présidence du Congrès, de la première vice-présidence du gouvernement, et de partout là où on avait la représentation, ça va être compliqué pour nous d'avancer. Je préfère vous le dire, cache-toi. Et c'est pour ces raisons-là que je fais d'emblée de dire que nous ne participerons pas à cette mission transpartisane. Parce qu'il faut arrêter de foutre de la gueule des populations de ces pays-là, et particulièrement des Kanaks.
2: Le FLNKS confirme qu'il ne participera pas à la délégation transpartisane prévue à Paris du 1er au 5 septembre. Le mouvement indépendantiste dénonce une mission décidée unilatéralement sans mandat politique partagé ni objectif clairement défini. Il estime que les réponses à la crise doivent d'abord être construites au pays, notamment à travers les réformes actuellement bloquées au Congrès. Le FLNKS s'interroge également sur le coût et l'utilité de ce déplacement alors que la Nouvelle-Calédonie traverse une grave crise économique et sociale. Écoutons les explications de Laurie Humouni, membre du FLNKS.
4: Nous ne participerons pas, le FLNKS ne participera pas à cette délégation transpartisane qui se déroulera du 1er au 5 septembre. Pourquoi ? Eh bien, tout simplement parce que aujourd'hui, cette mission elle n'a pas de mandat politique partagé. Donc, le président l'a dit clairement, c'est une décision qui a été unilatérale et aujourd'hui on nous appelle avant de monter dans l'avion pour pouvoir participer à cette délégation. Et c'est quand même invraisemblable de venir nous dire, à nous, le FLNKS, qui a toujours défendu les postures et la population kanak qui est la plus marginalisée dans ce pays et celle qui subit le plus, en fait, les crises économiques ou sociales ou autres, de nous dire à nous qu'on pourrait se désintéresser de la situation de nos populations si on ne participe pas à cette délégation transpartisane. Donc soyons clairs, le FLNKS n'y participe pas mais ça n'implique pas qu'il se désintéresse de la situation de la population et surtout de la souffrance qu'elle peut subir depuis toutes les crises qui sont passées durant la dernière mandature, mais aussi depuis 2024, qui a clairement accéléré la crise et le déclin de la société. Aujourd'hui, ce que le FLNKS précise, c'est que clairement, une délégation transpartisane, elle se construit d'abord au pays. Il y a des éléments qui ont été posés sur la table, il y a des réformes qui sont posées sur la table du Congrès et qui aujourd'hui sont en statu quo. Statu quo parce que une certaine majorité a choisi justement de ne pas les mettre en œuvre, de ne pas les voter, de les renvoyer en commission et de nous obliger aujourd'hui à subir les impacts de ce renvoi. Donc c'est important que les Calédoniens et surtout notre population sache clairement qui est responsable de la situation dans laquelle on est. Donc on ne peut pas nous appeler avant de monter dans l'avion et prôner une délégation transpartisane, alors qu'aujourd'hui ce sont des choix politiques bien définis qui ont été pris et qui nous mettent dans cette situation. Ensuite, concernant le déplacement, il est clairement sans objectif démontré ni résultat attendu. Pourquoi ? Eh bien tout simplement parce qu'on nous parle dans un scénario totalement catastrophique, en nous disant qu'aujourd'hui le pays est en souffrance, qu'il n'y a plus d'argent, alors que clairement, et je viens de le dire, il y a des réformes qui sont sur la table. Il y a un compte administratif qui n'a clairement pas été adopté, et on le sait pourquoi, tout simplement parce qu'aujourd'hui, sous couvert de lignes comptables qui aujourd'hui sont irrégulières, on ne peut pas le voter. Donc ce compte administratif, clairement aujourd'hui, le FLNKS, sous couvert de son groupe Kanaky NC au Congrès, a choisi de s'opposer à ce vote et l'a clairement expliqué. Pourquoi ? Eh bien tout simplement parce qu'il y a des irrégularités dans ce compte administratif qui ne respectent pas le principe budgétaire, mais surtout le principe de sincérité budgétaire. Et donc les deux choix qu'il nous offre, clairement, sont illégaux et nous conduiraient à une tutelle de l'État. Donc aujourd'hui, le choix, c'est de courir encore à Paris pour aller chercher des poches de transfusion pour essayer de survivre cette année et l'année prochaine, alors que clairement, il y a des réformes à mettre en œuvre et ce sont des positionnements politiques forts qu'on attend. Donc aujourd'hui, face à ça, pourquoi partir à 22 000 km, utiliser les deniers publics des Calédoniens pour pouvoir faire 5 jours à Paris? D'autant plus qu'on est dans une période où les parlementaires sont en vacances. Donc, qui allait rencontrer, si ce n'est le Premier ministre, le ministre des Finances, mais que pourront-ils faire? Là, le résultat, on ne le sait pas. Et surtout, s'ils attendent des résultats, qu'est-ce qu'ils donneront en échange? Tout ceci, c'est pas clairement défini dans la mission qui est annoncée par le président du gouvernement. Donc aujourd'hui, il n'y a rien de clair, il n'y a pas d'objectif clair et surtout, on n'est pas sûr du résultat qui en ressortira à l'issue de cette mission transpartisane. Donc si ce n'est aller chercher de l'argent et un caractère dérogatoire pour pouvoir permettre aux élus d'adopter un compte administratif, alors qu'aujourd'hui nos Calédoniens sont en souffrance, il y a peut-être d'autres actions à mener. D'autant plus que durant les campagnes, beaucoup se sont dit porter une campagne et surtout être des futurs hommes d'action et des femmes. Donc on attend les actions. Et aujourd'hui, on n'a toujours rien.
2: Le FLNKS dénonce une mise à l'écart des indépendantistes dans le fonctionnement des institutions calédoniennes, alors qu'ils représentent, selon le mouvement, près de la moitié de l'électorat. Vice-présidence du gouvernement, répartition des secteurs, représentation dans les organismes ou encore préparation de la déclaration de politique générale, le Front estime ne pas avoir été associé aux décisions importantes. Dans ce contexte, le FLNKS confirme son refus de participer à la mission transpartisane prévue à Paris. Il critique une démarche préparée sans concertation, tout en alertant sur le risque d'un nouvel endettement pour la Nouvelle-Calédonie. Le mouvement appelle plutôt à des réformes économiques et sociales immédiates, à une mobilisation des ressources du pays et à un véritable dialogue politique respectueux de la trajectoire de décolonisation. Écoutons Marie-Pierre Goyetch, membre du FLNKS.
5: Aujourd'hui, on peut voir que la moitié de l'électorat calédonien, ce sont des indépendantistes. Mais on le voit dans les institutions, on est complètement tenu à l'écart du fonctionnement des institutions, ce qui n'est pas du tout une bonne marche, une bonne façon de faire. Donc, on le voit au niveau de la vice-présidence, au niveau du gouvernement. Traditionnellement, c'est l'opposition qui a la vice-présidence. Aujourd'hui, c'est pas le cas. La répartition des différents secteurs au sein du gouvernement, on a été tenu à l'écart. La représentation dans les différents organismes. L'élaboration, la déclaration de politique générale qui a été prononcée par le président du gouvernement. Nous n'avons été nullement associés, ni même destinataires avant qu'il soit présenté au niveau du Congrès. Donc, vous voyez que c'est une situation que l'on vit, qu'on considère d'anormal. Ce n'est pas ça la collégialité, telle que c'est décrit dans l'accord de Nouméa. Ce n'est pas ce fonctionnement-là. Donc, aujourd'hui, on peut dire que on est tenu à l'écart des décisions prises de ce qui va se passer pour au niveau de la Nouvelle-Calédonie, mais invoquer une notion de transpartisane lorsqu'il s'agit de partir à Paris, là on vient nous chercher pour partir à Paris, alors que même on n'a pas été ni dans la préparation de cette mission. Je crois que quelque part il y a un dysfonctionnement et c'est irrespectueux. C'est ce que l'on peut dire nous aujourd'hui. On ne vient pas nous chercher pour monter dans l'avion et demain partir à Paris comme ça. Ça se prépare, ça se discute. Il y a une transparence qui doit être faite au niveau du pays avant de partir comme ça. Nous, on a nos militants qui attendent justement des explications dans le pays. L'État doit privilégier des réponses adaptées plutôt qu'un nouvel endettement. On le sait très bien, dans le cadre institutionnel, l'État doit assumer ses responsabilités et respecter les engagements qu'ils ont pris envers le pays. Pour le FLNKS, la dégradation profonde de la situation du pays est indissociable du rapport de force engagé par l'État. De nouveaux soutiens sollicités peuvent accroître indéfiniment l'endettement de la Nouvelle-Calédonie. Il faut faire attention à ça. Il faut faire attention qu'on ne continue pas d'endetter le pays. Nous sommes très regardants sur ce qui va se passer là. Éviter l'endettement, c'est placer encore le pays dans une situation financière qu'on ne veut pas. La trajectoire que placer le pays, justement, éviter ces prêts qui endettent, c'est devenu pour nous insoutenable. On ne peut pas continuer. Au contraire, ce que l'on dit, nous, c'est que il faut plutôt privilégier sur des réformes le modèle économique. Notre responsabilité collective, elle est celle de construire justement ici un modèle économique, social, plus autonome, de mobiliser davantage nos propres ressources. Le pays a des ressources, il faut en tenir compte, il faut qu'on mobilise ces ressources, de former durablement nos régimes sociaux, de sortir progressivement de notre dépendance financière. Et le pays, en adoptant des réformes, peut faire face justement. Alors, sur ces réformes de fond, le FLNKS reste disponible, bien entendu. On veut, nous, continuer à travailler pour l'ensemble des forces politiques, économiques et sociales de ce pays. On veut travailler ensemble, justement. Notre but, c'est justement de sortir notre pays de cette crise et de travailler tous ensemble, mais pas de subir ce comportement qu'il y a actuellement face aux indépendantistes. Alors, cette mission est présentée comme économique, il faut qu'on soit clair. Cette mission, c'est une mission qui est présentée comme économique, budgétaire et financière. L'avenir institutionnel de la Nouvelle-Calédonie n'appartient pas au gouvernement et ne peut être tranché par lui. L'urgence financière ne doit pas servir de prétexte pour engager directement ou indirectement des discussions sur l'avenir politique du pays, surtout en l'absence du partenaire incontournable. Donc là-dessus, je crois que le message il est bien clair de notre part. Par contre, ce qu'on peut dire, c'est que le FLNKS demeure disponible pour poursuivre le dialogue sur l'avenir institutionnel de Kanaky Nouvelle-Calédonie dans un cadre clairement défini, respectueux de la trajectoire de décolonisation et surtout engagé par l'accord de Nouméa et des décisions de ses instances. Sa ligne demeure constante. Le FLNKS a rejeté l'accord de Bougival tout en maintenant sa disponibilité pour un véritable dialogue avec l'État. L'urgence économique et sociale exige des réformes immédiates, transparentes et concrètes. L'avenir politique du pays exige un dialogue distinct, sincère, respectueux de la trajectoire de décolonisation. L'un ne peut ni contourner l'autre, ni être utilisé comme un moyen de pression. Voilà aussi tout ce qui a été dit là et ce qui a été rapporté là, d'où la décision de ne pas participer à cette mission transpartisane. Bon, merci.
2: Rokwamitan dénonce une gouvernance qui, selon lui, marginalise la représentation indépendantiste et s'éloigne du principe de collégialité prévu par l'accord de Nouméa. Il revient également sur le refus du mouvement de participer à la mission transpartisane organisée à Paris, estimant que les discussions sur l'avenir du pays doivent être préparées dans la transparence et avec l'ensemble des forces politiques. Écoutons Rokwamitan, membre du FLNKS et signataire de l'accord de Nouméa.
6: En tant que signataire de l'accord de Nouméa de 1998, je voudrais, au cours de cette conférence de presse, lancer un appel, en fait, lancer un appel au gouvernement français, M. Macron, M. Le Cornu, ainsi que donc à leur relais politique ici, chez nous, en Nouvelle-Calédonie, de respecter les fondamentaux des différents accords. Et je viens de remonter avant, 48 ans derrière, jusqu'à Destin, lorsqu'il lance ici la grande réforme foncière pour répondre à la revendication des Kanaks par rapport à leurs terres qui ont été volées pendant la colonisation. Bijou arrive et il dit un certain nombre de choses et il lance la réforme foncière. C'est déjà une réponse importante. On passe à quelques années plus tard, 1983. Déclaration de Nabil Roche. Vous savez tout ce qui s'est dit ce jour-là, je ne vais pas le répéter. Je rappelle juste ce processus historique. 1983, la reconnaissance des autres. L'indépendance qui est posée sur la table des discussions. Et après, on a vécu tout ce qu'on a vécu après. Voilà, 83, 84, 85, le statut Fabius Pisani. Ensuite, le rejet du statut par le nouveau gouvernement qui était en place en France. Le ministre de l'Outre-mer, M. Ponce, avec ce qui s'est connu, ce qui s'est passé ici, notamment à Ouvéa. Ensuite, les accords de Matignon. Les accords de Matignon, je voulais juste rappeler, au risque peut-être de vous hérisser les poils, je ne sais pas, mais c'est quoi finalement les accords de Matignon? Ce qui a été mis devant, c'est l'impartialité de l'État français au service de tous, condition d'une paix civile, puisque nous étions à ce moment-là au bord de la guerre civile. Et ceux qui ont signé les accords à ce moment-là, ils ont eu raison de signer, puisque depuis 1988, le pays a vécu une certaine stabilité. Il a été renforcé par l'accord de Nouméa que nous avons signé en 1998. Et nous nous sommes placés exactement dans ce qui avait été dit. Je reprenais le communiqué de presse du gouvernement français de 1988 à Paris. Impartialité de l'État au service de tous, condition d'une paix durable, et les notions qui sont mises devant, en priorité, dans toutes les actions politiques qui allaient suivre, le rééquilibrage, le dialogue permanent entre les deux différentes familles politiques, indépendantistes, non-indépendantistes, partage de pouvoir. L'accord de Nouméa a lancé, suite à ce qui vient de se passer là, qui s'est passé, donc je vais rappeler rapidement l'historique, un processus, que je vais répéter, donc vous le connaissez tous, mais il est bon de répéter par rapport à ce qui vient de se passer là, c'est un processus de décolonisation et d'émancipation du pays. Nous avons, nous, les Kanaks, accepté que toutes les communautés qui viennent chez nous, au bout de quelques temps, puissent voter avec nous. On aurait pu nous réserver ce droit par rapport aux différentes corps électoraux qui ont été mis en place pour les différents référendums. Mais nos anciens ont accepté ça. Le droit, il faut pas oublier que le titulaire du droit à l'autodétermination, ici, chez nous, en Nouvelle-Calédonie, française depuis 173 ans, c'est quand même le peuple canadien. Hein. Pas les autres. Nos anciens ont accepté ça. Et nous continuons à l'accepter. En partie. Mais regardez tout ce qui s'est passé. Regardez toute cette manipulation, cette instrumentalisation qui s'est faite au cours des mois, au cours des années. Et là, nous arrivons à un moment, c'est pour ça que j'ai dit, je lance cet appel-là. C'est la paix civile, maintenant, qui est, comment dire, qui va poser problème. Et qui pose déjà problème. Pourquoi? Tout simplement parce que M. Macron et ses différents gouvernements depuis 1978 sont sortis de cette route qui était normalement fixée par les différents accords pour affermir et structurer et atteindre un processus qui va pouvoir à terme rendre justice au Kanak. D'une part, et à toutes les communautés que le peuple Kanak a acceptées ici. Quand je vois ce qui s'est passé au gouvernement, par exemple, c'est une honte. C'est vous, la répartition des secteurs, la question des vice-présidents, les uns les autres, on l'a appris tout à l'heure, nous sommes complètement sortis. Tous les principes fondamentaux des différents accords, on peut remonter jusqu'à 1978 avec la réforme française, c'est tout ça, c'est en train d'être, comment, d'être mis en, comment dire, en question, on va dire. C'est pas possible, ça devient inacceptable. Ça devient inacceptable. Et au-delà des personnes qui vont partir là pour cette mission-là, on a donné notre position déjà, moi j'interpelle quand même l'État français. Une datation. Jean-Marie Thibault vous disait à l'époque, quand on arrivait à des tournants comme ça, il disait un mot simple, mais que tout le monde avait compris. Attention, casse-cou. Attention, ce qui va se passer là. Pas qu'on arrive encore à des moments dramatiques qui ont marqué notre histoire. On ne peut pas avancer dans le développement et dans la cohésion et arriver à un moment donné où on sera tous gagnants-gagnants et où on a besoin de former un peuple demain avec toujours la même, cette espèce de forme de dichotomie de l'époque. Révolte, expédition punitive, révolte, expédition punitive, révolte, expédition punitive. Non, c'est fini ça. Il faut respecter le droit international. Il faut respecter les différents accords. Sinon, comme Jean-Marie Thibault disait, attention, casse-cou. Je pense que c'est un message que je peux le donner là, parce que je suis signataire de cet accord avec Paul Nertin, Charlie Pidjo, personnel, il est parti, M. Didugon. J'étais présent à Paris en 1988, à côté de Jean-Marie Thibault. Donc, je l'ai dit, j'ai vu, j'ai entendu tout ce qui s'est dit. J'avais participé aussi par écrit, puisque j'étais jeune fonctionnaire à l'époque, des notes politiques, 78, pour, à l'occasion de ce qu'avait proposé le ministre de l'époque, sur la réforme foncière. Pareil pour la déclaration de Nabil Roche. Donc, c'est pour ça que je me permets de vous dire, attention, Nous allons aller dans un mur. Attention de ne pas y aller. Parce que ça va apporter préjudice à toute la population de la Nouvelle-Calédonie. Restez dans la ligne des accords. Restez dans l'impartialité de l'État. Restez dans le rééquilibrage, dans la discussion, dans le dialogue. Sortez des chemins battus et archi-battus. Expédition punitive. Ou alors, toute autre forme d'initiative qui ne permettent pas à nous les Kanaks de nous reconnaître dans ce qui s'est fait. Ce gouvernement-là, on ne se reconnaît pas. En tout cas, moi, signataire de la commune, je me reconnais. Donc, il va falloir changer de braquet et ensuite faire preuve de responsabilité, voir tout le monde avancer ensemble. Parce que nous avons un pays à construire
2: Le FLNKS demeure disponible pour poursuivre le dialogue sur l'avenir institutionnel de Kanaky-Nouvelle-Calédonie dans un cadre politique clairement défini, respectueux de la trajectoire de décolonisation engagée par l'accord de Nouméa et des décisions de ses instances. Sa ligne demeure constante, le FLNKS a rejeté l'accord de Bougival tout en maintenant sa disponibilité pour un véritable dialogue avec l'État. L'urgence économique et sociale exige des réponses immédiates, transparentes et concrètes. L'avenir politique du pays exige un dialogue distinct, sincère et respectueux de la trajectoire de décolonisation. L'un ne peut ni contourner l'autre, ni être utilisé comme moyen de pression.
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1: Et nous débutons avec, bien entendu, quelques avis de décès. On nous prie de vous faire part du décès de M. Derrien Jean-Louis, qui est décès survenu le 27 août 2026. La vie est prévue à la morgue municipale de Nouméa le lundi 31 août de 8h jusqu'à la levée du corps. La cérémonie religieuse sera célébrée en la chapelle du centre funéraire de Nouméa le lundi 31 août à 14h15, suivie de la crémation prévue à 15h. Géraldine Grégory et Benoît, ses enfants, ont la douleur de vous annoncer le décès de M. Gérard Cagioli, qui est décès survenu le 24 août dans sa 75e année. Une veille est prévue donc au centre funéraire municipal de Nouméa le mardi 1er septembre de 10h à 13h et suivi donc du service religieux en l'église Saint-Jean-Baptiste de la Vallée des Colons le mardi 1er septembre à 14h. La crémation aura ensuite lieu à 15h au centre funéraire de Nouméa. Suzy, c'est son épouse, Delia, sa fille, et famille et amis ont la douleur de faire part du décès de M. Motueg Louis, décès survenu le jeudi 27 août 2026 à l'âge de 83 ans. Les veillées se dérouleront au salon funéraire de Nouméa le mardi 1er septembre de 10h à 20h et se poursuit le mercredi 2 septembre à partir de 8h. La cérémonie religieuse sera célébrée le mercredi 2 septembre à 11h, suivie de la crémation. Et la famille remercie notamment le personnel soignant, en particulier Jérôme Magibé et Pierre, et qui met fin à la lecture de vos avis et de décès. La suite avec vos communiqués divers.

autre communiqué, c'est donc un communiqué du lycée Michel Rocard de Pointe-Butte qui vous ouvre ses portes le samedi 10 septembre 2026 de 8h30 à 16h avec au programme accueil par les personnels de l'établissement et visite guidée du lycée, des installations techniques, de l'internat, des plateaux sportifs et de l'exploitation agricole. Présentation des filières générales, professionnelles et technologiques de CAP au BTS relevant de l'enseignement agricole et de l'éducation nationale. Vente des produits de notre exploitation agricole et des produits confectionnés par nos élèves. 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Et puis information sur les modalités d'inscription et les bourses avec la présence de la maison de l'étudiant. Venez découvrir le lycée Michel Rocard, ses formations, ses équipes, ses élèves et son exploitation agricole. Communiqué signé par le directeur de l'établissement public d'enseignement de Nouvelle-Calédonie, Samir El Hassan.

La direction de l'aménagement et du foncier de la province en informe le public et les usagers de la route provinciale numéro 10 qu'en raison des travaux de maintenance sur le bac de la Voyem, le fonctionnement normal du bac sera interrompu donc du 24 au 30 août aux heures suivantes, de 8h à 11h30 et puis de 12h30 à 16h. Et puis pour la semaine du 31 août au 6 septembre, de 8h à 11h30 et puis de 12h30 à 16h. Nous nous excusons auprès des usagers de la gêne occasionnée. La circulation sera rétablie sans autre préavis. Merci de votre compréhension, signée de la secrétaire générale de la province, Lucia Rousseau. Et puis pour finir complètement donc sur ce service, communiqué de la commune de Ouigoua concernant la fête du Diaout 2026, ça coule de source. La mairie de Ouigoua qui informe la population de Ouigoua ainsi que l'ensemble de la population calédonienne du report de la fête du Diaout au samedi 5 septembre de 8h à 20h sur le terrain municipal. Le thème de cette année ici est ça coule de source concernant les stands. Il reste quelques disponibilités. Les personnes intéressées doivent se manifester rapidement au pôle animation. Les personnes extérieures à la commune souhaitant participer à l'événement sont également les bienvenues et sont aussi invitées à se manifester au plus vite. Malheureusement, le concours de pêche au gros foie n'a pas été maintenu. Le cadre général de la manifestation, les questions logistiques ainsi que le programme qui était à l'ordre du jour de la réunion de cadrage du mardi 7 juillet reste quant à eux inchangé. Le site sera équipé et installé dès le mercredi 2 septembre par les services municipaux. Habitants de la commune de Ouigoua, mobilisons-nous et faisons de ce rendez-vous un moment convivial et chaleureux. Invitation à tous et à toutes. Et puis pour toute information complémentaire concernant l'événement, contactez l'animatrice communale au 81 29 37 81 29 37 et puis par mail animatrice@mairie-ouigoua.nc. Communiqué qui est signé bien entendu par le maire de la commune de Ouigoua, monsieur Pebou Amen Barnabé, et qui met fin à ce service sur les ondes de Tido Radio.

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1: Et nous débutons avec, bien entendu, quelques avis de décès. Et on nous prie de faire part du décès de Monsieur Derien Jean-Louis, qui est décès survenu le 27 août 2026. L'avis est prévu à la morgue municipale de Nouméa le lundi 31 août de 8h jusqu'à la levée du corps. La cérémonie religieuse sera célébrée en la chapelle du centre funéraire de Nouméa le lundi 31 août à 14h15, suivie de la crémation prévue à 15h. Géraldine Grégory et Benoît, ses enfants, ont la douleur de vous annoncer le décès de Monsieur Gérard Cagioli, qui est décès survenu le 24 août dans sa 75e année. Une veille est prévue donc au centre funéraire municipal de Nouméa le mardi 1er septembre de 10h à 13h et suivi donc du service religieux en l'église Saint-Jean-Baptiste de la Vallée des Colons le mardi 1er septembre à 14h. La crémation aura ensuite lieu à 15h au centre funéraire de Nouméa. Suzy, c'est son épouse, Delia, sa fille et famille et amis ont la douleur de faire part du décès de Monsieur Motueg Louis, décès survenu le jeudi 27 août 2026 à l'âge de 83 ans. Les veillées se dérouleront au salon funéraire de Nouméa le mardi 1er septembre de 10h à 20h et se poursuivent le mercredi 2 septembre à partir de 8h. La cérémonie religieuse sera célébrée le mercredi 2 septembre à 11h, suivie de la crémation. Et la famille remercie notamment le personnel soignant, en particulier Jérôme Magibé et Pierre, et qui met fin à la lecture de vos avis et de décès. La suite avec vos communiqués divers.

autre communiqué, donc un communiqué du lycée Michel Rocard de Pointe-Butte qui vous ouvre ses portes le samedi 10 septembre 2026 de 8h30 à 16h avec au programme accueil par les personnels de l'établissement et visite guidée du lycée, des installations techniques, de l'internat, des plateaux sportifs et de l'exploitation agricole.

La présentation des filières générales, professionnelles et technologiques du CAP au BTS relevant de l'enseignement agricole et de l'éducation nationale. Vendre des produits de notre exploitation agricole et des produits confectionnés par nos élèves, démonstrations, jeux, bingo, restauration sur place, marché de producteurs et artisanat, et puis information sur les modalités d'inscription et les bourses avec la présence de la maison de l'étudiant. Découvrir le lycée Michel Rocard, ses formations, ses équipes, ses élèves et son exploitation agricole, communiqué signé par le directeur de l'établissement public d'enseignement de Nouvelle-Calédonie, Samir El Hassan. La société chez Elaïn Djehouf, gestionnaire de la déchetterie provinciale de Pigny-Palifou, informe la population et les professionnels de la commune de Lifou que les catégories de déchets REPI type D3EF, déchets d'équipements électriques et électroniques tels que gros électroménagers, froid congélateur, réfrigérateur, gros électroménager hors froid pour machines à laver, téléviseurs, équipements informatiques seront donc de nouveau acceptés sur le site à partir du 1er septembre 2026. Pour plus d'informations, contactez donc la déchetterie au 45 75 00 ou le 75 24 56 signé de la direction. Et puis pour finir, la direction de l'aménagement et du foncier de la province informe le public et les usagers de la route provinciale numéro 10 qu'en raison des travaux de maintenance sur le bac de la Voyem, le fonctionnement normal du bac sera interrompu donc du 24 au 30 août aux heures suivantes, de 8h à 11h30 et puis de 12h30 à 16h, et puis pour la semaine du 31 août au 6 septembre de 8h à 11h30 et puis de 12h30 à 16h. Nous nous excusons auprès des usagers de la gêne occasionnée, la circulation sera rétabli sans autre préavis. Merci de votre compréhension, signée de la secrétaire générale de la province Nord, Lucia Rousseau. Et puis pour finir complètement donc sur ce service, communiqué de la commune de Ouigoua concernant la fête du Diaout 2026, ça coule de source. La mairie de Ouigoua qui informe la population de Ouigoua ainsi que l'ensemble de la population calédonienne du report de la fête du Diaout au samedi 5 septembre de 8h à 20h sur le terrain municipal. Le thème de cette année ici est ça coule de source concernant les stands. Il reste quelques disponibilités. Les personnes intéressées doivent se manifester rapidement au pôle animation. Les personnes extérieures à la commune souhaitant participer à l'événement sont également les bienvenues et sont aussi invitées à se manifester au plus vite. Malheureusement, le concours de pêche au gros foie n'a pas été maintenu. Le cadre général de la manifestation, les questions logistiques ainsi que le programme qui était à l'ordre du jour de la réunion de cadrage du mardi 7 juillet restent quant à eux inchangés. Le site sera équipé et installé dès le mercredi 2 septembre par les services municipaux. Habitants de la commune de Ouigoua, mobilisons-nous et faisons de ce rendez-vous un moment convivial et chaleureux. Invitation à tous et à toutes, et puis pour toute information complémentaire concernant l'événement, contactez l'animatrice communale au 81 29 37 81 29 37 et puis par mail animatrice@mairie-ouigoua.nc, communiqué qui est signé bien entendu par le maire de la commune de Ouigoua, monsieur Pebou Amen Barnabé, et qui met fin à ce service sur les ondes de Tido Radio.

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1: Et nous débutons avec, bien entendu, quelques avis de décès. On nous prie de vous faire part du décès de M. Derrien Jean-Louis, qui est décès survenu le 27 août 2026. La vie est prévue à la morgue municipale de Nouméa le lundi 31 août de 8h jusqu'à la levée du corps. La cérémonie religieuse sera célébrée en la chapelle du centre funéraire de Nouméa le lundi 31 août à 14h15, suivi de la crémation prévue à 15h. Géraldine Grégory et Benoît, ses enfants, ont la douleur de vous annoncer le décès de M. Gérard Cagioli, qui est décès survenu le 24 août dans sa 75e année. Une veillée prévue donc au centre funéraire municipal de Nouméa le mardi 1er septembre de 10h à 13h et suivi donc du service religieux en l'église Saint-Jean-Baptiste de la Vallée des Colons le mardi 1er septembre à 14h. La crémation aura ensuite lieu à 15h au centre funéraire de Nouméa. Suzy, c'est son épouse, Delia, sa fille et famille et amis ont la douleur de faire part du décès de M. Motueg Louis, décès survenu le jeudi 27 août 2026 à l'âge de 83 ans. Les veillées se dérouleront au salon funéraire de Nouméa le mardi 1er septembre de 10h à 20h et se poursuit le mercredi 2 septembre à partir de 8h. La cérémonie religieuse sera célébrée le mercredi 2 septembre à 11h, suivie de la crémation. Et la famille remercie notamment le personnel soignant, en particulier Jérôme Magibé et Pierre, et qui met fin à la lecture de vos avis et de décès. La suite avec vos communiqués divers.

autre communiqué, donc communiqué du lycée Michel Rocard de Pointe-Bout qui vous ouvre ses portes le samedi 10 septembre 2026 de 8h30 à 16h avec au programme accueil par les personnels de l'établissement et visite guidée du lycée, des installations techniques, de l'internat, des plateaux sportifs et de l'exploitation agricole. Présentation des filières générales, professionnelles et technologiques de CAP au BTS relevant de l'enseignement agricole et de l'éducation nationale. Vente des produits de notre exploitation agricole et des produits confectionnés par nos élèves. 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Venez découvrir le lycée Michel Rocard, ses formations, ses équipes, ses élèves et son exploitation agricole. Communiqué signé par le directeur de l'établissement public d'enseignement de Nouvelle-Calédonie, Samir El Hassan. La société chez Elaïn Djehouf, gestionnaire de la déchetterie provinciale de Pigny-Palifou, informe la population et les professionnels de la commune de Lifou que les catégories de déchets REP type 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informatiques seront donc de nouveau acceptés sur le site à partir du 1er septembre 2026. Pour plus d'informations, contactez donc la déchetterie au 45 75 00 ou le 75 24 56 signé de la direction. Et puis pour finir, la direction de l'aménagement et du foncier de la province informe le public et les usagers de la route provincial numéro 10 qu'en raison des travaux de maintenance sur le bac de la Voyem, le fonctionnement normal du bac sera interrompu donc du 24 au 30 août aux heures suivantes, de 8h à 11h30 et puis de 12h30 à 16h. Et puis pour la semaine du 31 août au 6 septembre de 8h à 11h30 et puis de 12h30 à 16h. Nous nous excusons auprès des usagers de la gêne occasionnée. La circulation sera rétabli sans autre préavis. Merci de votre compréhension, signée de la secrétaire générale de la province, Lucia Rousseau. Et puis pour finir complètement donc sur ce service, communiqué de la commune de Ouigoua concernant la fête du Diaout 2026, ça coule de source. La mairie de Ouigoua qui informe la population de Ouigoua ainsi que l'ensemble de la population calédonienne du report de la fête du Diaout au samedi 5 septembre de 8h à 20h sur le terrain municipal. Le thème de cette année est ça coule de source. Concernant les stands, il reste quelques disponibilités. Les personnes intéressées doivent se manifester rapidement au pôle animation. Les personnes extérieures à la commune souhaitant participer à l'événement sont également les bienvenues et sont aussi invitées à se manifester au plus vite. Malheureusement, le concours de pêche au gros foie n'a pas été maintenu. Le cadre général de la manifestation, les questions logistiques ainsi que le programme qui était à l'ordre du jour de la réunion de cadrage du mardi 7 juillet restent quant à eux inchangés. Le site sera équipé et installé dès le mercredi 2 septembre par les services municipaux. Habitants de la commune de Ouigoua, mobilisons-nous et faisons de ce rendez-vous un moment convivial et chaleureux. Invitation à tous et à toutes. Et puis pour toute information complémentaire concernant l'événement, contactez l'animatrice communale au 81 29 37 81 29 37 et puis par mail animatrice@mairie-ouigoua.nc. Communiqué qui est signé bien entendu par le maire de la commune de Ouigoua, monsieur Pebou Amen Barnabé, et qui met fin à ce service sur les ondes de Tchido Radio.

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1: Bonsoir Kanaki, un dossier politique pour notre rendez-vous info de ce soir avec notamment un retour sur la conférence de presse du FNKS, Jesse Gop.
2: Une conférence de presse du Front s'est tenue à l'avenir où le président du FLNKS, Christian Théin, dénonce une mise à l'écart des indépendantistes au sein des institutions calédoniennes. Selon lui, les dernières nominations ne respectent plus l'esprit collégial et solidaire qui devait guider la gouvernance du pays. Il estime également que l'État et la droite locale n'ont pas suffisamment pris en compte le message politique exprimé lors des référendums et les conséquences du soulèvement du 13 mai 2024. Christian Théin prévient que la poursuite de cette politique pourrait conduire le pays dans une nouvelle impasse. Le FLNKS annonce par ailleurs qu'il ne participera pas à la mission transpartisane. Écoutons Christian Théin, le président du FLNKS.
3: Après les dernières nominations, on a constaté une chose. C'est qu'on n'y est plus du tout dans l'esprit collégial et solidaire qui était ce qu'on a embarqué les populations calédoniennes avec, avec ce que les gens ils ont sanctionné à travers le référendum de validation. Même après le 13 mai, on a constaté une chose encore, c'est que l'État il continue avec la droite réactionnaire ici là, de faire comme si les indépendantistes ne sont pas sortis majoritaires ici en province, ici dans ce pays. Et regardez, prenez le temps d'analyser les chiffres. Et ceux qui votent à gauche, indépendantistes, et ceux qui votent à droite, nous sommes majoritaires ici, ici dans ce pays. Et les équations qui sont faites avec l'État et avec la droite réactionnaire ici dans ce pays, on a l'impression que l'histoire du 13 mai, les gens n'ont pas compris ce qui s'est passé. Que le soulèvement social et tout ce qui a engendré les difficultés que traverse le pays aujourd'hui, et quand on entend des gens comme le député Metzdorf et toute la clique qui est autour d'eux là, et continuer de faire comme si le peuple kanak et tous ceux qui l'ont associé d'emmener dans ce chemin-là, de continuer de faire comme si rien n'était. Vous savez ça, à un moment donné, on va finir dans le mur. Je préfère vous le dire aujourd'hui. Contrairement au 13 mai, on n'a jamais annoncé les choses. Mais je dis à l'allure où on continue à pousser les choses comme ça là, je vous garantis qu'on va aller droit dans le mur. Et là, c'est le président de FLNKS qui vous le dit là. Il va falloir que la droite, ici, là, ils reviennent à des mesures beaucoup plus, à d'autres façons de procéder. Parce que nous foutent, dehors de toutes les, de la majorité au niveau du Congrès, de la représentation de la première vice-présidence du Congrès, de la première vice-présidence du gouvernement, et de partout là où on avait la représentation, ça va être compliqué pour nous d'avancer. Je préfère vous le dire, cache-toi. Et c'est pour ces raisons-là que je fais d'emblée de dire que nous ne participerons pas à cette mission transpartisane. Parce qu'il faut arrêter de foutre de la gueule des populations de ces pays-là, et particulièrement des Kanaks.
2: Le FLNKS confirme qu'il ne participera pas à la délégation transpartisane prévue à Paris du 1er au 5 septembre. Le mouvement indépendantiste dénonce une mission décidée unilatéralement sans mandat politique partagé ni objectif clairement défini. Il estime que les réponses à la crise doivent d'abord être construites au pays, notamment à travers les réformes actuellement bloquées au Congrès. Le FLNKS s'interroge également sur le coût et l'utilité de ce déplacement alors que la Nouvelle-Calédonie traverse une grave crise économique et sociale. Écoutons les explications de Laurie Humouni, membre du FLNKS.
4: Nous ne participerons pas, le FLNKS ne participera pas à cette délégation transpartisane qui se déroulera du 1er au 5 septembre. Pourquoi ? Eh bien, tout simplement parce que aujourd'hui, cette mission elle n'a pas de mandat politique partagé. Donc, le président l'a dit clairement, c'est une décision qui a été unilatérale et aujourd'hui on nous appelle avant de monter dans l'avion pour pouvoir participer à cette délégation. Et c'est quand même invraisemblable de venir nous dire, à nous, le FLNKS, qui a toujours défendu les postures et la population kanak qui est la plus marginalisée dans ce pays et celle qui subit le plus, en fait, les crises économiques ou sociales ou autres, de nous dire à nous que on pourrait se désintéresser de la situation de nos populations si on ne participe pas à cette délégation transpartisane. Donc soyons clairs, le FLNKS n'y participe pas mais ça n'implique pas qu'il se désintéresse de la situation de la population et surtout de la souffrance qu'elle peut subir depuis toutes les crises qui sont passées durant la dernière mandature, mais aussi depuis 2024, qui a clairement accéléré la crise et le déclin de la société. Aujourd'hui, ce que le FLNKS précise, c'est que clairement, une délégation transpartisane, elle se construit d'abord au pays. Il y a des éléments qui ont été posés sur la table, il y a des réformes qui sont posées sur la table du Congrès et qui aujourd'hui sont en statu quo. Statu quo parce que une certaine majorité a choisi justement de ne pas les mettre en œuvre, de ne pas les voter, de les renvoyer en commission et de nous obliger aujourd'hui à subir les impacts de ce renvoi. Donc c'est important que les Calédoniens et surtout notre population sache clairement qui est responsable de la situation dans laquelle on est. Donc on ne peut pas nous appeler avant de monter dans l'avion et prôner une délégation transpartisane, alors qu'aujourd'hui ce sont des choix politiques bien définis qui ont été pris et qui nous mettent dans cette situation. Ensuite, concernant le déplacement, il est clairement sans objectif démontré ni résultat attendu. Pourquoi ? Eh bien tout simplement parce qu'on nous parle dans un scénario totalement catastrophique, en nous disant qu'aujourd'hui le pays est en souffrance, qu'il n'y a plus d'argent, alors que clairement, et je viens de le dire, il y a des réformes qui sont sur la table. Il y a un compte administratif qui n'a clairement pas été adopté, et on le sait pourquoi, tout simplement parce qu'aujourd'hui, sous couvert de lignes comptables qui aujourd'hui sont irrégulières, on ne peut pas le voter. Donc ce compte administratif, clairement aujourd'hui, le FLNKS, sous couvert de son groupe Kanaky NC au Congrès, a choisi de s'opposer à ce vote et la

0: pouvoir faire 5 jours à Paris. D'autant plus qu'on est dans une période où les parlementaires sont en vacances. Donc, qui allait rencontrer, si ce n'est le Premier ministre, le ministre des Finances, mais que pourront-ils faire? Là, le résultat, on ne le sait pas. Et surtout, s'ils attendent des résultats, qu'est-ce qu'ils donneront en échange? Tout ceci, ce n'est pas clairement défini dans la mission qui est annoncée par le président du gouvernement. Donc aujourd'hui, il n'y a rien de clair, il n'y a pas d'objectif clair, et surtout, on n'est pas sûr du résultat qui en ressortira à l'issue de cette mission transpartisane. Donc, si ce n'est aller chercher de l'argent et un caractère dérogatoire pour pouvoir permettre aux élus d'adopter un compte administratif, alors qu'aujourd'hui nos Calédoniens sont en souffrance, il y a peut-être d'autres actions à mener. D'autant plus que, durant les campagnes, beaucoup se sont dit porter une campagne et surtout être des futurs hommes d'action et des femmes. Donc, on attend les actions. Et aujourd'hui, on n'a toujours rien.
1: Le FLNKS dénonce une mise à l'écart des indépendantistes dans le fonctionnement des institutions calédoniennes, alors qu'ils représentent, selon le mouvement, près de la moitié de l'électorat. Vice-présidence du gouvernement, répartition des secteurs, représentation dans les organismes ou encore préparation de la déclaration de politique générale, le Front estime ne pas avoir été associé aux décisions importantes. Dans ce contexte, le FLNKS confirme son refus de participer à la mission transpartisane prévue à Paris. Il critique une démarche préparée sans concertation, tout en alertant sur le risque d'un nouvel endettement pour la Nouvelle-Calédonie. Le mouvement appelle plutôt à des réformes économiques et sociales immédiates, à une mobilisation des ressources du pays et à un véritable dialogue politique respectueux de la trajectoire de décolonisation. Écoutons Marie-Pierre Goyette, membre du FLNKS.
0: Aujourd'hui, on peut voir que la moitié de l'électorat calédonien, ce sont des indépendantistes. Mais on le voit dans les institutions. On est complètement tenu à l'écart du fonctionnement des institutions, ce qui n'est pas du tout une bonne marche, une bonne façon de faire. Donc, on le voit au niveau de la vice-présidence, au niveau du gouvernement. Traditionnellement, c'est l'opposition qui a la vice-présidence. Aujourd'hui, c'est pas le cas. La répartition des différents secteurs au sein du gouvernement, on a été tenu à l'écart. La représentation dans les différents organismes. L'élaboration, la déclaration de politique générale qui a été prononcée par le président du gouvernement. Nous n'avons été nullement associés, ni même destinataires avant qu'il soit présenté au niveau du Congrès. Donc, vous voyez que c'est une situation que l'on vit, qu'on considère d'anormal. Ce n'est pas ça la collégialité, telle que c'est décrit dans l'accord de Nouméa. Ce n'est pas ce fonctionnement-là. Donc aujourd'hui, on peut dire que on est tenu à l'écart des décisions prises de ce qui va se passer pour au niveau de la Nouvelle-Calédonie, mais invoquer une notion de transpartisane lorsqu'il s'agit de partir à Paris, là on vient nous chercher pour partir à Paris, alors que même on n'a pas été ni dans la préparation de cette mission. Je crois que quelque part, il y a un dysfonctionnement et c'est irrespectueux. C'est ce que l'on peut dire, nous, aujourd'hui. On ne vient pas nous chercher pour monter dans l'avion et demain partir à Paris comme ça. Ça se prépare, ça se discute. Il y a une transparence qui doit être faite au niveau du pays avant de partir comme ça. Nous, on a nos militants qui attendent justement des explications dans le pays. L'État doit privilégier des réponses adaptées plutôt qu'un nouvel endettement. On le sait très bien, dans le cadre institutionnel, l'État doit assumer ses responsabilités et respecter les engagements qu'ils ont pris envers le pays. Pour le FLNKS, la dégradation profonde de la situation du pays est indissociable du rapport de force engagé par l'État. Le nouveau soutien sollicité peuvent accroître indéfiniment l'endettement de la Nouvelle-Calédonie. Il faut faire attention à ça. Il faut faire attention qu'on ne continue pas d'endetter le pays. On est très

0: nous-mêmes, nous sommes très regardants sur ce qui va se passer là. Éviter l'endettement, c'est placer encore le pays dans une situation financière qu'on ne veut pas. La trajectoire que placer le pays, justement, éviter ces prêts qui endettent, c'est devenu pour nous insoutenable. On ne peut pas continuer. Au contraire, ce que l'on dit, nous, c'est que il faut plutôt privilégier sur des réformes le modèle économique. Notre responsabilité collective, elle est celle de construire justement ici un modèle économique, social, plus autonome, de mobiliser davantage nos propres ressources. Le pays a des ressources. Il faut en tenir compte. Il faut qu'on mobilise ces ressources, de former durablement nos régimes sociaux, de sortir progressivement de notre dépendance financière. Et le pays, en adoptant des réformes, peut affronter, peut faire face justement. Alors, sur ces réformes de fond, le FLNKS reste disponible, bien entendu. On veut, nous, continuer à travailler pour l'ensemble des forces politiques, économiques et sociales de ce pays. On veut travailler ensemble, justement. Notre but, c'est justement de sortir notre pays de cette crise et de travailler tous ensemble, mais pas de subir ce comportement qu'il y a actuellement face aux indépendantistes. Alors, cette mission est présentée comme économique, il faut qu'on soit clair. Cette mission, elle est vraiment, c'est une mission qui est présentée comme économique, budgétaire et financière. L'avenir institutionnel de la Nouvelle-Calédonie n'appartient pas au gouvernement et ne peut être tranché par lui. L'urgence financière ne doit pas servir de prétexte pour engager directement ou indirectement des discussions sur l'avenir politique du pays, surtout en l'absence du partenaire incontournable. Donc là-dessus, je crois que le message il est bien clair de notre part. Par contre, ce qu'on peut dire, c'est que le FLNKS demeure disponible pour poursuivre le dialogue de l'avenir sur l'avenir institutionnel de Kanaky Nouvelle-Calédonie dans un cadre clairement défini, respectueux de la trajectoire de décolonisation et surtout engagé par l'accord de Nouméa et des décisions de ces instances. Sa ligne demeure constante. Le FLNKS a rejeté l'accord de Bougival tout en maintenant sa disponibilité pour un véritable dialogue avec l'État. L'urgence économique et sociale exige des réformes immédiates, transparentes et concrètes. L'avenir politique du pays exige un dialogue distinct, sincère, respectueux de la trajectoire de décolonisation. L'un ne peut ni contourner l'autre, ni être utilisé comme un moyen de pression. Voilà aussi tout ce qui a été dit là et ce qui a été rapporté là, d'où la décision de ne pas participer à cette mission transpartisane. Merci.
1: Roch Wamitan dénonce une gouvernance qui, selon lui, marginalise la représentation indépendantiste et s'éloigne du principe de collégialité prévu par l'accord de Nouméa. Il revient également sur le refus du mouvement de participer à la mission transpartisane organisée à Paris, estimant que les discussions sur l'avenir du pays doivent être préparées dans la transparence et avec l'ensemble des forces politiques. Écoutons Roch Wamitan, membre du FLNKS et signataire de l'accord de Nouméa.
2: En tant que signataire de l'accord de Nouméa de 1998, je voudrais, au cours de cette conférence de presse, lancer un appel, en fait, lancer un appel au gouvernement français, M. Macron, M. Le Cornu, ainsi que donc à leur relais politique ici, chez nous, en Nouvelle-Calédonie, de respecter les fondamentaux des différents accords. Et je vais me remonter avant, 48 ans derrière, Giscard d'Estaing, lorsqu'il lance ici la grande réforme foncière pour répondre à la revendication des Kanaks par rapport à leurs terres qui ont été volées pendant la colonisation. Bijou arrive et il dit un certain nombre de choses et il lance la réforme foncière. C'est déjà une réponse importante. On passe à quelques années plus tard, 1983. Déclaration de Nabil Roche. Vous savez tout ce qui s'est dit. Ce jour-là, je ne vais pas le répéter. Je rappelle juste ce processus historique. 1983, la reconnaissance des autres, l'indépendance qui est posée sur la table de discussion. Et après, on a vécu tout ce qu'on a vécu après, voilà, 83, 84, 85, le statut Fabius Pisani. Et ensuite, le rejet du statut par le nouveau gouvernement qui était en place en France. Le ministre de l'Outre-mer, M. Pons, avec ce qui s'est connu, ce qui s'est passé ici, notamment à Ouvéa. Ensuite, les accords de Matignon. Les accords de Matignon, je voulais juste rappeler, au risque peut-être de vous hérisser les poils, je ne sais pas, mais c'est quoi finalement les accords de Matignon? Ce qui a été mis devant, c'est l'impartialité de l'État français au service de tous, condition d'une paix civile, puisque nous étions à ce moment-là au bord de la guerre civile. Et ceux qui ont signé les accords à ce moment-là, ils ont eu raison de signer, puisque depuis 1988, le pays a vécu une certaine stabilité. Il a été renforcé par l'accord de Nouméa que nous avons signé en 1998. Et nous nous sommes placés exactement dans ce qui avait été dit. Je reprenais le communiqué de presse du gouvernement français de 1988 à Paris. Impartialité de l'État au service de tous, condition d'une paix durable, et les notions qui sont mises devant, en priorité, dans toutes les actions politiques qui allaient suivre, le rééquilibrage, le dialogue permanent entre les deux différentes familles politiques, indépendantistes, non-indépendantistes, partage de pouvoir. L'accord de Nouméa a lancé, suite à ce qui vient de se passer là, qui s'est passé, donc j'ai rappelé rapidement l'historique, un processus, je vais le répéter, vous le connaissez tous, mais il est bon de répéter par rapport à ce qui est en train de se passer là, c'est un processus de décolonisation et d'émancipation du pays. Nous avons, nous, les Kanaks, accepté que toutes les communautés qui viennent chez nous, au bout de quelques temps, puissent voter avec nous. On aurait pu nous réserver ce droit par rapport aux différents corps électoraux qui ont été mis en place pour les différents référendums. Mais nos anciens ont accepté ça. Le droit, il faut pas oublier que le titulaire du droit à l'autodétermination, ici, chez nous, en Nouvelle-Calédonie, française depuis 173 ans, c'est quand même le peuple canadien. Pas les autres. Nos anciens ont accepté ça. Et nous continuons à l'accepter. En partie. Mais regardez tout ce qui s'est passé. Regardez toute cette manipulation, cette instrumentalisation qui s'est faite au cours des mois, au cours des années. Et là, nous arrivons à un moment, c'est pour ça que j'ai dit, je lance cet appel-là. C'est la paix civile maintenant qui est, comment dire, qui va poser problème. Et qui pose déjà problème. Pourquoi? Tout simplement parce que M. Macron et ses différents gouvernements depuis 1978 sont sortis de cette route qui était normalement fixée par les différents accords pour affermir et structurer et atteindre un processus qui va pouvoir à terme rendre justice au Kanak. N'oubliez pas, et à toutes les communautés que le peuple Kanak a accepté ici. Quand je vois ce qui s'est passé au gouvernement, par exemple, c'est une honte. Et vous, la répartition des secteurs, la question des vice-présidents, les uns les autres, on va appeler tout à l'heure, nous sommes complètement sortis. Tous les principes fondamentaux des différents accords, on peut remonter jusqu'à 1978 avec la réforme française, tout ça, c'est en train d'être mis en question, on va dire. C'est pas possible, ça devient inacceptable. Ça devient inacceptable. Et au-delà des personnes qui vont partir là pour cette mission-là, on a donné notre position déjà, moi j'interpelle quand même l'État français. Une datation. Jean-Marie Thibault vous disait à l'époque, quand on arrivait à des tournants comme ça, il disait un mot simple, mais que tout le monde avait compris. Attention, casse-cou. Attention, ce qui va se passer là. Il ne faut pas qu'on arrive encore à des moments dramatiques qui ont marqué notre histoire. On ne peut pas avancer dans le développement et dans la cohésion et arriver à un moment donné où on sera tous gagnants-gagnants Et voilà, nous allons former un peuple demain, avec toujours la même, cette espèce de forme de dichotomie de l'époque. Révolte, expédition punitive, révolte, expédition punitive, révolte, expédition punitive. Non, c'est fini ça. Il faut respecter le droit international. Il faut respecter les différents accords. Sinon, comme Jean-Marie Timbaou disait, attention, casse-cou. Je pense que c'est un message que je peux le donner là, parce que je suis signataire de cet accord avec Paul Nertin, Charlie Pidjo, personnellement, il est parti, M. Dugon. J'étais présent à Paris en 1988, à côté de Jean-Marie Timbaou. Je l'ai dit, j'ai vu, j'ai entendu tout ce qu'ils se sont dit. J'avais participé aussi par écrit, puisque j'étais jeune fonctionnaire à l'époque, des notes politiques, 78, pour, à l'occasion de ce qu'avait proposé le ministre de l'époque, sur la réforme foncière. Pareil pour la déclaration de Nabil Roche. Donc c'est pour ça que je me permets de vous dire, attention, nous allons aller dans un mur. Attention de ne pas y aller. Parce que ça va quoi porter préjudice à toute la population de l'UFN. Restez dans la ligne des accords. Restez dans l'impartialité de l'État. Restez dans le rééquilibrage, dans la discussion, dans le dialogue. Sortez des chemins battus et archi-battus. Expédition punitive. Ou alors, toute autre forme d'initiative qui ne permette pas à nous, les Kanaks, de nous reconnaître dans ce qui s'est fait. Ce gouvernement-là, on ne se reconnaît pas. Nous. En tout cas, moi, signataire de la commune, je me reconnais. Donc, il va falloir changer de braquet et ensuite faire preuve de responsabilité, voir tout le monde avancer ensemble. Parce que nous avons un pays à construire.
1: Le FLNKS demeure disponible pour poursuivre le dialogue sur l'avenir institutionnel de Kanaky-Nouvelle-Calédonie dans un cadre politique clairement défini, respectueux de la trajectoire de décolonisation engagée par l'accord de Nouméa et des décisions de ses instances. Sa ligne demeure constante, le FLNKS a rejeté l'accord de Bougival tout en maintenant sa disponibilité pour un véritable dialogue avec l'État. L'urgence économique et sociale exige des réponses immédiates, transparentes et concrètes. L'avenir politique du pays exige un dialogue distinct, sincère et respectueux de la trajectoire de décolonisation. L'un ne peut ni contourner l'autre, ni être utilisé comme moyen de pression. 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

Si nous voulons faire Mélanésia 2000, c'est pour que les gosses sachent qu'il y a une culture dans ce pays. C'est pour que nos amis européens qui sont là sachent aussi que nous sommes des hommes. Nous sommes des hommes ayant une culture, et cette culture, il faut la montrer. Si on ne la montre pas, on pense qu'on n'existe pas.

0: les ondes de Radio Dido, notre association Urgence Kanaki, comme d'habitude, on passe les fêtes du mois. Et voilà, on est revenu. Et le sujet d'aujourd'hui, c'est un petit retour de la mutinerie de 2024. Voilà, ce sont des souvenirs à ne pas oublier. On ne peut pas oublier les souvenirs dans le combat chez nous, ici au pays. Bon, ici, ceux qui vont animer l'émission, ce sont les membres de l'association Urgence Kanaki. Urgence Kanaki soutient prisonniers politiques et familles. Bon, nous avons là, ici, moi-même, Félix. Il y a Dom qui est là, avec notre caméraman Aldo. Et nous avons un ami qui est là, un ami de longue date, voilà, un ami qui connaît bien le pays, lui qui travaille dans le journal Le Monde. Bon, je le laisserai se présenter tout le long de l'émission. Voilà. À toi, Mathurin.
1: Bonjour. Et donc, je vais me présenter rapidement. Mathurin, je suis journaliste, comme tu le disais, Félix. Donc ça fait une vingtaine d'années que je travaille au pays. J'ai travaillé pour la plupart des médias ici. Et aujourd'hui, en fait, je suis correspondant pour l'AFP, l'Agence France Presse, et pour le journal Le Monde. Et donc, voilà, on est là pour parler un peu de la mutinerie. En fait, j'ai écrit un article qui est paru l'année dernière, donc qui est le fruit d'une enquête assez longue. Qui avait fait suite en fait à une information qu'on avait vue parce qu'on avait couvert, enfin comme tous les journalistes du pays, on avait à couvrir en fait l'insurrection de mai 2024. Et voilà, c'était une information qui avait circulé. Il y avait beaucoup d'informations qui circulaient à l'époque et donc moi j'avais commencé à travailler sur cette information et qui s'est révélée, qui s'est traduite par cette enquête publiée dans Le Monde.
2: Bonjour à tous, merci encore Gido d'accueillir notre émission ce mois-ci. Mathurin, est-ce que tu peux nous dire peut-être pour commencer quelles ont été tes sources pour alimenter ton enquête ?
1: Alors j'ai eu des sources multiples, des témoignages directs en fait. Donc là c'est une enquête portée sur une mutinerie dans un univers carcéral. Donc c'était franchement pas évident d'accéder à l'information. Du coup, j'ai eu l'occasion d'échanger avec d'anciens détenus, avec des détenus donc qui étaient sortis, qui étaient présents au moment de la mutinerie. Donc au tout début de la mutinerie, il faut peut-être rappeler qu'elle a eu lieu donc le premier jour en fait de l'insurrection du 13 mai. Donc c'est peut-être un des premiers faits marquants en fait du 13 mai. Voilà, avec d'anciens détenus qui étaient incarcérés à ce moment-là, avec des détenus qui avaient des contacts avec d'autres détenus. Et après, j'ai eu accès à des témoignages écrits. J'ai eu accès aussi à des témoignages qui m'avaient été rapportés par des avocats, puisque moi j'avais pas de contact, je pouvais pas avoir de contact direct avec les détenus, donc ces témoignages en fait, les avocats ont posé des questions en fait aux détenus et donc ils m'ont rapporté leurs réponses. Donc voilà, c'était un peu la manière dont j'ai procédé. Donc il y avait différentes sources, des sources officielles. Donc j'ai eu l'occasion aussi d'échanger avec des gardiens. Hein. Et j'avais aussi pu discuter en fait avec la direction en fait à l'occasion de visites, notamment des députés de la France Insoumise en fait qui étaient venus l'année dernière en fait pour différentes raisons, et ils en avaient profité pour exercer leur droit en fait de visite des établissements pénitentiaires. Et à ce moment-là, en fait, on avait pu échanger. Enfin, ils avaient échangé, on avait pu échanger avec le personnel lors de ces visites.
2: Voilà. Donc, en fait, il y a tout un ensemble de matériaux. On peut dire que ce sont des matériaux bruts et inédits, hein, de personnes qui ont été directement concernées par cet événement qui s'est produit dans la prison. C'est un peu le principe de l'émission, hein, justement, d'aller à la source de l'information pour essayer d'établir une vérité, enfin, la plus proche possible de ce qui s'est passé. Pour la famille du jeune qui est décédé, Est-ce que tu as eu des contacts avec la famille?
1: Alors non, j'ai eu beaucoup. Donc c'est une enquête qui m'a pris du temps. Ça a pris plusieurs mois, donc ça a été très long, notamment pour retrouver la trace des personnes. Enfin, voilà, ça a été un petit peu compliqué. J'ai évidemment cherché à contacter la famille. Ça a été assez difficile. Et donc c'est aussi pour ça que dans l'article j'utilise un prénom d'emprunt, parce que je voulais pas utiliser son prénom sans avoir l'autorisation de la famille, bien évidemment. Et donc non, j'ai pas pu échanger directement avec la famille. J'ai échangé avec des membres de la famille, mais plutôt éloignés, mais pas avec les parents en direct, en fait.
2: D'accord. Du côté d'Urgence Kanaky, nous avons aussi essayé de joindre la famille. On a pu la contacter récemment. Et je voulais juste préciser que la famille ne souhaite pas s'exprimer pour le moment sur cette affaire et qu'elle ne souhaite pas qu'on donne le nom de ce jeune qui est décédé donc dans les jours qui ont suivi le 13 mai. Donc, par respect pour la famille, nous ne donnerons pas son identité. Voilà. On peut peut-être revenir un petit peu sur le déroulé de l'événement. On reviendra un peu plus tard sur les facteurs, le contexte, les causes immédiates et un peu plus lointaines qui ont pu être à l'origine du déclenchement de cette mutinerie. Tu peux nous rappeler ce qui s'est passé donc le lundi, je crois que c'était le lundi après-midi, le lundi 13 mai.
1: Oui, c'est ça. Donc en fait, ce qui s'est passé, c'est qu'il y a un gardien en fait qui s'est fait prendre la partie par des détenus, qui s'est fait frapper et qui était pour le coup inconscient. Il a été tiré dans une cellule, il y a deux autres gardiens qui sont venus pour lui porter assistance, et donc ils se sont fait également maîtriser par les détenus, qui ont récupéré des clés, et donc qui ont commencé à ouvrir en fait les cellules, à se passer des clés de bâtiment en bâtiment en jetant les clés par-dessus les murs. Et en fait, voilà, tout s'est passé assez rapidement. Et ça a été des témoignages que j'ai pu recueillir. Ça a été donc il y avait un peu une forme de rupture entre des jeunes et des vieux. En fait, des vieux étaient un petit peu, voyez ça un petit peu de loin, étaient un peu sidérés de voir la manière dont ça se passait, en fait, et en particulier donc la manière dont se comportaient les jeunes. Le feu a été mis à des matelas, enfin il y a des bâtiments ont été les cellules, enfin il y a eu beaucoup de dégradation, et assez rapidement en fait les forces de l'ordre sont intervenues. Alors on n'a pas d'hérisse. Les hérisses, en fait, c'est des forces d'intervention en fait qui sont spécialisées en fait pour les centres pénitentiaires. Ici, en fait, contrairement en métropole, chaque centre pénitentiaire n'a pas d'hérisse attitrée. En fait, c'est des groupes régionaux, je crois. Et par contre, ici, on a ce qu'on appelle des ESSP, donc c'est un peu l'équivalent, c'est des équipes locales de sécurité pénitentiaire. Donc c'est une forme d'hérisse, en fait, mais qui n'est pas aussi peut-être structurée que les hérisses. Et donc ils étaient évidemment pas assez nombreux en fait pour intervenir. Donc c'est de RAID qui est intervenu. Alors là dans les témoignages, je vais pas les citer ici parce que j'ai pas les éléments matériels pour le prouver, mais il y aurait eu d'autres forces de sécurité intérieure qui seraient intervenues aux côtés du RAID. Et donc voilà, donc ça a potentiellement expliqué aussi une partie de la violence en fait, parce que les hérisses comme les ELSP sont des forces de l'ordre qui sont spécialisées en fait dans ce type d'intervention, donc ils savent comment agir entre guillemets, et donc ils utilisent la force évidemment, mais une force qui est censée être proportionnée à la situation. Et donc potentiellement donc il y a des personnes qui étaient peut-être pas susceptibles d'être présentes là et qui étaient présentes, enfin bon, là ça reste assez flou. Et donc voilà, l'ordre a été ramené, si je peux dire ça comme ça. Et voilà, avec, bon, on reviendra peut-être dans les détails, mais avec pas mal de violence, avec des scènes de chaos qui ont été décrites par tous les témoins à ce moment-là.
2: Oui, Oui, tout à fait. Hein. Tu dis dans l'article justement que la répression qui a été effectuée assez rapidement à partir de 16h, alors que les premières actions ont eu lieu en tout début d'après-midi vers 14h15, a été d'une rare brutalité. Mmh. Alors on va l'entendre aussi dans un témoignage que nous avions déjà diffusé dans une précédente émission, mais qui nous semblait intéressant de reproposer aujourd'hui. C'est le témoignage d'un ancien détenu du camp Est qui a été transféré en 2024 vers des prisons de métropole comme des dizaines d'autres, et qui est intervenu lors d'une réunion, un meeting qui s'était tenu à Paris alors qu'il était libéré, qui s'est tenu à Paris quand les 7 détenus, Bichou et les autres, ont été libérés l'année dernière, en 2025. Ils ont organisé un meeting pour remercier les soutiens qu'ils avaient en métropole. Et à cette occasion, donc, ce témoignage avait déjà été diffusé. Donc je vous propose qu'on l'écoute maintenant. Il a lui aussi vécu de l'intérieur les événements dont nous parlons aujourd'hui.
3: Quand il y a eu la lutte en 2024, en prison, il s'est passé beaucoup de choses. Il s'est passé beaucoup de choses. Un frère kanak, originaire de Canala, est décédé à cause des forces de l'ordre, les IRIS, suite à un tabassage. Les IRIS, eux, ils arrivaient des soirs où ils venaient, ils ouvraient la porte des détenus et ils sortaient tous les détenus. Ils les emmenaient dans la cour de promenade et ils les astiquaient comme ça. Lors de la mutinerie aussi, les IRIS ont fait ramper toute une case dans le couloir sur des débris de porcelaine, des toilettes cassées, des verres cassés. Et beaucoup ont eu des petites blessures qui se sont par la suite infectées parce que à ce moment-là, il y avait plus de, c'était plus ça, les infirmeries et tout. Du coup, quand nous étions là-bas pendant cette période-là, on était mal nourris. Les barquettes contenaient des portions alimentaires pour des enfants. Quand nous avions fini de manger, 2 heures après, on avait encore faim. Les desserts, c'était soit à 11h30, soit à 16h30. C'était une fois dans la journée, quoi. Plus de pain pendant une longue période. Les promenades se faisaient une fois par jour. Ils sont passés de 1h30 à seulement 30 minutes chaque jour. Et une fois par journée. À chaque sortie de cellule, ils te fouillaient exagéré. Il faut savoir aussi qu'en détention, au pays Kanaky Nouvelle-Calédonie, la prison est comme une pharmacie. Mais attention, pas n'importe laquelle. Quand tu demandes à consulter un dentiste, un médecin, un psychologue, un infirmier, il est dur, voire même quasiment impossible de voir, d'obtenir un rendez-vous. Mais quand il s'agit de rendez-vous pour le psychiatre, le rendez-vous se fait en deux-deux, pour en fait procurer des cachetons aux détenus, des cachets de Marquois, Seresta, Tertian, beaucoup d'autres encore. Et cela, ça joue beaucoup sur le moral et le mental de tous ces gens qui entrent en détention. Beaucoup sortent, mais n'ont plus la tête sur les épaules, complètement ailleurs. Il faut savoir aussi que c'est comme ça depuis, hein, depuis jusqu'à présent. Avant notre déportation, nous avons été maltraités par des gardiens qui, dans la nuit du 16 au 17 mai, nous ont sortis de cellules armés d'un fusil à pompe, nous ont neutralisés par terre un par un, en nous mettant des serflex serrés au max et emmenés en cellule d'attente. Ils ont effectué une fouille accompagnée de coups de poing, de coups de pied, de coups de genou. Ils nous ont laissé torse nu avec la clim allumée, où il y avait de l'urine fermentée, couleur marron. L'odeur était même pas respirable. Toujours avec les serflex serrés au max, hein, de 1h du matin jusqu'à 8h. La journée, ils nous ont emmenés dans une autre salle encore plus petite, juste à côté, pas loin, où il y avait toujours la pisse. Et on est resté de 8h jusqu'à 19h. On a mangé à 14h, toujours au même endroit. La nourriture a été servie par Chef Martin. Il se sentait vraiment pas responsable du tout de ce qu'on traversait. On lui avait demandé si on pouvait manger dans une autre pièce et il a refusé. Il a dit que c'est pas son problème. Il a alors posé les repas à même le sol, pas loin des urines. Hein, pas loin des urines. Du coup, nous nous sommes alors débrouillés pour réussir à récupérer, puis à manger le repas, quoi. On n'avait pas le choix. Un mois après, lors de notre déportation, c'était un mois après, on était forcés à partir si on refusait de signer les RSI. En fait, ils étaient là pour la sécurité de Chef Martin. Du coup, ils étaient là. Leur devoir, c'était si on refuse, ils nous neutralisent et nous emmènent en cellule d'attente pour attendre le vol pour la France. Le chantage de Chef Martin, c'était soit on accepte de signer et il nous laisse aller préparer nos affaires, avec interdiction de prévenir qui que ce soit de la famille, amis, proches, etc., les copains, copines, interdiction. De toute façon, les cabines téléphoniques aussi, ils étaient coupées, exprès pour ces jours-là. Tous les jours où il y a des convois, c'est couper les cabines. Tout s'est passé comme ils avaient prévu, en fait. Lors de mon arrivée en France, j'ai vu que la détention, la vie sociale n'est même pas la même, rien à voir. La détention, franchement, rien à dire, et à l'extérieur, de même. Je me demande pourquoi nous sommes en Kanaky-Nouvelle-Calédonie, soi-disant française, alors qu'il n'y a pas d'aide, pas de RSA, pas d'APL, et beaucoup d'autres aides encore qu'il n'y a pas, les aides sociaux et tout. C'est un truc à en parler, franchement. Bref, une fois sorti de prison, j'ai eu une interdiction de retourner en Kanaky-Nouvelle-Calédonie pendant 2 ans. Et là, je suis encore à la première année. Et d'ailleurs, ça va faire un an jour pour jour, après-demain, que je suis dehors. Et j'ai demandé si je pouvais retourner au pays. Ils m'ont dit non. Ils m'ont dit non. En détention, mon SPIP me disait que si je voulais retourner au pays, le billet est à la charge de ma famille. Choqué, j'ai ensuite refusé de retourner en leur demandant pourquoi c'est ainsi. Ils m'ont répondu que c'est comme ça, ils ne peuvent rien faire. Du coup, je suis sorti et voilà, malgré tout, j'ai réussi à me poser, avoir un logement, etc., etc. Maintenant, ça y est, là, je suis bien, j'ai trouvé un emploi, je travaille. J'ai un logement et j'espère que tout changera un jour au niveau de la Nouvelle-Calédonie, la vie en détention, tout ce qui se passe actuellement, la vie chère et tout. Et j'encourage aussi tous ceux qui vont passer par ce chemin, ce chemin-là, à ne rien lâcher. Mais à forcer, des fois, il faut forcer un peu le destin. Et voilà, c'était juste pour faire passer ce message-là. Ce message que beaucoup de personnes ne le savent pas. Tout ce qu'on a vécu et tout. Et je tiens à
4: remercier. Un témoignage, vous l'avez entendu, hein, très précieux, et ce, à plusieurs titres. On reviendra sur les conditions terribles de la répression. Je voudrais juste faire un point, et on va laisser la parole à Dominique pour en parler. Pour en parler, Dominique va, puisque c'est un prisonnier là qui témoignait, qui a été transféré en métropole et par Solidarité Kanaky qui accompagne

0: des déportés. Donc la plupart des gens, ça je répète, qui, comme le témoin qu'on vient d'entendre, c'est des gens qui étaient soit liés à la mutinerie ou qui avaient une réputation de rebelles, on va dire. Et les informations qu'on sait par Urgence Kanaky, c'est qu'il y a 7, je crois, d'après... Bon, on a voulu reprendre contact avec vous, après des informations plus fraîches, mais il y en a 7 qui sont inculpés là-bas, qui sont pour la mutinerie. Et donc, il y a une action judiciaire contre eux, voilà. Il y en a un qui est, on a su qui est aussi poursuivi pour ça, et qui est rentré, quelqu'un de... qui est rentré, c'est la famille qui a payé le voyage. Voilà, parce que, bah, comme a dit le témoin, ceux qui sont... Enfin, non, on fait déjà des émissions là-dessus. Ceux qui sortent de prison n'ont pas de billet de retour. Hein. Voilà.
1: Bon, merci. Pour revenir sur cette répression à l'égard de ceux qui étaient considérés comme meneurs, ça va nous mener un petit peu plus tard à évoquer les... non pas les responsabilités, mais les conditions, un petit peu les facteurs qui ont favorisé cette révolte, on va dire, au sein de la prison du Camp Est. Mathurin, est-ce que tu voulais rajouter des choses sur les conditions de la répression, la violence de cette répression ?
2: Encore une fois, c'est sur des témoignages que j'ai pu recueillir. Effectivement, c'était la répression a été particulièrement violente et visiblement, en tout cas selon les témoignages que j'ai pu recueillir, était totalement disproportionnée, pas du tout en rapport en fait avec le. Alors, au moment de la mutinerie à proprement parler, il y a eu, c'était un peu chaotique, hein, comme il y avait de la fumée partout, il y avait des gaz. Et par contre, après, en fait, il y a eu, tous les témoignages convergent pour décrire quand même des scènes de bastonnade, en fait, hein, avec des détenus qui étaient, les mains liées par. Et donc qui était frappé en fait, donc soit avec les pieds, soit avec les mains, soit même avec des crosses de fusil. Bon, là on est effectivement dans une situation qui semble quand même très loin de la normalité.
1: Tout à fait.
2: Même si encore une fois la mutinerie c'était un contexte très particulier, très violent.
1: Hein, oui, sûr. Oui. Donc, en fait, plusieurs témoignages, effectivement, tu le dis bien dans l'article, je me permets juste de rajouter ce que disait un détenu. Ils ne nous ont pas amenés dans notre cour de promenade, hein, pour toutes ces brutalités, mais à l'arrière, là où il n'y a pas de caméra. Alors, c'est dans ce contexte que...
2: Juste sur la question des caméras de vidéosurveillance, parce que bon, il y a évidemment des caméras de vidéosurveillance au sein du centre pénitentiaire. C'est un sujet, alors pour le coup, du côté des gardiens, on explique qu'elles ont été détruites par les détenus. Du côté des détenus, on semble plutôt dire que ça a été éteint en fait par l'administration. C'est un point qui est très flou, mais qui est quand même très important parce que il y a eu, on y reviendra tout à l'heure, mais il y a une instruction qui est en cours et c'est des éléments matériels pour le coup qui seraient quand même très précieux dans le cadre d'un procès notamment.
1: Oui, donc à suivre pour cette question-là. On va peut-être arriver aux circonstances du décès de ce jeune détenu, il avait 26 ans, qui a trouvé la mort quelques jours, je crois que c'est 3 ou 4 jours après ce lundi 13 mai.
2: Alors, visiblement, ça serait peut-être même un petit peu avant. Les éléments que j'ai pu avoir après, en fait, laissent entendre que ça a été un peu plus rapide.
1: Ok. Alors, qu'est-ce qu'on sait justement sur les circonstances de sa mort ?
2: Des témoignages donc des personnes qui pour le coup donc ont assisté aux différentes scènes. Donc il a été roué de coups comme d'autres prisonniers et roué de coups et bon, sous réserve évidemment de ce qu'a pu constater le médecin légiste, hein, mais il aurait été victime d'une hémorragie interne. Donc encore une fois, ça c'est des éléments du dossier, mais auxquels j'ai pas eu accès. La difficulté en fait, c'est que très potentiellement, il aurait pu ne pas décéder en fait de ça, s'il avait été pris en charge par une équipe médicale. Le gros problème en fait, c'est que dans le cadre de la mutinerie, en fait,

0: a été dit d'ailleurs dans le témoignage, hein, très bien, c'est qu'il y a eu, il n'y a pas eu de soins en fait qui a été apporté en fait aux détenus, qui la plupart étaient blessés, hein, alors, de manière plus ou moins grave, avec soit des petits bobos, mais même ces petits bobos-là se sont infectés, et donc a fortiori pour lui où les blessures étaient quand même beaucoup plus graves, et donc il y a des comment dire des détenus en fait qui l'ont vu et d'autres entendu en fait agoniser.
1: C'est ça, donc sous réserve des conclusions de l'autopsie, de l'enquête, il serait mort des suites des blessures et du manque de soins, tu le rappelles, justement, malgré les appels à l'aide et au secours et aux médecins de ses co-détenus.
0: C'est ça, et de lui-même et ses co-détenus.
1: Oui. D'après les témoignages, tu dis aussi dans l'article qu'il ne faisait pas partie des meneurs, de toute façon ça n'aurait pas justifié pour autant les violences subies. Je lis qu'il était timide et réservé, qu'il avait refusé en fait de sortir et de participer à la mutinerie, et qu'il a été, comme beaucoup d'autres, sorti de force et victime de ces coups qui ont été donnés par les agents des services d'ordre de la du camp Est.
0: Oui, ça c'est assez unanime. Hein. Tous ceux qui le connaissaient. Ou qu'ils l'ont rencontré, avec qui j'ai pu échanger, ils ont tous dit exactement la même chose. Que c'était quelqu'un de très timide, de très réservé, et effectivement, qui n'a pas pris part du tout, en fait, à la mutinerie.
1: Tu avais intitulé ton article « Le mort caché des émeutes de 2024 en Nouvelle-Calédonie ». C'est vrai qu'on n'en a pas encore, on n'en parle pas beaucoup, mais il fait partie des victimes de ces... cette insurrection qui s'est produite et de sa répression surtout.
0: C'est d'ailleurs dans le, bon après c'est, enfin bon c'est ce qui est le plus important, c'est la réalité des gens qui ont perdu des proches. Mais effectivement dans la comptabilité un peu froide, cette victime n'est généralement pas comptée. On reste généralement à 14 victimes. Et moi je pense qu'il y en a plutôt 15. Après l'enquête déterminera si effectivement c'était ce cadre-là ou pas, mais enfin, en tout cas cette personne est décédée donc au tout premier jour du 13 mai.
1: Voilà. Justement sur l'enquête, on n'en dira pas plus sur l'enquête sur la mort de ce jeune détenu, puisque l'avocat qu'on a contacté nous a dit qu'il attendait la fin de l'instruction pour pouvoir s'exprimer, qu'il prendrait la parole à ce moment-là. Donc on a en fait les avocats, donc nous-mêmes on n'a pas d'éléments à vous livré aujourd'hui sur où en est l'enquête. Elle peut être très très longue, on le sait, donc il faudra attendre la fin de l'instruction, s'il y a instruction.
0: Moi, j'avais juste un questionnement par rapport à ça, parce que j'ai travaillé sur plusieurs mois, et quand l'article a été publié, c'était au mois d'août 2025, si je ne me trompe pas.
1: Septembre
0: 2025. Donc c'était quand même plus d'un an après les faits. Et des personnes, donc des témoins, hein, avec qui j'ai pu échanger de manière indirecte, n'avaient pas été auditionnés par personne. Enfin, au moment où j'ai pu échanger avec eux. Moi, ça pose un peu question parce qu'il y a des enquêtes ici qui ont été menées avec diligence, qui ont été très rapides et avec beaucoup d'actes d'enquête. Là, visiblement, il y a eu pressement.
1: Oui, voilà. Tout à fait. C'est pas. Voilà, on le voit souvent, hein, ce traitement très différencié entre les enquêtes qui sont menées, la longueur très inégale, et surtout le nombre, comme tu disais, d'actes de reconstitution, d'interrogatoire, etc., pour faire avancer les enquêtes. On va avancer un petit peu dans notre émission et s'intéresser maintenant aux causes. Pourquoi cette insurrection a-t-elle commencé le 13 mai ? Est-ce que, d'après ce que tu as pu entendre aussi dans les témoignages recueillis, cela a eu un lien avec ce qui se passait à l'extérieur, la contestation de la loi qui prévoyait le dégel du corps électoral, les mobilisations sur les ronds-points, sur les ponts, sur les bords de route ?
0: Alors, pour le coup, on parle beaucoup de la CCAT et dans les échanges que j'ai pu avoir, il en a été question. Certains détenus avaient des échanges avec la CCAT, mais la CCAT, avec toutes les personnes avec qui j'ai pu échanger, c'est pas la CCAT qui a commandité ou qui a planifié, qui a organisé la mutinerie au sein du centre pénitentiaire. Par contre, c'est vrai que la situation, de manière générale, autour du dégel du corps électoral, les différentes mobilisations n'ont pas été tout à fait étrangères. Le Camp Est, il y a des contacts, enfin, il y a une forme de perméabilité. Les détenus sont au courant de ce qui se passe aussi un peu à l'extérieur. Et donc, effectivement, ça a suscité de la colère, comme pour beaucoup de personnes, qui n'étaient pas forcément au Camp Est d'ailleurs, comme beaucoup de personnes. Mais par contre, effectivement, moi, de ce qui est ressorti, c'est plutôt deux événements particuliers, en fait, qui ont eu lieu dans les semaines, les mois qui ont précédé le 13 mai, notamment le suicide, en fait, d'un jeune qui souffrait probablement de problèmes de maladie mentale, et en fait, qui demandait à être suivi, en fait, qui demandait à bénéficier de soins. Ça n'a pas été le cas, il a été mis à l'isolement, certains détenus ont témoigné de cris, de hurlements la nuit, et en fait un matin on l'a retrouvé pendu. Et il y a eu un autre événement aussi qui a un peu choqué les détenus, c'est un vieux qui s'est immolé en fait par le feu au centre pénitentiaire, au Camp Est. Et en fait, ce vieux, d'après les témoignages, en fait, demandait depuis des semaines, en fait, à pouvoir rencontrer, en fait, des membres de sa famille. Et en fait, on lui a systématiquement refusé. Et donc, c'est ce qui a conduit à son geste. Et donc, c'est ça combiné, en fait, avec des mauvais traitements. Les détenus dénoncent des mauvais traitements. Je suis pas en train de dire que les gardiens sont tous maltraitants. C'est pas du tout ce que je suis en train de dire. Mais ça arrive. Certains décrivent des mauvais traitements systématiques. Des pressions qui sont liées à, des menaces de mise à l'isolement, il y a énormément de choses qui vont pas. Et donc c'est plutôt ça qui explique un petit peu, la mutinerie. Plus que le dégel du corps électoral qui a finalement été un petit peu peut-être la goutte d'eau qui a fait déborder le vase, mais la situation était particulièrement critique, et tous les détenus que j'ai pu rencontrer m'ont dit que ils savaient qu'il allait y avoir une mutinerie. 13 mai ou pas 13 mai, il y aurait une mutinerie au Camp Est.
1: Voilà. Donc effectivement, il y a des causes structurelles profondes. On y reviendra rapidement. Dominique, tu voulais intervenir ?
2: Ouais, non, mais juste par rapport à ce que dit Mathurin, moi j'ai relevé que la mutinerie a commencé dans l'après-midi.
1: Oui.
2: Donc avant, parce que souvent on entend dire, oui, dehors, il y a eu des... Je parle pas de la CCAT, là, je parle de tous les incendies, là, les pillages qu'il y a eu, et qu'ils sont mis à faire une mutinerie là-dessus, mais non, ça a commencé avant tout ça.
1: Tout à fait.
2: Donc c'est bien la preuve que...
1: Et plutôt dans la continuité, en fait, des mobilisations pacifiques.
2: Oui, non, mais ce que je veux dire, ça n'a pas de lien... Parce que souvent on accuse que des détenus nous de leur faire dire que c'est la CCAT qui a commandé la mutinerie. Et en fait, ne serait-ce que l'horaire, c'est les premiers échauffourées là. Enfin,
1: échauffourées, à Montravel le lundi soir.
2: À Montravel et tout, et puis que les premiers. Donc ça n'a pas de lien déjà au niveau chronologique.
1: Exactement. Voilà. Merci pour cette précision. Je vais permet de lire l'extrait d'une correspondance avec un prisonnier du Camp Est. Alors, il était à l'isolement à ce moment-là, peut-être pas encore, mais en tout cas, il était au Camp Est, et justement sur les accusations de la CCAT. Voilà donc ce qu'il écrit. L'administration d'État refuse d'admettre les réelles raisons pour lesquelles il y a eu ici de nombreuses actions et tentatives de mutinerie. Pour eux, c'est la CCAT qui a coordonné tout cela, du fait de la correspondance, du contexte et des dates. Mais aussi du fait, il dit plus loin, ils veulent tout faire pour accuser la CCAT des mutineries qu'il y a eu du 13 au 15 mai, alors que la réelle et profonde raison de ces actions sont purement et simplement dues aux conditions catastrophiques de détention. Malgré les requêtes de conditions indignes, malgré les courriers à la direction, aux associations, aux institutions, malgré les courriers adressés à la Ligue des droits de l'homme, rien ne s'est réellement fait. La rancœur et la frustration de ne pas être considéré, de ne pas être écouté, s'est accumulée et s'est traduit en détenus qui étaient censés démarcher pour leur réinsertion sociale professionnelle en radicalisation et a donc conduit à des actions de pré-révolution carcérale et effectivement d'une grande part revendicative kanak. Les dates et les contextes ont en effet alimenté les projets de mutinerie qu'avaient les détenus. Mais qui est le kanak qui dira que son sang d'autochtone n'a pas bouilli? Qui est ce kanak qui dira que son état ancestral de guerrier kanak ne s'est pas révélé et manifesté dans son cœur et son esprit lors de ces périodes-là? Et ça, c'est un raisonnement que personne ne veut admettre et assumer, dont l'État en général. Voilà, donc ça c'était le témoignage sur les raisons profondes finalement de cette révolte, cette insurrection à l'intérieur des murs. Hein, on l'a dit rapidement, ce sont les conditions de détention, ce sont les conditions de promiscuité. Hein, ils sont très nombreux, trop nombreux par cellule, des cellules qui sont conçues pour deux et où ils se retrouvent à 3, à 4, à 5, on a même entendu parfois 6. Temporairement dans ces petites cellules. C'est aussi le manque d'intimité avec des toilettes qui ne sont pas séparées comme ils le devraient de la partie de la cellule où les détenus mangent et se reposent. C'est la vétusté des infrastructures, c'est les appareils qui sont défaillants, c'est des prises, des ampoules, des fuites d'eau, des inondations, c'est l'absence d'isolation par rapport à la chaleur, il n'y a pas de vitres aux fenêtres, il y a des barreaux mais qui n'empêchent pas la poussière de venir dans les cellules, là, et j'en passe. Mais ce sont aussi des conditions parfois humiliantes, là encore, hein, on n'est pas ici pour faire le procès des surveillants, mais pour parler plutôt d'un système carcéral qui maltraite les détenus, hein, donc des humiliations par exemple avec ces fouilles à nu qui sont devenues, on l'a entendu dans le témoignage, plus systématiques à la suite de cette mutinerie. Et donc je voulais là aussi vous lire un deuxième extrait d'une correspondance avec un détenu. Alors je précise qu'il est à l'isolement à ce moment-là. Ici, écrit-il, nous avons le droit à des parloirs, à condition que des membres, famille ou amis, veulent bien nous voir et faire l'effort de venir nous voir. Les parloirs, c'est tous les mardis après-midi, les vendredis matins et les samedis matins, le tout pour une durée limitée de 15 minutes. Et comme pour chaque déplacement, on se fait palper, malgré le fait que nous passons le détecteur de métaux. Ils persistent à nous palper, mais la particularité du parloir, c'est à chacune de nos entrées. Et sortis de parloir, nous devons malheureusement nous déshabiller et nous mettre tout nus contre le mur. Jambes écartées, mains au mur, lever les jambes gauches, lever la jambe droite, etc. C'est très humiliant, mais c'est le protocole pour tous les détenus isolés. C'est très humiliant et disproportionné. Voilà, sur ce caractère systématique, on sait qu'il peut y avoir des raisons qui justifient des fouilles à nu, mais ce que disent plusieurs témoignages, je pense que Mathurin, tu l'as entendu aussi, c'est que ces fouilles à nu sont devenues plus systématiques.
0: Oui, c'est ça, et ça visiblement, c'est, alors je ne suis pas un expert en droit, mais visiblement les fouilles à nu systématiques sont interdites, et donc elles sont possibles en fait, mais avec justification, et là il semblerait que, enfin, aujourd'hui je ne sais pas, mais en tout cas à l'époque, la situation... Enfin, plusieurs détenus décrivaient des fouilles à nu systématiques. Et juste pour revenir sur le côté systémique, j'avais cette phrase là d'une mère en fait d'un détenu qui dit on dit que la prison c'est pour réparer, mais là-bas ça détruit. Même ceux qui veulent s'en sortir, on les casse. C'est pas juste une punition, c'est un effacement. Ils veulent qu'on se taise, qu'on oublie, mais nous on n'oublie pas. Et je trouvais ça intéressant cette phrase parce que ça. Tu parlais des conditions de vie matérielles, mais en fait, quand on demande aux détenus en fait, ce qui leur manque, c'est pas forcément d'avoir la clim dans la prison qui revient, mais c'est d'avoir des formations, d'avoir du travail, d'avoir des lectures, parce qu'il y a aussi ça, il y a des lectures qui sont interdites en fait, au Corée, ce qui paraît quand même assez... assez fou, alors que c'est légal, il y a certaines lectures qui peuvent être interdites en fait pour pour éviter certains troubles au sein du centre pénitentiaire, mais je veux dire des lectures politiques, par exemple, le livre de Benoît Trépied, pour ne citer que celui-là, est interdit, en fait, il a été retiré, ce qui pose quand même de sérieuses questions, et en termes de formation, en fait, il y a quasiment plus rien. Du travail, il y en a quasiment pas, ce qui pose un vrai problème, en fait, parce que ça pose la question du sens, en fait, de l'incarcération. Si effectivement c'est pour ne pas aider des détenus, en fait, à s'en sortir et se réinsérer, si c'est pour les pousser dans une situation encore plus délicate, et c'est pas rendre service à la société de manière générale. Donc, je peux rajouter ce petit point.
1: Mais oui, ça rejoint ce qu'on entendait dans le témoignage qu'on a diffusé un peu plus tôt dans l'émission, sur le fait que des détenus ressortent complètement abîmés, le mot est faible, de cette période d'isolement. Alors certes, c'est une période où on a moins de relations avec la société et avec la famille, mais effectivement, comme tu le rappelles justement, il n'y a pas de levier pour leur permettre de se réinsérer professionnellement, de se distraire par des loisirs ou de s'entretenir par un accès à des salles de sport, par exemple. Donc effectivement, il y a très très peu de moyens qui sont mis au service des détenus pour...
0: Je ne parle même pas des questions de santé mentale, parce qu'il en a été question dans le témoignage. Oui. Effectivement, il y a des trafics de médicaments ont été... Il y avait des trafics de médicaments. Aujourd'hui, les psychiatres semblent un peu plus... avoir un petit peu repris la main, mais moi, j'ai eu des témoignages de gens qui se sont vus prescrire des tertions, les médicaments dont il était question, sans avoir rencontré le psychiatre. Et donc, c'était open bar, si on dit ça comme ça. Et donc, après, avec des trafics, et avec la dépendance que ça peut susciter aussi chez les détenus. Donc, un détenu qui rentre... entre guillemets, normal et qui ressort totalement addict, en fait, ça interroge. Et sur le peu de place, en fait, qu'il peut y avoir au CHS, parce que certains détenus, visiblement, n'ont rien à faire au camp Est et devraient plutôt être en hôpital psychiatrique. Donc certains cas, en fait, sont traités en prison alors qu'ils devraient être traités par des médecins.
1: Et on a vu à quoi ça pouvait conduire dans le pire des cas avec ce jeune qui, un mois avant le 13 mai environ, s'est donné la mort par pendaison parce qu'il n'avait pas accès aux soins. Voilà. Donc on va... L'heure tourne, on va... On a encore quelques minutes avant la fin. Oui, une petite dizaine de minutes. Merci Nina de nous indiquer le temps qui nous reste. Est-ce que quelqu'un veut réagir à ce qui a été dit, Félix ?
3: Bon, moi, je veux réagir. Ça nous touche beaucoup, le fait d'entendre la façon dont ils traitent nos prisonniers. Quand même, c'est des êtres humains. Bon, c'est vrai qu'il y a des gens qui ont été mis derrière les barreaux parce que... Là, ils ont fait des fautes, c'est vrai, mais quand même, il y a des fautes minimes. Et la façon dont ils ont été traités là-bas en prison, c'est comme si on traitait des grands assassins, des pays occidentaux, ou des tueurs en série. C'est ma façon de voir les choses. Bon, après, j'ai interpellé aussi nos élus, que ce soit de la gauche ou de la droite, qui se rapprochent un peu de la prison, puis ils voient un peu comment ça se passe là-bas. C'est bon d'aller faire un tour là-bas, puis regarder que les cellules, ils ont ça, c'est pas une prison pour le nombre de personnes. Déjà, ils sont trop nombreux là-bas par rapport au... Bon, après, il faut voir aussi les conditions de comment ils traitent les prisonniers. Mais c'est ma façon, c'est mon ressenti, parce que là, il y a tout le monde là qui écoute peut-être l'émission, puis voilà, c'est un moyen pour nous de faire passer le message à la population, à toute la population de ce pays, surtout à nos frères qui sont de l'autre côté, là-bas, derrière les barreaux. Bon, voilà, c'est juste petit message que je voulais passer. Okay.
0: Je voudrais juste rebondir par rapport à ce que tu disais. Tu as parlé de fautes minimes. Et lors d'une visite, bah justement la visite avec les députés de la France Insoumise, donc ils échangeaient avec avec un des responsables de l'administration pénitentiaire, et c'est lui qui le disait. Hein. Il expliquait que effectivement il y avait une échelle de peine en fait qui était différente en Calédonie par rapport à ce qui peut être utilisé dans l'Hexagone. En fait, il expliquait qu'il y a il y a des délits, en fait, des crimes ici qui conduisent en prison, et ce qui ne serait pas du tout le cas en France, par exemple. Donc, en fait, la justice, c'est sa version à lui, est beaucoup plus sévère ici que dans l'Hexagone, pour certains types de délits.
1: Je vais juste rajouter qu'en Kanaky-Nouvelle-Calédonie, on a 2,5 fois plus de personnes détenues qu'en métropole. Hein, en rapport à la population. Donc on envoie aussi beaucoup plus facilement en prison qu'ailleurs, dans les autres régions métropolitaines. Il y a plusieurs explications à ça, mais il y a quand même, c'est ça, une politique en fait, au niveau de la justice, d'envoyer en prison plutôt que de proposer des peines alternatives, des mesures alternatives pour les délits qui sont commis. Je voulais revenir sur une expression qu'on emploie parmi le personnel soignant en métropole pour désigner l'usage prolongé de l'isolement. Il parle de torture blanche. Alors ça ne concerne pas que ceux qui sont à l'isolement et qui souffrent justement d'un manque total de relations, mais ça concerne aussi toute forme d'incarcération dans un centre de détention qui n'offre que très peu de possibilités de réinsertion, que ce soit, comme tu disais, par la formation ou le travail, ou de possibilités de distraction par des activités sportives ou culturelles. En fait, on n'accorde pas de deuxième chance avec ce droit à la réinsertion sociale, et pire que ça, en fait, avec les conditions subies, la consommation de cachetons étant favorisée par ces conditions très très difficiles, on réduit encore les capacités des individus à se réinsérer. C'est vraiment un cercle vicieux. On sait combien la récidive intervient après la sortie, ou à quel extrême ça peut conduire des personnes qui ne veulent absolument plus rentrer en prison, tellement ils n'ont plus envie de vivre les conditions de détention qu'ils ont connues lors de précédents passages. Donc oui, on pourrait y consacrer d'autres émissions, des émissions entières, mais ça nous semble important de rappeler encore une fois ce qui se passe dans cette prison qui est héritée du bagne et qui était l'une des pires prisons métropolitaines. Et pour revenir à notre sujet du jour, donc on a vu qu'il y a des facteurs circonstanciels, conjoncturels, le fait qu'il y a effectivement un mouvement qui prend de l'ampleur, de mobilisation avec la CCAT en dehors des murs, mais il y a aussi ces événements immédiats qui se sont produits et qui traduisent la détresse, le désarroi des prisonniers, cette pendaison, cette immolation, malgré hein, les courriers, comme on l'entendait dans un témoignage, malgré les appels au secours, malgré les appels à l'aide, rien ne change. On a construit le centre de détention à Koné, qui est effectivement bien plus confortable, modèle, hein, un établissement modèle, mais qui ne peut recevoir qu'un nombre limité de prisonniers, mais où on leur permet d'accéder à l'emploi, au travail en tout cas. Et on entend aussi dans les témoignages de ceux qui ont connu la prison en France, et c'est pour ça que certains demandent parfois même à y être transférés quand ils ont de longues peines, pour accéder à une formation, à des diplômes, à quelque chose de qualifiant pour aménager et préparer au mieux leur sortie. Voilà, est-ce que vous avez d'autres choses à rajouter, ceux qui sont dans le studio avec nous, ou est-ce qu'on va...
2: Non, moi je voulais juste rappeler que nous, on s'appelle Urgence Kanaky, soutien aux prisonniers politiques et leurs familles, et que nous on a été amenés, normalement au départ on soutient les prisonniers politiques qui ont été pris, mis au camp Est, dans le cadre des actions politiques là, qu'il y a eu au 13 mai et après. Et on voit que, là on parle de la prison en général, parce que en s'intéressant à nos prisonniers politiques, on est obligé de prendre tout le monde en compte, quoi. C'est pour ça, dans l'émission aujourd'hui, c'est pas juste les prisonniers politiques, parce qu'eux, ils subissent ça aussi, mais c'est tout là. Puis on rappelle que c'est 95% de Kanaks, quand même, qui sont là-bas. Donc, c'est... Enfin, ce que je voulais dire, c'est que... on ne peut pas faire l'impasse sur... on revendique un statut prisonnier politique, mais ce qu'on doit faire, c'est-à-dire à des conditions pour ceux qui rentrent au camp Est pour, ou ailleurs, des conditions différentes parce qu'ils sont des prisonniers politiques. Mais on a une certaine gêne parce qu'on ne peut pas laisser les, de côté les conditions indignes et tout ça, tout ce qu'on entend. Là, voilà. Donc c'est pour ça que nous, on s'occupe de tout le monde dans un certain sens.
1: Tous les détenus, y compris les détenus de droit commun.
2: Les émissions qu'on fait là aujourd'hui, ça, c'est parce que peu importe pourquoi ils sont rentrés, mais ben, je reviens sur ce qu'a dit Félix, c'est même quelqu'un qui serait un grand criminel, il n'a pas à être traité comme ça. C'est pas ça, la prison. La prison, c'est une privation de liberté. Et essayer de réinsérer les gens pour qu'ils ne recommencent pas, quoi. Mais là, ici, non, ça, c'est pas ça. C'est des, ben, comme avait dit le témoin, là, ici, c'est fait pour casser du canac. Hein. Voilà, je voulais juste préciser ça.
1: C'est important.
0: Juste pour rajouter, effectivement, la situation du camp Est pose quand même de sérieuses questions sur notre société, en fait, et le fait qu'elle est malade. Et en fait, alors, l'État est responsable des murs, donc de la prison, mais c'est nous, la Calédonie, ses institutions, ces différentes institutions, qui sont responsables des programmes qu'on peut développer pour la réinsertion, quelle politique publique on met en œuvre pour éviter justement que cette situation-là. Et moi, je m'interroge sur en fait l'absence de réponse en fait à cette situation-là, parce que cette situation est loin d'être neuve. Hein, ça fait des années,
1: Les années 70, on parle de.
0: Donc moi, je m'interroge sur la réelle volonté en fait d'assainir, de faire en sorte que ce pays soit, que les gens vivent en harmonie dans ce pays, quoi. C'est quand on voit cette situation-là et l'absence de réponse. Ça pose question.
1: Oui, depuis les années 70, l'État met sur la table le projet de construire un nouvel établissement. Mais en fait, c'est construire un nouvel établissement plus grand pour accueillir encore plus de prisonniers. Et donc, on reste dans une logique répressive. Et comme tu le rappelais, Dominique, effectivement, la prison, c'est d'abord la punition de l'absence de relation avec la famille. Mais ça n'est pas la maltraitance. Les prisonniers n'ont pas à être maltraités. Et c'est malheureusement ce qui est le cas ici, ce qui est le cas dans d'autres prisons également. Félix, pour la conclusion, je te donne la parole.
3: Alors là, je crois qu'on arrive à la fin de notre mission. S'il n'y a plus rien à dire, eh bien, voilà, je remercie Djido et l'animatrice de Djido et son équipe. Nous voudrons aussi remercier tous les membres de Urgence Kanaky, le caméraman, notre caméraman à nous. On remercie aussi Mathurin, on remercie pour ta présence, parce que ça fait du bien pour nous d'entendre le travail que tu fais, tous les témoignages que tu as recueillis. C'est pour faire un peu plus de lumière, pour que nos familles, la population de Kanaky, écoute ce que nos prisonniers politiques et d'autres prisonniers, que ce soit au Corrèze, que ce soit à Koné ou tous nos déportés, pour qu'il y ait un peu de lumière sur la façon dont on traite nos prisonniers. Bon, encore une fois, merci à tout le monde, merci à tous ceux qui écoutent notre émission. Et voilà, pour la rediffusion de notre émission, c'est dimanche prochain, soit à 7h ou à midi. Bon, voilà, restez branchés sur Radio Djido le week-end prochain et voilà, ne ratez pas cette émission, c'est important pour nous. Voilà, Maria.
1: Oui, je voudrais juste profiter de cette émission pour rappeler que justement, nous sommes toujours preneurs de témoignages. Donc n'hésitez pas à nous contacter, anciens détenus, familles de détenus, sur ce qui se passe dans le camp Est. Ceux qui y sont, n'hésitez pas à faire passer des informations par le courrier, par la correspondance, par les parloirs, sur ce. Voilà ce que vous vivez. Donc je rappelle l'adresse mail de notre association. C'est tout simplement Urgence Kanaky, tout attaché, urgencekanaky@gmail.com. Voilà. Merci à tous et bon courage. À tous ceux. Oui, j'avais déjà dit à l'émission précédente qu'on allait ouvrir une boîte postale. La démarche est en cours. On ne peut pas encore vous donner le numéro de la boîte postale. Voilà. Bon courage donc à tous ceux qui sont à la 400. Voilà. On continue le travail. Merci à tous.
4: Thank you. Et c'était Écho du camp Est par Urgence Kanaki.

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0: Et c'est tout en douceur que l'on vous accompagne chaque matin sur Jido Radio. Bochulemu. Bonjour à nos familles, bonjour mon Maui, bonjour à nos anciens, bonjour à nos enfants, bien le bonjour depuis le 4 boulevard Vauban, en espérant que vous avez passé un excellent week-end. Une nouvelle semaine qui s'annonce, dernier lundi de ce mois de septembre. Bon anniversaire à tous les natifs du mois d'août, à tous les natifs du 31 août. Et ce sont les Aristides qui sont à l'honneur pour aujourd'hui. Bonne fête à vous, messieurs. La programmation Jido qui vous attend pour ce lundi matin. Dans quelques instants, la méditation avec Jikona Piliwe. L'écho des émotions, l'écho du potager avec la jeunesse de Pamalov et des apprentis visionnaires. Le canal info, c'est juste après le bip horaire de 6h avec notamment la lecture de vos avis de décès, de vos communiqués. Nous ferons un point météo aux alentours de 6h20 pour voir si Madame la pluie va toujours s'inviter à travers tout le pays ou si Monsieur Soleil va nous illuminer de ses rayons. 6h30, les titres de votre édition de 7h. À 6h35, votre chronique en langue Rofi Uvahala. Ou pour cette nouvelle semaine, eh bien, on vous emmène dans l'air Otomawap. Bon matin, bon réveil en notre compagnie. Bon courage pour d'autres, prudence sur la route. Place à présent à la méditation avec Jikona Piliwe. Bosu Jikona.
1: Lundi 31 août, 2 Corinthiens 9, verset 7. Chers auditeurs de Radio Jido, bonjour. Que la grâce et la paix de notre Seigneur Jésus-Christ vous accompagnent en ce lundi matin. Le soleil s'est levé sur notre beau pays, des îles Loyauté jusqu'aux montagnes de la Grande Terre. Que vous soyez déjà dans votre voiture en route pour le travail à Nouméa, dans le bus scolaire ou en train de boire votre café à la tribu avant de monter au champ, prenez un instant. Confiance cette nouvelle semaine qui commence au Seigneur. Ce matin, pour notre méditation du lundi 31 août, je vous invite à écouter la parole de Dieu dans la deuxième lettre de l'apôtre Paul aux Corinthiens au chapitre 9, verset 7. De Corinthiens chapitre 9, verset 7, qui dit ceci, « Que chacun donne comme il l'a résolu, en son cœur, sans tristesse ni contrainte, car Dieu aime celui qui donne avec joie. Que chacun donne comme il l'a résolu, en son cœur, sans tristesse ni contrainte, car Dieu aime celui qui donne avec joie. » Amen. Frères et sœurs, dans notre culture océanienne, Kanak, le don est au centre de tout. Nous connaissons bien la valeur du partage. Quand il y a un mariage, quand il y a un deuil, ou simplement quand on visite les vieux, on ne vient jamais les mains vides. On fait la coutume, on donne l'igname, la natte, on donne un billet, ou simplement sa présence et sa parole. Mais ce matin, l'apôtre Paul nous pose une question très intime qui vient toucher notre cœur. Dans quel esprit donnons-nous ? Parfois, soyons honnêtes, le poids des obligations peut nous fatiguer. On donne parce qu'il le faut. On donne parce que la famille regarde. Parce qu'on a peur du jugement des autres ou par pure contrainte sociale. Le geste est là, mais le cœur est lourd. Le geste est là, mais la joie est absente. La Bible nous rappelle aujourd'hui que pour Dieu, ce n'est pas la taille du don qui compte, c'est l'attitude du cœur. Dieu aime celui qui donne avec joie. Dieu ne regarde pas nos mains, il regarde nos cœurs. Quand tu partages, le fais-tu librement. Le fais-tu par amour pour ton prochain et par reconnaissance pour tout ce que Dieu t'a déjà donné. Pour cette nouvelle semaine, je nous invite à transformer notre regard sur ce que nous avons à donner. Et je ne parle pas seulement d'argent, je ne parle pas seulement de coutume. À toi qui pars au travail, donne ton énergie et ton savoir-faire avec joie et non en traînant les pieds. À vous les mamans, à vous les papas, le temps et l'amour que vous donnez à vos enfants ce matin en préparant leur sac, faites-le avec un cœur léger. À toi le jeune, si tu aides un ancien aujourd'hui, offre-lui ton sourire autant que tes bras. Le vrai don ne nous approvise jamais quand il est fait avec amour. Il nous enrichit de l'intérieur. Amen. Je rappelle le texte d'aujourd'hui, de Corinthiens 9, verset 7, qui dit « Dieu aime celui qui donne avec joie ». Prions ensemble. Seigneur, merci pour le souffle de vie en ce lundi matin. Pardonne-nous les fois où nous avons donné avec un cœur serré, par obligation ou pour nous faire bien voir. Remplis-nous de ton Esprit Saint aujourd'hui. Apprends-nous à être généreux comme tu l'es avec nous, sans compter et avec une joie profonde. Bénis tous les auditeurs de Jido, bénis nos familles, bénis nos tribus, bénis nos quartiers et notre pays, au nom de Jésus. Amen. Passez une très belle journée, une excellente semaine sous le regard de Dieu et bonne écoute sur la radio du pays. Oleti.
0: Oleti Tchakwat, Jikona Pilewe. Un grand merci pour cette bonne semence qui nous fortifie chaque matin. Et c'est nul par ailleurs que sur Jido Radio. Jikona Pilewe que vous allez retrouver demain matin.

0: pour ses chants, ses tapéras, ses chorales. Place à présent à l'écho de la nature, l'écho du potager avec la jeunesse de Permalove et des apprentis visionnaires. Aujourd'hui, eh bien, ils vont nous parler de nos alliés naturels. Écoutez plutôt ceci.
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3: Dans un champ, certains insectes aiment beaucoup grignoter les feuilles, les fruits ou les racines des plantes cultivées. On les appelle des nuisibles parce qu'ils peuvent abîmer une bonne partie des récoltes. Pendant longtemps, les agriculteurs ont utilisé des produits chimiques pour s'en débarrasser, mais ces produits peuvent aussi abîmer la terre, l'eau et parfois même la santé des habitants. Heureusement, la nature a déjà ses propres solutions. Prenons la coccinelle, par exemple. Ce petit insecte tout rond adore manger les pucerons, ces minuscules bêtes qui affaiblissent les plantes. Une seule coccinelle peut en dévorer des centaines en quelques semaines. Les oiseaux aussi sont de précieux alliés. Beaucoup se nourrissent d'insectes, de chenilles ou de larves directement dans les champs. Et certaines plantes, elles, dégagent des odeurs qui repoussent naturellement les insectes indésirables, un peu comme un parfum protecteur. C'est là que l'agroforesterie devient très utile. En mélangeant plusieurs arbres, plantes et fleurs différentes dans un même champ, on attire naturellement les coccinelles, les oiseaux et bien d'autres alliés. Ils s'installent, trouvent refuge dans les arbres et protègent les cultures tout autour, jour après jour. Résultat, moins besoin de produits chimiques, une terre en meilleure santé et un équilibre naturel qui se met en place tout seul, comme une grande équipe invisible qui veille sur les cultures.
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0: À 15h45, la rediffusion.
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Lanengo Waap, à Mme Wapep Simebouet, Manuwa Mose, Melia Maitoko, Adèle Pastil, Nathalie Roine, Wawa Ucho, Marie Kitsi, Azela Nipi, Christine Nashipan, à Mme Paulette Nemia, Manuwa Luewadia, Maine Mataika, Tsunane Unema, Azela Nayoni, Temawan Waitoni, Kane Waitsane, Filora Hukan, Wapep Jewine, Polawa Patel, Ida Imanang, à ses sœurs, Mesdames Touré Monin, Wakot Chan, Pae Namekoun, à Monsieur Namekoun Jean, à Monsieur Christian Burns, Wakoya Eto, Doku Jere Namekoun, à Mesdames Marie-Paul Poawi, et Waone Lalengor, à Madame Tapasimebouet, Monsieur Tseouch Wahea, à Monsieur Picha Baibae, Madame Tsunane Kediwo, Monsieur Sewat Dunara et Monsieur Alfred Arona Dunara, aux familles Guatuti, Uedre, Urene, Wapa, Laen, Kitsi, Wahea, Wanunu, Uregei, aux familles Tsaba, Mae, aux familles Nayoni, Mae, Ekediwo, Lolohea, Jewine, Bob, Malo, Naweongo, Sipa, Cyprien, Wowene, Weinane, Waya, Constant, Kaate, Wajobert, Paala, à Mesdames Wamejonengo, Waroine, Tsariwa, Lea, Puja Pujan, Wazineu, Selek, Wakorez, Monsieur Billy Lolohea, Mesdames Rose, Sipa, Loi Waheo, Kere Waimaja, Mola Tsaena, Pae Wahea, Sarah Naweongo, Josie Hiage, Jesse Wasaumi, Farah Lakoredine, Hamone Lalo, Jean Bishop, Kangoro Evelyn Kotse, Wanaya Hukane, Emily Wahaga, à ses collègues de la société Périgourdine, nous avons la douleur et la tristesse de vous annoncer le décès de Madame Zila Wadrawan, née Namekoun, un décès survenu de sa 64e année. La date des obsèques vous sera communiquée ultérieurement. Les familles peuvent se recueillir chez Monsieur Wadrawan Wanaich, aussi rue Le Brigand, FSH Koutio. Donc je répète cet avis. On ne peut vous faire part du décès de Madame Zila Wajawan Nena Mekoun. La date des obsèques vous seront communiquées ultérieurement. Et c'est Monsieur Michel Wanait Wadrawan et ses enfants qui signent cet avis de décès. À la famille Boussé, Siaraï et ses alias Kwawa, aux familles Nirikani, Kawi, Mendia, Nana, Wawilu, aux familles Mesida, Diaïnan, Beinan, Ponga, Aramion, Nirikani, Noma, Yakawipa, à Mesdames Cotin, Lisa, Bloc, Jean-Jette, Mebouédé, Yvette, à ses nièces, Mesdames Waina, Judith et Cynthia, aux enfants de Madame Veuve Koura, Jenny, Madame Mwamburu et ses enfants ont la douleur de vous faire part du décès de son époux, Monsieur Mwamburu Jean-Claude Dinemonan, décès survenu de sa 75e année. Les détails concernant les obsèques vous seront communiqués ultérieurement. Donc je reprends cet avis. On nous prie de vous faire part du décès de Monsieur Mwamburu Jean-Claude Dinemonan. Les détails concernant les obsèques vous seront communiqués ultérieurement. Avis de décès signé de son épouse et de ses enfants. On nous prie de vous faire part du décès de Madame Nechero Eugénie, née Taramoin. L'inhumation aura lieu ce lundi 31 août à 8h à la tribu de Quinette Canala. Donc je reprends cet avis. On ne peut vous faire part du décès de Madame Nechero Eugénie, née Taramoin. L'inhumation aura lieu ce lundi 31 août à 8h à la tribu de Quinette Canala. Et c'est la famille qui signe cet avis de décès. On nous prie de vous faire part du décès de M. Jeannot Rubio. La cérémonie religieuse sera célébrée en la chapelle de la morgue ce lundi 31 août à 8h15, suivie de sa crémation au centre cinéraire de Nouméa. Donc je reprends cet avis. On nous prie de vous faire part du décès de M. Jeannot Rubio. La cérémonie religieuse sera célébrée en la chapelle de la morgue ce lundi 31 août à 8h15, suivie de sa crémation au centre cinéraire de Nouméa.

On nous prie de vous faire part du décès de Monsieur Romu Anissé Bernard. La cérémonie sera célébrée à son domicile, suivie de son inhumation ce lundi 31 août dans la matinée. Donc je répète cet avis. On nous prie de vous faire part du décès de Monsieur Romu Anissé Bernard. La cérémonie sera célébrée à son domicile, suivie de son inhumation ce lundi 31 août dans la matinée. On nous prie de vous faire part du décès de Monsieur Derien Jean-Louis. La veillée aura lieu à la morgue de Nouméa ce lundi 31 août à partir de 8h, suivie de la cérémonie religieuse qui sera célébrée en la chapelle de la morgue cet après-midi à 14h15 et de sa crémation à 15h. Donc je reprends cet avis. On nous prie de vous faire part du décès de Monsieur Derien Jean-Louis. La veillée aura lieu à la morgue de Nouméa ce lundi 31 août à partir de 8h, suivie de la cérémonie religieuse qui sera célébrée en la chapelle de la morgue à 14h15 cet après-midi et de sa crémation à 15h. Au clan Wimbe à Wawe, au clan Kaupaz et Allié, au clan Ternekou et Alia Kone, au clan Neboapou à Wawe et Momea, au clan Karu à Bouraï et Ani, au clan Monawa à Momea, au clan Overeux à Tablugno, au clan Odino, au clan Meneoumé à Wawe, à Banre Freddy à Peya et Nemoitou Martial. Nous avons la douleur de vous faire part du décès de Kaupa Jut Arsène Nanhué Moine, décès survenu des suites d'une longue maladie dans sa 62e année. Le corps sera transféré à la maison commune de la tribu de Wawe à Bouraï ce lundi 31 août en milieu d'après-midi. L'enterrement aura lieu à 10h mardi 1er septembre au cimetière de la tribu de Wawe à l'issue d'une cérémonie religieuse. La coutume se fera après l'enterrement avec les oncles utérins. Donc je répète cet avis. On nous prie de vous faire part du décès de Monsieur Kaupa Jut Arsène Nanhué Moine, décès survenu des suites d'une longue maladie. Le corps sera transféré à la maison commune de la tribu de Wawe à Bouraï ce lundi 31 août en milieu d'après-midi et l'enterrement aura lieu à 10h mardi 1er septembre au cimetière de la tribu de Wawe à l'issue d'une cérémonie religieuse. La coutume se fera après l'enterrement avec les oncles utérins. Avis de décès signé des clans de Neko. On nous prie de vous faire part du décès de Monsieur Gérard Gaglioli. La veillée aura lieu à la morgue de Nouméa ce mardi 1er septembre de 10h à 13h, suivie de l'office religion l'église Saint-Jean-Baptiste de la Vallée des Colons à 14h et de sa crémation à 15h au centre cinéraire de Nouméa. Donc je reprends cet avis. On nous prie de vous faire part du décès de Monsieur Gérard Gaglioli. La veillée aura lieu à la morgue de Nouméa mardi 1er septembre de 10h à 13h, suivie de l'office religion l'église Saint-Jean-Baptiste de la Vallée des Colons à 14h le 1er septembre et de sa crémation à 15h au centre cinéraire de Nouméa. On nous prie de vous faire part du décès de Monsieur Moutoueg Louis. La veillée aura lieu à la morgue de Nouméa ce mardi 1er septembre de 10h à 20h. La cérémonie religieuse sera célébrée mercredi 2 septembre à 11h, suivie de sa crémation. Donc je reprends cet avis. On nous prie de vous faire part du décès de Monsieur Moutoueg Louis. La veillée aura lieu à la morgue de Nouméa mardi 1er septembre de 10h à 20h. La cérémonie religieuse sera célébrée mercredi 2 septembre à 11h, suivie de sa crémation. Toutes nos condoléances à toutes les familles. Vous communiquez à présent avec l'Assemblée Générale de la Caisse des écoles de la ville de Nouméa qui se déroulera mercredi 9 septembre à 17h30 en salle du conseil municipal au rez-de-chaussée de l'hôtel de ville de Nouméa. À l'ordre du jour, le rapport moral et financier de l'année 2025. Seuls les membres à jour de leur cotisation 2026 peuvent prendre part à cette assemblée pour y participer. Pour des raisons d'organisation, ils sont invités à s'inscrire auprès de la Caisse des écoles avant le 2 septembre 2026 en contactant le 27 07 85 27 07 85.
c'est M. Olivier Rochard de la direction de la ville de Nouméa qui signe ce communiqué. Le lycée Michel Rocard de Pointe-Boute vous ouvre ses portes samedi 19 septembre de 8h30 à 16h avec au programme accueil par les personnels de l'établissement et visite guidée du lycée, des installations techniques, de l'internat, des plateaux sportifs et de l'exploitation agricole. Présentation des filières générales professionnelles et technologiques du CAP au BTS relevant de l'enseignement agricole et de l'éducation nationale. Vente des produits de notre exploitation agricole et de produits confectionnés par nos élèves. Démonstration, jeux, bingo, restauration sur place, marché de producteurs et artisans. Informations sur les modalités d'inscription et les bourses avec la présence de la maison de l'étudiant. Venez découvrir le lycée Michel Rocard, ses formations, ses équipes, ses élèves et son exploitation agricole. C'est le directeur de l'enseignement de l'établissement public d'enseignement du pays, M. Samir El Hassan, qui signe ce communiqué. Et enfin, la société Elaine Djirou, gestionnaire de la déchetterie provinciale de Pinip à Lifou, informe la population et les professionnels de la commune de Lifou que les catégories de déchets REP type D3E, déchets d'équipement électrique et électronique, tels que gros électroménagers, froid, congélateur et réfrigérateur, gros électroménagers hors froid, four, machine à laver, téléviseur, équipement informatique, seront de nouveau acceptés sur le site à partir du 1er septembre. Pour plus d'informations, merci de contacter la déchetterie au 457 500 ou au 752 456. Et c'est la direction d'Elaine Djirou qui signe ce communiqué qui referme votre service public de cette matinale. Merci à vous de nous avoir prêté attention quant à la lecture de ce service public. La prochaine lecture vous sera faite à 11h05.

présent à vos prévisions météo établies par le Centre Météo France. Il n'y a pas de vigilance particulière ce matin sur l'extrême sud d'Awar et les Loyautés. Le ciel est parfois nuageux avec des averses qui circulent. Ailleurs, le soleil domine. Les îles de sud-est soufflent entre 10 et 15 nœuds localement, 15 à 20 nœuds sur le nord-ouest et le nord des Loyautés. Pour cet après-midi, le soleil reste bien présent dans l'ensemble, avec toutefois des bandes de nuages plus présents sur nos délingonnés, l'île de Kweni. Sur le relief, les nuages débordent localement vers les côtes, plus particulièrement sur le sud-est et la pointe nord. La lisée de sud-est est proche de 15 nœuds sur le sud et la pointe nord et de 15-20 nœuds ailleurs. Il peut dépasser les 20 nœuds sur le nord-ouest avec des rafales à 30 nœuds. Peu de changements côté mercure avec les températures qui restent fraîches entre 22 à 25 degrés. C'était vos prévisions météo établies par le Centre Météo France. Retenez bien qu'il n'y a pas de vigilance particulière, mais quoi qu'il en soit, la prudence est toujours de mise. Okay. Love Before Penina, Richard Wamignat.

6h30, la place à présent au titre de votre édition de 7h. Richard Poraidiwa de l'ère Paichi Chemui succède à Ludovic Boula de l'ère Djehu à la présidence du Sénat coutumier. Retour sur la séquence de passation de la présidence dans notre édition. Et dans notre journal, retour sur quelques événements de ce week-end. La fête du sport au Mont d'Or, la journée festive de l'UGPE à la Vallée du Tir ou quelques résultats sportifs. Et enfin, une mission transpartisane est en déplacement à Paris. Elle est menée par le président du gouvernement. Son objectif, demander à l'État un appui financier. Une mission à laquelle ne participe pas le FLNKS. Rendez-vous à 7h pour le développement de tous ces titres et vous serez en compagnie de Romain Méhoun. Le collectif Djemouka Benoué. On vous annonce la couleur pour votre chronique en langue Rofi Oubahala dans quelques instants. Dans l'air Otmawapa.

Eh bien, place à présent à votre chronique en langue, Rofi Ouvachara, notre partenariat avec l'Académie des langues Kanak. Et aujourd'hui, eh bien, tout au long de cette semaine, on vous emmène dans l'ère Otmawap. Aujourd'hui, eh bien, nous vous proposons d'écouter témoignages et explications en Mwahumwak sur l'origine du toponyme Wanap. Ne manquez pas la rediffusion, c'est cet après-midi à 16h.

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1: Bonjour à tous et merci d'écouter l'émission Khonfi ou Vagara, préparée par l'ALK. Cette semaine, l'antenne Hotmawa vous proposera des chroniques hebdomadaires liées à la toponymie dans quelques langues kanak. Nous commencerons par écouter le Pahumak, puis le Tchadj, suivi du Nyalayou de Tiari, le Nelema, et enfin nous terminerons la semaine avec le Nyalayou de Balad. Aujourd'hui, nous avons l'honneur d'écouter un locuteur d'un certain âge qui souhaite rester dans l'anonymat. Malgré cet état d'esprit, il a souhaité partager avec nous une toponymie dont il est fier d'en parler et souhaite un meilleur avenir pour les habitants de cet endroit. Un lieu chargé d'histoire et lié à son nom qui symbolise à la fois la richesse d'un toponyme et les valeurs qui en découlent. Comment vivre dans une tribu sur l'eau, comme il le dit si bien. Son témoignage s'entend par la portée de son langage que l'on ressent par la force de ses mots. Il témoigne en Pahumak et nous raconte comment Wanap a survécu à la marée liée au niveau de la mer plutôt que la marée humaine. Je vous laisse réécouter son histoire.
2: 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Il y a combien qui sont partis là, que les gens voient mon nina Kembo. Voilà le Kembo. Kembo, il y a Wana pour Kembo. Kembo, il tient. Si quand il peut venir, Kembo écoute. Parce qu'il tient avec les pieds dans l'eau. Quand il y a un Kembo, il y a un noc. Tous les gens là, tous les vaco, les vaarenja, les vaco. Le Kembo, il n'y a pas nulle part. Voilà l'endroit. Voilà les Wana. 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C'est pour toi, c'est pour d'autres enfants demain.
3: Oui.
2: De se rappeler de cette tribu dans l'eau.
3: Oui.
2: Hein? Mais tribu dans l'amour, c'est pas dans l'eau, c'est dans l'amour. Mais fier d'être là.

0: Du timbre de sa voix, on ressent le poids des mots et comprend bien les mots M-A-U-X des résidents de Wanap. Selon la définition qu'il donne, Wanap est composé de deux mots, wa qui signifie tressé et nap qui désigne la voile de la pirogue, tressée en feuille de cocotier. Wanap est une tribu sur l'eau. Pour lui, c'est une fierté d'en parler car il a investi dans cet endroit. Comme il le dit, ce sont des gens de l'eau. Ils n'ont pas de terre, mais ils viennent de quelque part. Ce petit bout de terre que la vague a formé, puis remblayé pour former un îlot, surnommé plus tard des Lopins, pour pouvoir construire et bâtir une maison. Elle sera au fil des années une belle tribu dans les palétuviers. Pour les gens qui y habitent, la mer est leur seule ressource alimentaire et elle leur produit un bien-être considérable. Avant de terminer, je vous propose d'écouter comment Roi explique le terme Wanap avec ces mots.
1: Wanap, c'est une tribu dans l'eau, une tribu des Nui. Alors, on vit dans la boue. Il n'y a pas de place pour planter, il n'y a pas de place pour manger, il n'y a pas de place pour construire sa maison. On vit que dans la boue. Et vivre dans la boue, c'est, ça permet de chercher mieux, de bien vivre comme les autres à côté qui ont des bons endroits. Et c'est, mais ne pas quitter l'endroit. Non seulement c'est dans la boue, mais il y a à vivre, c'est la mer. Ce qui tient à la tribu de Wanap, c'est l'eau, la mer. Et il n'y a pas autre chose. Il y a les mines après, mais c'est avant, c'est d'abord ça. C'est d'abord vivre dans l'eau, chercher poisson pour à midi, pour le soir, coquillage. Et on mange les huîtres en bas, au bord de mer. Pour aller griller en bas, au bord de mer, avec le pain de coco. Manger les huîtres avec les mamans. Puis on repart à la maison, vous voyez, on a mangé. Parce que là, à la maison, il n'y a rien. Une partie de la vie. Et Wanap, c'est une tribu dans l'eau. C'est la seule tribu dans le territoire qui est dans la mangrove. Mais les enfants d'aujourd'hui, comme moi, comme d'autres, n'ont jamais voulu quitter. Construire dans la boue. Changer un peu les maisons des grands-parents pour faire des belles maisons, mais toujours dans le même endroit. Il n'y a plus de place, plus d'endroit pour les jeunes. Mais l'idée, c'est ne pas quitter l'endroit à cause de la vie d'hier. C'est bien vivre là où il n'y a rien. La motivation de rien, c'est permet à quelqu'un de chercher mieux. Aller à l'école pour apprendre, pour trouver un métier. Aller faire des métiers pour voilà, changer un peu la vie. Mais toujours au même endroit. On revient dormir en bas, dans la boue. On revient, on retourne en bas à la maison, dans la boue. Autour de nous, on n'entend qu'un peu de vent. Et puis les rats de marée qui frappent un peu le paltivier. Il n'y a pas d'autre bruit. C'est un monde qui est différent des autres tribus. Et dans le pays que nous sommes maintenant, il y en a, c'est uniquement Wanap. C'est chez moi. C'est ma tribu dans la boue. Je suis fier de parler comme ça, parce que je suis enfant de la boue. Mais hier, quand le papa voulait aller faire la pêche, il tresse le Wanap, ça veut dire tresser, voile. Wa, c'est tresser, faire une coco. Et puis nap, pour faire la voile pour partir au bateau. Bateau, c'est quoi? Ton cocotier. Je fais la pêche. Amener à manger là-haut. Voilà Wanap. C'est pour ça que ça s'appelle Wanap. Une tribu seule, unique dans le pays à nous maintenant, le territoire. Et moi j'invite tout le monde de venir voir les maisons dans la boue. Filmer, enquêter, voir les gens, comment ils vivent là. Ils ne se plaignent pas. Ils ne se plaignent pas de la boue. Ils continuent à vivre là. Enterrer leur corps dans la boue. Il n'y a pas de place. C'est peut-être unique, mais c'est l'histoire d'un passé qui dit c'est ici et nulle part ailleurs. Alors on reste dans l'histoire des vieux, c'est ici et nulle part ailleurs. Ça nous permet de faire récupérer un peu d'espace. Mais on n'a pas le moyen de construire, parce qu'on est enfant de la boue, on n'est pas enfant riche. On n'a pas le légume, on n'a pas les champs, hectares de terre à planter, pour, on n'a pas tout ça. On n'a que les cocotiers qui poussent dans la boue. C'est le seul arbre qui pousse en bas. Pour venir regarder, voir, peut-être c'est unique. Pourquoi d'autres enfants viennent sans regarder à l'école, ils voient que l'école. Mais ils ne voient pas autour de l'école, il n'y a que des crabes, que des paltuviers, c'est tout. Pas autre chose. Voilà Wanap. Wanap, c'est, je dirais comme ça, tribu dans la boue. Fier de dire parce que c'est chez moi. Voilà, je suis content de dire. Qu'on vit mieux, on ne déplace pas, on ne voit pas les gens, on dérange les gens chez eux. On vit là où on ne va pas nous laisser, c'est dans la boue. On vit avec la marée, on vit avec les vents, les vagues, mais on est heureux. Et c'est l'essentiel. C'est
0: ça. Enfin, pour terminer, je remercie Roi, comme on l'appelle, à la fois pour ses explications et son témoignage de vie, mais également d'avoir accepté de nous accorder un peu de son temps. Demain, notre balade culturelle nous emmènera à Puévo pour une nouvelle découverte toponymique en langue tchatche. Je vous remercie de votre attention. Ole kopnalianja paien, ma kopetarinje newa. 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
3: Oleha Kokijin, Ari Perui. La rediffusion de votre chronique en langue, ne la manquez pas, c'est cet après-midi à 16h. Le groupe Amayen, justement, à côté de Mouakoumouak.

0: And we hope too that you have a nice day with us. Nous espérons aussi que vous aussi vous passez un bon moment en notre compagnie. Boogie FM avec ce titre Smile. Et on se dit vive la pub!
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0: vous devez mettre vos pendules à l'heure. Sachez qu'il est tout juste 7h sur le Canal K. Grand merci de votre fidélité. Merci à vous de rester toujours connecté en notre compagnie et de permettre à votre radio de vous informer. Vous l'avez compris, place à présent à notre première édition de ce lundi matin. Et c'est avec Romain Méhoun. Bonjour Romain.
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2: L'honneur, le choix de dire le dernier mot. Ça n'a pas le temps parce que pour d'autres, la route est encore longue. Demain, il y a Rabès. On a déjà travaillé depuis ces deux jours. On a donné de notre corps, de notre esprit. Et je crois qu'il est temps d'aller prendre un petit repos bien évité. En tout cas, au nom du Sénat, au nom de l'ensemble des autorités coutumières, encore une fois, merci beaucoup. Comme je le disais tout à l'heure, dans le discours, on est en un monde que nos vieux qui sont plats parmi les arbres, qui sont derrière le miroir, qui font partie désormais de l'invisible. Qu'ils ont partout dans les montagnes, dans les forêts. C'est simplement la demande de nous protéger, toujours sous l'égide du guide suprême, de celui qui est au-dessus de nous, qui donne la vie. Encore une fois, je déclare au nom du Sénat, au nom des conseils coutumiers, je clôture ce 26e congrès du pays Ghana. Bon retour à la maison.
3: Bonjour Kanaki, au crépuscule samedi, le nouveau président du Sénat coutumier Richard Poirairiwa de l'ERPA Tchitchemoui a clôturé le 26e congrès du pays Kanak, ouvert par son prédécesseur Ludovic Boulin de l'ERJEU vendredi matin. Les travaux ont duré deux jours avec à l'apothéose la passation de la présidence samedi après-midi entre l'ERJEU et le pays Tchitchemoui. Une séquence qui aura duré près de 3 heures, où beaucoup de mots, de paroles et de gestes ont été échangés. Retenons juste l'écho d'une partie de cette séquence, les quelques mots du président sortant, Ludovic Boula, précédé par le boua endiablé de la tribu de Kedagne, du district de Lensi, où il est originaire, une danse sur laquelle il a lui-même participé et co-recueilli par l'équipe de communication du Sénat coutumier.

Ta présence au Maïti. Mais d'abord, merci tout le monde d'être venu. Il y a beaucoup qui me félicite, mais par rapport au travail que j'entends, je ne suis pas tout seul. Par la qualité. Bon, je remercie mes parents, ma famille, ma petite famille, tout ce que je vous transmets, c'est l'éducation à la maison. Merci, les autorités continuent. Je dis mes grands chefs, je pense que vous tuez, même si je suis jeune. Vous m'avez dit confiance. Je vous dis que c'est pas là, c'est pas évident pour moi. Je me remets sous les Français coutumiers pour la confiance et aussi les institutions. Je n'ai pas de citer le souci. Je vous remercie pour la confiance. C'est un travail aussi déjà de ces humains. Merci le partenaire. Puis merci aussi. Aujourd'hui, le premier combat, c'est ça. Pourquoi on se mélange? Préserver notre identité, mais lui préserver, transmettre. Mais après, il faut que ce soit stratégique. Nous en connaître, expliquer c'est quoi notre culture. Après, par la suite. Le partage sur le monde. Nous devons connaître notre culture, d'abord. S'enraciner pour mieux sauver le monde. Et il y a beaucoup qui dit, au revoir, sénateur. Président, vous dites, non, moi je suis là jusqu'en 2030. Vous voulez dire que vous la détermination, vous avez pu voir. L'autre jour, vous n'êtes pas en parole, ça n'a pas changé. Non, on sera toujours avec vous. Le ministre de l'Ontario, pour ça, derrière. On a la même volonté. La volonté que je veux partager. La même volonté. La volonté que je veux partager.

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parole. C'est ma parole qui est transmise. Donc, quand je partis de ce que vous avez fait tout à l'heure, en remerciement de la passation qui vient d'être faite, du flambeau que vous venez de nous transmettre. Cette même parole portée par la natte sur laquelle repose tout le reste des objets que vous voyez là, eh bien, ça va nous servir de force et d'énergie pour demain, après-demain, ici comme là-bas, pour qu'on puisse, comme un effort, porter le travail qui nous attend, parce que c'est le travail lourd, mais qu'on se garde pour appuyer jusqu'au bout. Encore une fois, merci. Oui.

0: Voilà une séquence de la passation de la présidence du Sénat coutumier. Mais le 26e congrès du pays Kanak a été aussi le temps de travaux pour les sénateurs, les autorités coutumières et leurs différents partenaires. Des travaux sur lesquels nous reviendrons bien sûr sur nos ondes. Et nous vous le disions en titre, ce week-end a été marqué aussi par plusieurs événements dans le pays. Sur le plan sportif, ce dimanche à Pointe-d'Imier, sur le terrain de Baye, se sont déroulées les finales territoriales de cricket. Chez les femmes, Wedjumel de Lifou s'est imposé 129-127 contre la tenante du titre Jeunesse Sportive d'Ouvéa. Chez les hommes, Beyroumas a décroché le titre en battant la SLC au terme d'une finale extrêmement serrée remportée 102-101. À Nouméa, ce samedi, se sont jouées les demi-finales de la Coupe de Calédonie. En football, la Escounie s'est imposée face à Essor de Dimbéa, 2-0, et Horizon Pathosé, défaite de Belep Mondor, 4-2. La finale entre Kouni et Passo, ce sera le 12 septembre prochain. Et puis revenons également à ce qui s'est passé samedi du côté du Mondor, la fête du sport. Elle s'est déroulée au stade de Boulari. Nous proposons le reportage que nous avions réalisé le jour même. Une journée recentrée cette année exclusivement autour des associations sportives de la commune. La manifestation a réuni pas moins de 25 clubs mobilisés autour d'un défilé ce matin de démonstration, d'initiation et d'animation gratuite pour toute la famille. On écoute la maire du Mondor, Nina Julier.
1: Le sport, c'est ce qui construit notre jeunesse, c'est ce qui construit une société. Parce que le sport, c'est d'abord les valeurs de la discipline, les valeurs du respect des règles. C'est aussi le bien-être physique, le bien-être même mental. C'est également l'envie de se dépasser, le goût de l'effort, le travail. Et puis surtout, le sport, la puissance du sport, c'est l'effort collectif. C'est la cohésion d'un groupe. C'est se mettre devant son écran de télé, être dans une tribune, être sur le terrain et accompagner tous la même équipe. Et ça là, ce sentiment de cohésion, ce sentiment d'appartenir à un même groupe, c'est très fort et c'est ce que la Calédonie a besoin en ce moment. Donc je suis très très fière de cette fête du sport avec des invités de renom qui sont venus exprès pour relancer cette dynamique au Mondor. Hein, quand on a Emile Ntamak qui vient dans une fête communale comme la nôtre, c'est un événement grandiose.
2: Rappelez qui il est.
1: Emile Ntamak, il a été champion de France au sein de l'équipe de rugby. Ensuite, il a été entraîneur. Aujourd'hui, il s'occupe au stade toulousain de tous les jeunes, voilà, d'entraîner les jeunes. Il accueille au sein de son équipe des jeunes calédoniens, d'ailleurs au niveau du rugby. Donc c'est un grand nom du rugby français.
2: En tous les cas, donc aujourd'hui, mais dans votre discours ou tout à l'heure, vous avez rendu un bel hommage à quelqu'un. Donc c'est important de le rappeler.
1: Les présidents d'associations, c'est eux qui font tourner les clubs. Les présidents d'associations, c'est des éducateurs, c'est des papas-mamans. Ils vont chercher des financements, ils organisent des compétitions. C'est eux qui font vivre les disciplines en Nouvelle-Calédonie. Et il y a un président d'association à qui je voulais rendre un hommage vraiment appuyé parce qu'il nous a quittés il n'y a pas longtemps et il a fait pour le badminton en Nouvelle-Calédonie énormément de choses. Il a créé les premières salles de badminton, il a formé des générations de jeunes sur cette discipline. C'est Papy Sargito. Et Papy Sargito, il avait son club au Mont d'Or, donc on est tous très fiers de lui. Un modèle de persévérance, de bienveillance, d'accompagnement des jeunes. Et on a envie que sa mémoire vive. Donc on lui a réservé les plus gros applaudissements qu'on pouvait lui réserver pour qu'il nous entende de là où il est. Donc c'est une super journée pour faire du sport. Alors, en plus, on a la première dauphine et la deuxième dauphine qui sont venues nous aider pour faire le jury de notre défilé. Magnifique défilé avec un très beau prix à la clé, c'est le club de gymnastique qui a gagné. On est très contents.
0: Et enfin, écoutez à présent un athlète, Pierre Fermont, qui a été jury. Je propose de l'entendre.
3: Oui, de participer à cette journée, c'est extraordinaire parce qu'on voit beaucoup de jeunesse motivée. Et puis là, la présentation des clubs, c'était sensationnel parce qu'on voit l'implication des jeunes, des sportifs et des encadrants qui justement sont vraiment là pour motiver cette jeunesse et faire des sportifs sur le long cours.
4: Le sport, c'est ce qu'il faut pour la jeunesse aujourd'hui dans le contexte où nous vivons.
3: Oui, bien sûr, le sport c'est une activité, c'est un chemin de vie, c'est une vie saine, c'est une tête remplie avec plein d'émotions et puis et puis des valeurs, voilà. Donc le fait de voir chaque jeune faire un sport, quel qu'il soit, parce que la diversité des clubs du Mont d'Or, elle est exceptionnelle aussi. Donc voilà, c'est parfait, et puis c'est une très belle journée, une belle initiative.
4: Vous avez été dans le jury, juste un mot là-dessus?
3: Oui, j'ai fait partie du jury. C'est marrant parce que moi, je donnerais des bonnes notes à tout le monde. Donc voilà, il a fallu qu'on choisisse chacun avec tous les autres sportifs qui étaient là. On a donné des... Et puis bon, on est heureux qu'il y ait eu un vainqueur. Et pour moi, ils sont tous gagnants aussi.
4: Donc, un encouragement à tous les responsables et aux associations qui sont ces sportifs en général.
3: Oui, c'est ça. Parce que derrière... chaque club, il y a quand même des dirigeants, des bénévoles. Et c'est exceptionnel de donner pour un bénévole autant de son temps pour justement épanouir ses adhérents, ses participants. Et donc, moi, je leur remettrai aussi un prix, tu vois, voilà. Parce que ça existe grâce à eux.
0: Autre événement samedi, une journée festive de l'UGPE du côté de la place Constantine à la Vallée du Tir. Une journée culturelle avec de l'animation musicale et aussi une journée éducative. Nous avons pu entendre un témoignage d'une ancienne présidente de l'UGPE, Madeleine Ounou, extrait de son intervention.
5: UGPE, parce qu'ils étaient d'accord, mais pour eux, ils géraient eux-mêmes les sous pour des transports scolaires et des cantines. Alors on s'est dit, c'est vrai que pour eux, c'était pas l'idéal d'être attaché uniquement à la gestion financière du GPE, qui finalement devenait spontanément UGPE. Et c'est comme ça qu'on a eu l'idée, en 1994, de faire évoluer le GPE en UGPE, où chaque GPE adhère à l'UGPE, ou les parents individuellement, je crois. Hein, tout ça, ça a évolué après, avec les parents d'élèves présents. Et que je remercie beaucoup parce qu'ils ont été très nombreux. C'est Gisèle Oudaré qui m'a remplacée, la première, au niveau du poste de présidente. Ensuite, c'est Noélie Kenegueil, qui est de Pierre Lenquête, qui a été aussi présidente. Ensuite, c'est Richard Ciot, et vous l'avez connu beaucoup parce qu'il est resté longtemps président. Et voilà l'histoire de pourquoi UGPE, qui a été créé en 1994 uniquement en termes de fédération. Il y a des GPE dans les écoles. On voulait même faire, nous, des GPE communaux, parce qu'on s'est rendu compte que beaucoup de parents avaient soit des enfants maternels dans le lycée, collège, et ça leur faisait beaucoup de réunions auxquelles il fallait qu'ils participent. Et l'idéal, ça aurait été qu'on puisse... avoir un GPE communal, puis ça n'a jamais bien germé, Est-ce que j'ai le temps de dire une dernière chose?
6: Oui, bien sûr, tu peux, madame.
5: Oui, c'est pas encore une nuit. Alors, toujours dans le cadre de notre GPE, avant qu'il soit UGPE, on a pu démarrer un accompagnement scolaire. Et cet accompagnement scolaire, il faut rendre à César ce qui est à César. C'est Irène Mapiri qui a fait le premier travail d'accompagnement scolaire à Pierre Lenquête. Et elle était dans une association Pomme Cannelle. Et on s'est rendu compte, on se connaissait quand même un peu et tout, on a discuté. Et elle m'a expliqué comment elle faisait pour son accompagnement scolaire. C'était le samedi après-midi. Et nous, on s'est dit, tiens, il faut peut-être qu'on fasse la même chose, mais en invitant les jeunes à venir le matin, pour ne pas mordre sur les après-midi. Et on a pu obtenir, comme moi j'habitais Rivière-Salée, et on était quand même très nombreux, il faudrait que je remercie aussi tous les parents d'UVA, parce qu'ils sont nombreux d'UVA, à avoir intégré le GPE. Eh bien, on a pu obtenir du lycée Pietroi Titi une salle de classe pour tous les samedis matins. Et on a fait nous-mêmes notre accompagnement scolaire, et c'est justement Hippo Wakase Wu de Kanala, Marie-Luce Djoupa, Geneviève Waimo, d'UVA, qui ont été les plus à l'œuvre pour faire fonctionner cet accompagnement scolaire. Et au départ, moi je connaissais un couple qui était de France, qui était professeur de maths et de français. Et eux, ils ont tout de suite accepté d'intervenir dans notre accompagnement scolaire gratuitement. On n'a pas eu à les payer. D'après, on a, comme toutes les associations, on réclame des sous. Et la mairie a quand même accepté de nous donner de l'argent pour payer les professeurs.
0: Enfin, pour terminer notre journal, parlons d'un rendez-vous, cette mission transpartisane à Paris. Une mission des institutions de notre pays en déplacement à Paris pour 5 jours, annoncée par le président du gouvernement lors de son discours de politique générale. On écoute Milakoulo Tokoumouli.
6: Toutefois, ce soutien financier, si considérable soit-il, ne suffira pas, parce que les chiffres que j'ai donnés tout à l'heure sont tout simplement têtus. Par conséquent, à la fin de cette semaine, je me rendrai à Paris avec une délégation composée des membres du gouvernement, des membres du Congrès ainsi que de nos parlementaires pour défendre devant le gouvernement national et devant le Parlement la place que doit prendre la Nouvelle-Calédonie dans le projet de loi de finances pour 2027. Ce que nous y porterons est simple. Nous ne demandons pas la charité. Nous ne demandons pas un guichet ouvert sans fin, nous proposerons un contrat de responsabilité, des montants connus, des engagements réciproques et un calendrier tenu. Car chaque franc engagé maintenant permettra d'éviter demain une dépense bien plus lourde. Et je dirai à Paris ce que je viens de vous dire. La Nouvelle-Calédonie fera ses réformes. Ce n'est pas le prix de notre courage que nous demandons à l'État de payer, c'est le temps que ce courage produise ses effets. Nous serons au rendez-vous de nos obligations. Nous l'avons déjà été par les réformes que nous avons déjà menées ces dernières années. Nous demandons simplement à l'État d'être au rendez-vous des siennes pour les prochaines années.
0: Pour cette mission sont donc prévus Milakoulo Tokoumouli, Christopher Gigès, Billy Forrest pour le gouvernement, pour le Congrès Virginie Rufnak, Xavier Rossard, Sonia Bakès et les parlementaires Nicolas Mésor, Georges Naturel avec Emmanuel Tchibaou. Le FNKS pour sa part avait, rappelons-le, annoncé sa non-participation à cette mission lors d'une conférence de presse, extrait des explications de Laurie Houmouni, membre du bureau politique du FNKS.
7: Nous ne participerons pas, le FNKS ne participera pas à cette délégation transpartisane qui se déroulera du 1er au 5 septembre. Pourquoi ? Eh bien, tout simplement parce que aujourd'hui, cette mission, elle n'a pas de mandat politique partagé. Donc, le président l'a dit clairement. C'est une décision qui a été unilatérale et aujourd'hui que on nous appelle avant de monter dans l'avion pour pouvoir participer à cette délégation. Et c'est quand même invraisemblable de venir nous dire à nous, le FLNKS, qui a toujours défendu les postures et la population kanak qui est la plus marginalisée dans ce pays. Et celle qui subit le plus, en fait, les crises économiques ou sociales ou autres, de nous dire à nous que on pourrait se désintéresser de la situation de nos populations si on ne participe pas à cette délégation transpartisane. Donc soyons clairs, le FLNKS n'y participe pas, mais ça n'implique pas qu'il se désintéresse de la situation de la population et surtout de la souffrance qu'elle peut subir depuis toutes les crises qui sont passées durant la dernière mandature, mais aussi depuis 2024, qui a clairement accéléré la crise et le déclin de la société. Aujourd'hui, ce que le FLNKS précise, c'est que clairement, une délégation transpartisane, elle se construit d'abord au pays. Il y a des éléments qui ont été posés sur la table, il y a des réformes qui sont posées sur la table du Congrès et qui aujourd'hui sont en statu quo. Statu quo parce que une certaine majorité a choisi justement de ne pas les mettre en œuvre, de ne pas les voter, de les renvoyer en commission et de nous obliger aujourd'hui à subir les impacts de ce renvoi. Donc c'est important que les Calédoniens et surtout notre population sachent clairement qui est responsable de la situation dans laquelle on est. Donc on ne peut pas nous appeler avant de monter dans l'avion et prôner une délégation transpartisane alors qu'aujourd'hui ce sont des choix politiques bien définis qui ont été pris et qui nous mettent dans cette situation. Ensuite, concernant le déplacement, il est clairement sans objectif démontré ni résultat attendu. Pourquoi ? Eh bien, tout simplement parce qu'on nous parle dans un scénario totalement catastrophique, en nous disant qu'aujourd'hui le pays est en souffrance, qu'il n'y a plus d'argent, alors que clairement, et je viens de le dire, il y a des réformes qui sont sur la table. Il y a un compte administratif qui n'a clairement pas été adopté, Et on le sait pourquoi ? Tout simplement parce qu'aujourd'hui, sous couvert de lignes comptables qui aujourd'hui sont irrégulières, on ne peut pas le voter. Donc ce compte administratif, clairement aujourd'hui, le FLNKS, sous couvert de son groupe Kanaky NC au Congrès, a choisi de s'opposer à ce vote et l'a clairement expliqué. Pourquoi ? Eh bien tout simplement parce qu'il y a des irrégularités dans ce compte administratif qui ne respecte pas le principe budgétaire, mais surtout le principe de sincérité budgétaire. Et donc, les deux choix qu'il nous offre, clairement, sont illégaux et nous conduiraient à une tutelle de l'État. Donc, aujourd'hui, le choix, c'est de courir encore à Paris pour aller chercher des poches de transfusion pour essayer de survivre cette année et l'année prochaine, alors que clairement, il y a des réformes à mettre en œuvre et ce sont des positionnements politiques forts qu'on attend. Donc, aujourd'hui, face à ça, pourquoi partir à 22 000 km, utiliser les deniers publics des Calédoniens pour pouvoir faire 5 jours à Paris, d'autant plus qu'on est dans une période où les parlementaires sont en vacances. Donc, qui allait rencontrer, si ce n'est le Premier ministre, le ministre des Finances, mais que pourront-ils faire ? Là, le résultat, on ne le sait pas. Et surtout, s'ils attendent des résultats, qu'est-ce qu'ils donneront en échange ? Tout ceci, ce n'est pas clairement défini dans la mission qui est annoncée par le président du gouvernement. Donc aujourd'hui, il n'y a rien de clair, il n'y a pas d'objectif clair, et surtout, on n'est pas sûr du résultat qui en ressortira à l'issue de cette mission transpartisane. Donc si ce n'est aller chercher de l'argent et un caractère dérogatoire pour pouvoir permettre aux élus d'adopter un compte administratif, alors qu'aujourd'hui, nos Calédoniens sont en souffrance, il y a peut-être d'autres actions à mener. D'autant plus que, durant les campagnes, beaucoup se sont dit porter une campagne et surtout être des futurs hommes d'action et des femmes. Donc on attend les actions. Et aujourd'hui, on n'a toujours rien.
8: Le rappel des titres.
0: L'essentiel de notre journal, Richard Poirairiwa de l'ère Païtichemoui succède à Ludovic Boulin de l'ère Djehou à la présidence du Sénat coutumier. Nous sommes revenus dans notre journal sur la séquence de passation de la présidence dans notre journal. Et puis dans notre édition, nous sommes revenus également sur quelques événements de ce week-end, la fête du sport au Mont d'Or, la journée festive de l'UGPE à la Vallée du Tir ou quelques résultats sportifs. Et enfin, un rendez-vous. Une mission transpartisane en déplacement à Paris. Elle est menée par le président du gouvernement, Milakoulo Tukumuli. L'objectif de cette mission, demander à l'État un appui financier, une mission à laquelle ne participe pas le FLNKS. C'est la fin de notre journal. Merci de l'avoir suivi. Très bonne journée sur Djido Radio.
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12: Merci Romain pour cette édition. Rendez-vous avec notre équipe de la rédaction. C'est à 9h pour le Flash Info. À présent, eh bien, nous vous proposons de réécouter cette rediffusion de notre émission Enquête de société datant du 21 août dernier où Maurice Boimin accueillait Madame Cynthia Jean, maire de la commune de Dumbéa.
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14: Bonjour mon pays, bonjour amis fidèles auditeurs et auditrices bien branchés sur la meilleure des fréquences. Bienvenue encore une fois dans une nouvelle édition d'Enquête de société, votre rendez-vous consacré aux sujets qui traversent notre société, aux décisions publiques, mais surtout à leurs conséquences concrètes sur la vie quotidienne de la population. Ce matin, nous posons nos micros à Dumbéa, une commune en pleine transformation marquée par une croissance urbaine importante de ces dernières années, mais aussi profondément touchée par les événements de mai 2024. Écoles, équipements sportifs et commerces, éclairage public, sécurité, services publics. La commune doit aujourd'hui à la fois construire ce qui a été détruit, répondre aux préoccupations quotidiennes de ses habitants et préparer son développement pour les prochaines années. Depuis le 27 mars dernier, nouvelle équipe municipale est aux commandes, à sa tête Cynthia Jean, élue maire de Dumbéa. Elle a promis une mairie davantage présente sur le terrain et a notamment placé la sécurité, la proximité, les écoles et la reconstruction parmi ses priorités. Après ses 100 premiers jours de mandat, la municipalité a présenté un premier bilan et plusieurs engagements. Mais derrière les annonces, où en est-on concrètement? Qu'est-ce qui a véritablement changé depuis l'installation de cette nouvelle équipe? Quels sont les dossiers qui avancent? Quels sont ceux qui rencontrent des difficultés, surtout avec les contraintes financières actuelles, les collectivités calédoniennes, la ville de Dumbéa dispose-t-elle réellement de moyens de ses ambitions? Ce que nous allons essayer de comprendre aujourd'hui pendant les 30 prochaines minutes avec Madame Cynthia Jean. Madame Cynthia Jean, bonjour et merci d'avoir accepté notre invitation.
15: Bonjour Maurice, bonjour à tous les auditeurs de Radio Jido ce matin.
14: Madame la maire, avant de parler des dossiers, j'aimerais commencer par vous. Après les premiers mois à la tête de Dumbéa, qu'est-ce qui vous a le plus surprise en découvrant la réalité quotidienne de la fonction de maire?
15: Écoutez, c'est une fonction que je connaissais un petit peu, puisque je viens d'une famille, comme vous le savez, où finalement nous avons eu des maires dans cette famille. Ma maman, Yasmina Mesdorf, a été maire de Poya, mon frère également, maire de la Foix. Donc je connaissais un petit peu cette fonction de l'extérieur, mais c'est vrai que en arrivant à la tête de la mairie, ce qui m'a le plus surpris, c'est vraiment que c'est une fonction où on fait énormément de choses. C'est extrêmement varié. Les journées sont très, très, très variées entre la recherche de financement, le contact avec la population, les réunions avec les agents, les réunions avec les acteurs économiques. Voilà, c'est vraiment une fonction très diversifiée.
14: Vous avez consacré une partie de vos premières semaines à visiter les services municipaux, les écoles et les différents quartiers. Quel diagnostic avez-vous posé sur l'état de la commune?
15: Alors écoutez, c'est vrai que c'était important pour moi de commencer simplement par les saluer, les agents de la commune, ceux qui font vivre la collectivité, qui étaient là avant notre arrivée, qui seront là après notre départ, puisque c'est ainsi fait, la fonction publique perdure dans le temps. Donc oui, j'ai fait le tour de tous les agents, simplement pour me présenter, pour les saluer. C'était pour moi un signe de respect. Ça a été très important. Ensuite, on a étendu cette tournée aux écoles. J'ai visité l'ensemble des écoles de la commune. Là aussi, ce sont des bâtiments municipaux. Il était important pour moi de me rendre compte de l'état des bâtiments et puis saluer aussi le personnel enseignant, tout le personnel éducatif, les dames de service aussi, les dames de cantine, les aides maternelles, faire le tour de tous ceux qui font vivre nos écoles et puis bien sûr les enfants.
14: Lorsque vous avez pris vos fonctions, quel dossier vous semble le plus urgent?
15: Alors indéniablement, les problématiques budgétaires, les problématiques de financement. Et ce qui m'a semblé le plus urgent tout de suite, c'était de finalement pouvoir répondre aux appels à projets de l'État, notamment ce fameux plan de relance qui a été lancé juste au moment de notre arrivée. Il fallait pouvoir déposer des projets, répondre aux attentes de l'État en la matière. Et puis quand on vient d'arriver comme ça et qu'on s'aperçoit que finalement il n'y avait pas de projet qui était prêt dans les cartons de la mairie, en tout cas pas sous le format souhaité par la commune, fameux dossier de consultation des entreprises. Voilà, c'est quelque chose qu'il a fallu prendre à bras le corps tout de suite.
14: Vous avez présenté publiquement un bilan de vos 100 premiers jours. Si vous deviez aujourd'hui citer trois décisions dont les Dambéens peuvent déjà constater concrètement les effets, lesquelles choisiriez-vous?
15: Alors je dirais la climatisation des écoles. Puisque c'était un engagement de campagne. Vous savez qu'avec le réchauffement climatique et aussi avec les nouvelles constructions qui sont moins qui ne sont pas forcément adaptées à notre climat, on avait des enfants et des enseignants dans des classes où il fait en fin d'année, en début d'année, 40 degrés. Donc ça, c'était un engagement. Et donc, on a pu financer notre programme de climatisation, en tout cas pour 2027, de fin 2026 début, et 2027. Donc ça, c'est quelque chose de concret. Ensuite, un appel gratuit vers la police municipale, le 10-22. Auparavant, les gens devaient payer leur appel téléphonique vers la police. On l'a rendu gratuit. Et puis aussi le projet qui a été justement accepté par l'État et qui est de goudronner la route de Davert et du Via La Ranch dans le nord de la commune.
14: C'est ça.
15: Parce qu'on a encore des routes en terre.
14: Inversement, y a-t-il un engagement que vous pensiez pouvoir mettre en œuvre rapidement et qui s'avère finalement très compliqué?
15: Oula, comme si j'avais finalement déjà des échecs. Alors oui, il y a des dossiers qui sont un petit peu en difficulté, notamment dans les derniers bâtiments détruits pendant les émeutes qu'il faut reconstruire. La piscine est en bonne voie. Le stade, vous savez, les vestiaires du stade de foot à l'entrée de la ville, vers la Spanque, les vestiaires ont été plusieurs fois détruits. Et donc, il faut les reconstruire. Il faut trouver des sources de financement complémentaires. Ça, on y est arrivé. Donc, il va pouvoir y avoir des vestiaires neufs au rugby et au foot. Malheureusement, pour l'école Jacques Arandas, qui, elle, a été entièrement détruite, eh bien là, je peine à trouver des financements. Et c'est, pour le moment, une difficulté.
14: La sécurité était présente comme la priorité numéro une de la nouvelle municipalité. La maire conserve d'ailleurs directement la délégation relative à la sécurité des biens et des personnes. La ville a annoncé un renforcement des moyens de la police municipale, des nouvelles caméras de vidéoprotection, deux chiens policiers et la remise en l'état de l'éclairage public. Vous avez fait de la sécurité l'une de ces grandes priorités de votre mandat. Pourquoi considérez-vous qu'une mairie doit aujourd'hui aller plus loin sur cette question alors que la sécurité relève également de l'État?
15: Oui, vous avez raison, sans doute parce que c'est une défaillance quelque part de l'État d'assurer la totalité de la sécurité dans nos communes. Vous savez, les Dimbéens, comme beaucoup de Calédoniens, aspirent à vivre tranquillement dans leur quartier. C'est ce qu'ils m'ont dit pendant la campagne électorale dans tous les quartiers. Vous savez, moi je suis arrivée en tête dans tous les bureaux de vote. Ça veut dire quelque chose, hein, cette campagne qui a été menée sur les aspects sécuritaires, ça veut dire que ça a parlé à tout le monde. Ça a parlé à tout le monde. Dimbéa avait été très marqué, meurtri par les émeutes, et au-delà des émeutes, ce sentiment de pas être tranquille chez soi, c'est quelque chose qu'on peut tous ressentir et dont on peut tous souffrir. Et donc c'était pour moi normal de répondre à cette attente. Et il faut bien dire que l'État, selon moi, n'assure pas suffisamment la sécurité, en ce sens qu'il n'y a pas suffisamment de forces de l'ordre sur le terrain. Nous avons à Dimbéa 41 gendarmes dans la caserne de Dimbéa-sur-Mer et des compléments de forces de l'ordre avec des gardes mobiles, mais dont on sait que c'est pas tout à fait le travail d'assurer finalement la sécurité du quotidien.
14: Ouais, c'est ça.
15: Et moi, c'est ça que je cherche, c'est que les gens soient tranquillisés dans leur quotidien. Et donc, face à ce manque de moyens humains en termes de forces de l'ordre, eh bien, les mairies sont obligées de compenser en recrutant des policiers municipaux encore et encore. Donc aujourd'hui, il y a plus de policiers municipaux à Dimbéa, il y en a 49, que de gendarmes à la caserne, où il y a 41 effectifs.
14: Deux chiens policiers et 10 nouvelles caméras. Très concrètement, qu'est-ce que ça va changer dans nos quartiers?
15: Alors, en fait, les chiens policiers, c'est un... D'abord, nos chiens policiers sont des agents municipaux, des agents de la police. Les chiens permettent aux forces de l'ordre d'avoir une autre approche, soit en prévention, hein, puisque ça permet d'avoir un autre rapport avec la population pendant les patrouilles. Et puis, sur des interventions, eh bien, les chiens ont un effet très dissuasif sur les personnes qui commettent des délits. Donc on va dire que c'est un moyen complémentaire d'intervention pour la police. Quant aux caméras, c'est un vrai sujet. Les caméras permettent de repérer ce qui peut se passer sur le terrain et permettent à la police d'intervenir en amont ou bien après une infraction. On regarde sur les caméras, la gendarmerie saisit la police municipale qui va prêter ces vidéos pour que les gendarmes puissent reconnaître, par exemple, des voleurs. Mais ça a un coût, c'est un coût très important. C'est la province sud qui finance l'achat des caméras. Mais derrière, il faut mettre des policiers derrière des écrans. Et c'est pour ça qu'avec la province sud, on s'est engagé sur un partenariat pour tester les premières caméras intelligentes. Alors, c'est pas des caméras à reconnaissance faciale, pas du tout. C'est des caméras qui vont détecter des mouvements suspects. Vous savez, des attroupements ou des comportements un peu violents et vont prévenir finalement les policiers qui, du coup, ont moins besoin d'être nombreux derrière les écrans. Ça a été testé à Paris pendant les Jeux Olympiques.
14: D'accord. Votre plan de tranquillité publique cible notamment les cambriolages, l'alcoolisation sur la voie publique, les nuisances sonores. Pourquoi avoir retenu précisément ces trois problématiques?
15: Parce que c'est un constat, d'abord, que nous avons fait avec l'équipe dès la campagne. Et puis, c'est ce que nous ont dit les Dimbéens. Et je le répète, dans tous les quartiers, dans tous les quartiers de la ville, le fléau numéro 1, ce sont ces cambriolages à répétition. Les gens sont volés chez eux, parfois quand ils sont dans la maison, on vole l'alcool, on vole le matériel téléphone, matériel hi-fi, on vole les vélos, on vole les voitures. Voilà, les gens, ça, on en a vraiment marre. Et les chiffres nous donnent raison, puisqu'il y a deux fois plus de cambriolages, en tout cas dans l'activité de la police municipale, entre le premier semestre 2026 et le premier semestre 2025. Et puis, les nuisances sonores, souvent liées d'ailleurs avec la consommation d'alcool sur voie publique, c'est un fléau, là aussi, qui touche tous les quartiers, toutes les populations. Moi, je dis toujours que les gens qui ont choisi de venir vivre à Dimbéa, c'est parce qu'ils avaient envie de vivre tranquille. Sinon, ils restent sur Nouméa, dans la grande ville. Là, c'est les Dimbéens veulent vivre tranquille dans leur quartier et trop souvent maintenant, une partie de la population pourrit la vie des autres en pensant qu'ils ont tous les droits, le droit de casser les pieds de tout le monde avec des hurlements, avec des insultes, avec de la musique beaucoup trop forte, qui ne s'arrête jamais et puis avec trop de monde qui boit de l'alcool. Sur les trottoirs, dans les parcs, et ça entraîne de l'insécurité. Beaucoup de mamans qui me disent qu'elles ne veulent pas laisser sortir leurs enfants, notamment leurs petites filles, toutes seules dans le quartier pour jouer. Un papa hier me l'a dit encore, je ne veux pas laisser ma fille aux collines d'Auteuil jouer sur le parking parce que j'ai peur pour elle.
14: Et aussi un facteur qui contribue aussi à la sécurité, c'est l'éclairage public. Plusieurs centaines de points lumineux avaient été détruits. Vous avez annoncé un retour de l'éclairage dans l'ensemble des quartiers en septembre. Est-ce que cet objectif sera tenu?
15: Alors, avec un mois de décalage, en octobre, la remise en route de l'éclairage public sera terminée à Dimbéa.
14: Est-ce que renforcer la police, les caméras, les patrouilles suffit?
15: Non. Ça ne suffit pas, ça ne suffira jamais, parce que comme on dit, on ne peut pas mettre un gendarme ou un policier derrière chaque voleur. Ça ne suffira jamais. Je crois que pour régler notre problème de la délinquance, ça se passe dans les familles. Je crois que c'est le premier lieu où ça prend le respect de l'autre, le respect de l'espace public, le respect du vivre ensemble. Et c'est aux parents, c'est aux mamans, aux papas d'éduquer leurs enfants à respecter la règle, à respecter la loi, à bien se comporter avec les autres. Donc il y a un très gros effort à faire dans les familles. Et toute la société, les églises, les autorités coutumières, les familles, l'école, tout le monde doit s'impliquer pour que dans les familles, ce soit vraiment le lieu d'apprentissage de la vie en société.
14: Si on fait une projection, Madame la maire, dans 6 mois, comment peut-on mesurer que le plan fonctionne ?
15: Lequel plan ?
14: De sécurité.
15: Le plan de sécurité. Alors, il y a des indicateurs, hein, puisque la police suit des indicateurs des nuisances qu'elle enregistre. Ça va du nombre d'appels passés à la police, sur le nombre de constats sur la voie publique, le nombre de constats d'infractions, alcool sur voie publique, nuisances sonores, etc. Alors, les indicateurs sont toujours difficiles à évaluer pour la bonne et simple raison que on peut aussi considérer que plus il y a ce que la police appelle l'activité, plus il y a d'activité, c'est-à-dire finalement des constats, ça peut aussi vouloir dire que la police est davantage mobilisée. Vous voyez ce que je veux dire. Donc, est-ce que c'est que la police fonctionne mieux ou est-ce qu'il y a davantage d'infractions? C'est difficile, mais peut-être qu'on regardera le nombre de plaintes qu'il y aura et que là on pourra mesurer l'impact.
14: C'est ça. Quand on parle de délinquance, on retrouve derrière ces situations de questions de jeunesse, de décrochage scolaire, d'emploi et de précarité, d'alcool ou encore d'insertion. Quelle est votre politique pour éviter que la réponse soit uniquement sécuritaire?
15: Alors, vous avez raison et j'ai été extrêmement marquée pendant la visite des écoles par la situation des enfants. Vraiment, j'ai été très marquée. Les maîtresses, les maîtres, les directeurs, les directrices m'ont tous alerté sur la situation d'enfants parfois tout petits, dès la maternelle, qui sont abandonnés par leurs parents, qui sont abandonnés à leur sort finalement. Et ce sont des enfants qui sont malheureux. Et on sait que ces enfants vont décrocher scolairement et finir par être des délinquants et qu'il faut intervenir dès le plus jeune âge. C'est pour ça que, en même temps que du plan de tranquillité publique, j'ai lancé le plan, la nouvelle politique sociale de la ville de Dimbéa, qui est confiée au CCAS.
14: C'est ça.
15: CCAS qui, grâce à la dotation solidarité républicaine de l'État, a vu son budget d'intervention passer de 10 millions à 110 millions. Et donc là, nous avons déployé tout un arsenal de mesures afin de venir en aide aux populations les plus fragiles. Sur la veille éducative, on a recruté un nouvel éducateur spécialisé, qui va s'occuper justement de ces enfants en décrochage scolaire. Nous avons délivré des bons vacances à plus de 600 enfants. Nous avons un nouveau système d'aide alimentaire d'urgence, une file d'urgence. Nous avons également des dispositifs d'aide pour entourer et accompagner les familles. Mais il faut savoir que malgré tous ces dispositifs, ce que certains enseignants nous ont dit, c'est qu'il y a des familles qui ne sollicitent même pas le CCAS, et qui sont vraiment dans des addictions, addiction au bingo, addiction au cava, addiction à différents stupéfiants, et qui même parfois ne demandent même plus la bourse. Ça, c'est des directeurs qui m'ont alerté sur ça. Voilà, il y a une vraie défaillance parentale parfois, très inquiétante.
14: On va y revenir sur le côté social. La ville a également mis en place une aide exceptionnelle de 20 000 francs par enfant pour les centres de loisirs, dont plusieurs centaines d'enfants ont bénéficié. Pourquoi avoir choisi une aide sans condition de ressources?
15: Il y avait dans la dotation solidarité républicaine plusieurs piliers, plusieurs volets. Il y avait une aide à la cantine, par exemple, une aide à la cantine, une aide au transport. Et il y avait le pilier action sociale, dont je vous ai parlé juste avant. Mais il y avait aussi un pilier jeunesse, dont là, l'objectif n'était pas une mesure sociale, mais vraiment une mesure d'accompagnement de la jeunesse. Et on sait aujourd'hui que occuper ses enfants pendant les vacances, c'est éviter de les voir traîner dans la rue et peut-être faire des bêtises. Et on sait aussi que beaucoup de familles touchent un petit peu plus que ce qu'il faut pour pouvoir toucher les aides. Et donc là, l'idée, c'était de dire à l'ensemble des parents, vous aussi, vous avez le droit à un petit coup de pouce. Les centres de vacances sont chers, les centres de loisirs sont chers pour beaucoup de familles. Et donc là, l'idée, c'était d'offrir à chaque enfant la possibilité de d'avoir des vraies vacances.
14: Vous avez beaucoup insisté sur la proximité avec les habitants et sur les permanences des élus, mais l'un des problèmes souvent rencontrés par les administrés n'est pas seulement de pouvoir signaler un problème, c'est d'obtenir ensuite une réponse. Vous avez demandé un audit de traitement des doléances, qu'est-ce qui ne fonctionnait pas correctement jusqu'à présent ?
15: Oui, c'était là aussi un grand engagement de campagne de notre part, c'était finalement d'être au plus proche des administrés. On a mis en place tout de suite une permanence quotidienne. Tous les jours, des élus reçoivent les administrés pour recueillir leurs doléances. Mais on s'est vite aperçu, et on le savait déjà parce qu'il y avait eu beaucoup de remontées de terrain sur ce sujet, mais qu'une fois qu'on a reçu l'administré, qu'on a enregistré sa doléance, l'idée c'est comment on fait ensuite pour la traiter dans les meilleures conditions et surtout pour revenir vers lui et lui expliquer ce qui a été fait ou pas. Et là, force a été de constater que le système à l'intérieur de la mairie fonctionnait mal et qu'il n'y avait pas de retour vers les administrés. Donc là, l'idée, c'est de se poser des questions, de savoir comment on peut s'organiser mieux entre les élus et l'administré, parce que souvent, les réponses sont apportées, bien sûr, par notre administration. Administration qui est, vous savez, réduite, parce que faute de budget, les contraintes financières et budgétaires font que on réduit de plus en plus le nombre d'agents, et donc ces agents sont beaucoup sollicités. Il faut, du coup, les aider à mieux s'organiser pour pouvoir répondre. Il y a un trou dans la route, il faut aller le reboucher, il y a différentes problématiques, un fossé qu'il faut aller curer, il faut dans les quartiers sud intervenir sur une école, par exemple. Eh bien, les services vont faire ou pas cette action. Et ensuite, il faut pouvoir dire à l'administré, on a pu le faire, ça y est, c'est fait, ou bien, écoutez, non, c'est pas possible pour telle et telle raison. Voilà. Donc, ça doit nous permettre de mieux organiser la réponse.
14: Vous avez une équipe dédiée qui s'occupe de ça.
15: Oui, tout à fait. Ouais.
14: Merci Madame la Maire. La commune porte plusieurs projets importants, la revitalisation de la place Sangato à Coutchou, la reconstruction et la réhabilitation de l'équipement scolaire, du centre aquatique, l'école de Jacarandas ou encore des installations sportives du parc des sports. Tout cela intervient dans un contexte financier particulièrement difficile pour les collectivités. La place Sangato est un lieu symbolique de Coutchou, a été profondément touché par les événements de 2024. Quelle place Sangato voulez-vous reconstruire ? Est-ce qu'il s'agit de refaire ce qui existait déjà ou de repenser concrètement le cœur du quartier ?
15: Non, ce cœur historique, c'est un peu la place Sangato, c'est un peu le cœur historique de Coutchou-Auteuil. Tout a été détruit. Tous les commerces qui étaient là ont été détruits et la place est aujourd'hui très abîmée. Donc l'idée, c'est d'accompagner les projets privés. D'abord, il faut saluer les acteurs privés, les entreprises privées qui ont choisi de reconstruire. Ça va être le cas. Les trois commerçants qui sont sur ce coin-là vont reconstruire, que ce soit la partie Vival, l'ancienne pâtisserie Chantilly ou le petit complexe commercial à côté. Tout va être reconstruit. D'ailleurs, il y a petite supérette qui a d'ores et déjà ouvert. Et la ville doit accompagner ces projets privés. Et nous avons choisi, du coup, de réhabiliter cette place et le boulevard urbain, comme on dit maintenant, autour de la place. Et l'idée, c'est d'en faire un cœur de vie. C'est déjà le cas. C'est déjà le cas. C'était finalement peut-être à Dimbéa la seule place du village qui, dans les grands penseurs qui ont imaginé la ZAC de Dimbéa Centre ou Dimbéa sur Mer, n'ont pas, malheureusement, ils ont oublié cette dimension humaine qui fait que dans une ville, dans un village, dans une tribu, il faut toujours un endroit où les gens se rassemblent. Ça nous vient des Grecs et de l'Agora. Un endroit où on vient, on discute, on échange. C'est là que se passe le bien vivre ensemble. Et ça a été oublié à Dimbéa, complètement. Et pourtant, nous avions des quartiers qui étaient des pages blanches, où tout était à construire. Et donc, cette petite place, c'est finalement peut-être l'unique endroit où ça se passe. Et donc, il faut bien soigner ce projet. C'est ce que nous faisons. D'ailleurs, le monsieur qui tient sa roulotte et toutes les dames qui sont souvent là la journée avec les enfants qui vont à l'école, avec la poste, etc. Elles sont très inquiets en ce moment de savoir ce qu'on va faire sur cette place. Et je peux les rassurer en disant que nous voulons en faire le cœur du vivre ensemble du quartier et pour que chacun puisse venir se retrouver là dans la bonne humeur.
14: On pouvait donner une réponse à la population d'Imbéa, justement un calendrier pour...
15: Oui, alors sur ce projet, il faut trouver des financements. Il faut trouver des financements. Pour le moment, il n'y en a pas. Je le présente en fin d'année dans la vague 3 du plan de relance. J'espère être accompagnée par l'État sur ce sujet. C'est une zone de développement économique, de vivre ensemble. D'ores et déjà, les travaux ont commencé puisqu'il y a des réseaux qui sont en cours on déplace des réseaux. Et si tout se passe comme nous le souhaitons, nous pourrions avoir une fin de chantier, une inauguration fin 2027.
14: So, aujourd'hui, on peut la situation financière réelle de Timbercy.
15: Compliquée. Très. Très compliqué. Quand je vais vous quitter, dans quelques minutes, j'ai une réunion avec les directeurs et les chefs de service de la ville pour essayer de commencer à travailler avec eux le cadrage budgétaire. Et nous avons beaucoup d'attentes vis-à-vis de la mission transpartisane qui va partir dans quelques jours pour Paris et l'ensemble de la classe politique calédonienne, puisque j'ai la chance d'être également élue au Congrès et de pouvoir faire le lien entre tous ces sujets lors de l'audition de la commission plénière avant-hier. Tous les groupes politiques, indépendantistes ou pas, se sont mis d'accord sur le fait que effectivement il faut aller unis à Paris pour demander un accompagnement supplémentaire de l'État sur notre situation budgétaire et financière. C'est vital pour une commune comme Dimbéa, je dis bien le mot vital. Sans accompagnement supplémentaire, je dis bien supplémentaire, dans les projections actuelles, on peut pas en fait. On peut pas continuer. On ne pourra pas en fait. Tout simplement, on pourra pas faire.
14: On parle de gouvernance. On arrive presque au terme de cette émission. Donc, vous dirigez une majorité municipale, mais le conseil municipal comprend également des groupes d'opposition. Quelle place souhaitez-vous donner aux oppositions durant cette mandature?
15: Alors, une place importante, d'autant plus que j'étais moi-même 6 ans dans l'opposition et que j'ai beaucoup souffert de ne pas être davantage associée aux décisions de la mairie. Je crois donner l'exemple depuis que nous sommes élus. Avec, lors du conseil municipal, pas seulement, finalement, pas seulement des votes des votes de décision, mais bien de nombreuses explications et présentations sur différents points. Et nous mettons en place fin septembre le premier conseil comité consultatif qui associe l'opposition. Et c'est une instance justement à côté du conseil municipal pour présenter des grands projets, pour expliquer ce qu'on fait. Donc moi je suis très attentive à ce que l'opposition soit associée à ce que l'exécutif propose. Voilà. Et je crois, vous savez, que cet exercice politique au sein de l'Assemblée, je compte bien, et j'ai commencé à le montrer, le faire vivre également en dehors de la mairie, puisque si on reprend, j'en ai pas parlé, mais ça me tient à cœur, les grandes festivités du 14 juillet qui ont lieu à Dimbéa, qui ont été un immense succès, ont bien montré cette volonté à Dimbéa de réparer ce qui peut-être a été endommagé pendant les émeutes et à reprendre le contact tous ensemble. Vous savez, quand j'ai annoncé le 13 juillet aux équipes de l'Amérique, je voulais organiser un bal guinguette dans le quartier. Les agents m'ont suivi et je les en remercie, mais il y avait un petit doute quand même en disant mais qu'est-ce qu'elle veut faire la mère là, un bal guinguette en plein milieu des quartiers de Dimbéa. Et ça a été un immense succès, on a eu entre 4000 et 5000 personnes venues en famille, de tous les quartiers, de toutes les couleurs, qui ont défilé avec les lampions ensemble et qui ensuite ont dansé sur le plus beau dance floor du pays. Donc voilà, c'est possible.
14: Une dernière question, nous allons parler de sécurité, d'école, de reconstruction, de social, de proximité. Votre mandat court jusqu'à 2032. Si nous revenons à nouveau dans un an et que je vous demande, Madame Jean, qu'est-ce qui a réellement changé à Dimbéa depuis votre arrivée?
15: Oula, c'est une grande question. Eh bien, j'espère que les Dimbéens me diront qu'ils ont repris confiance et que Dimbéa retrouve son dynamisme. Vous savez que Dimbéa, c'est une commune connue pour être dynamique, et il y a quelques frémissements quand même. Il y a des entreprises qui prennent confiance, qui se réinstallent, qui réouvrent. on va avoir la réouverture hein, de Décathlon, vous savez, tous ces commerces qui avaient brûlé, les permis de construire ont été déposés, la ZAC Panda est une zone qui vit, à Pogotier aussi, la CPME vient de s'installer, donc il faut qu'on retrouve ce dynamisme, il faut qu'on retrouve de l'emploi pour nos habitants et puis un peu de joie de vivre.
14: Merci, Madame Cynthia Jean, maire de Nimbert, d'avoir répondu à nos questions.
15: Monsieur Boima, merci beaucoup. J'ai beaucoup apprécié ce temps passé avec vous ici à Radio Jido.
14: Merci. C'était votre émission Enquête de Société. Merci de nous avoir suivis.
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0: Vous venez de suivre la rediffusion de votre émission Enquête de société. Une rediffusion datant du 21 août dernier où Maurice Boismard recevait Madame Cynthia Jean, maire de la commune de Dembéa. Place à présent à votre émission de divertissement, d'amusement, de positivité. On oublie nos soucis, ne serait-ce qu'un moment, qu'un instant, sur Radio Jido, tous les jours du lundi au vendredi, à travers cette émission, et qui est votre émission, l'émission Dédi Live, avec mes deux acolytes, Alex et Sylvain. Bonjour à vous les garçons.
1: Bonjour Kendi.
2: Bonjour Jido, Boyuma.
1: Tranquille. Ça va, Kendi. Ça
0: va très bien.
2: Yes.
0: Ça va, ciboulette, cacahuète.
2: Eh ben ouais.
0: Et on a une première personne en ligne, les garçons.
2: Dis donc bonjour.
0: Déjà.
2: Dis donc bonjour.
0: Néné.
2: Bonjour, maman. Sapio, hein.
0: Sapio.
3: Un petit lundi.
0: Un petit dimanche.
2: Bonjour, maman Néné, on t'écoute pour ton message.
0: Bonjour, Néné.
3: Bonjour, et voilà, c'est reparti.
0: Mmh.
3: Et voilà pour la VH. Mmh. Un message pour la VH. Bon courage à eux, bonne journée pour les activités. Et aussi à notre président Jean-Mi. Mmh. Et aussi à la petite famille du côté de Dicos, papa Dédé et mamie.
0: Mm.
3: Et du côté de Marconi, papa Leca et mamie Louis. Et aussi les petits frères qui sont à Dessen, Nalap, JP.

0: Roland, là où est chez Katane. Et aussi, il y a vous trois, la RDK. Et aussi, il y a les ambulanciers d'AVA et les ambulancières d'AVA. Bon courage à eux pour le travail et bonne journée à eux. Et aussi, il y a les AVS de Villavie, du côté de la Vallée du Pire. Voilà, ouais, bon courage à eux et bonne journée à eux. Et aussi à mon père Larrière, la famille Arte, Zikon, Ozika et Ilongo. Bonjour, bonne journée à eux. Et aussi à tous les mamies, tous les papas, bonne journée à eux, bon courage. Et aussi à la RDK.
1: Merci beaucoup.
0: Ok.
2: Ok, merci. Un petit morceau peut-être, Maman Nenès?
0: Oui, voilà, un petit morceau de un petit dimanche, Niminang.
3: Chasbala Ilo.
0: Chasbala Konomaja.
2: Toujours Niminang, hein,
1: Il est à côté.
2: Oui, voilà.
0: Et sa petite fleur de Tchaourou.
3: Solitaire, mais jamais seul.
2: C'est ça aussi.
0: Voilà.
1: Il est à côté de moi.
2: Merci Maman Nenès pour ton message.
3: On est Nenès.
2: Reste bien à l'écoute pour la diffusion des morceaux que tu as demandé.
0: Bon
2: courage. Bon courage à toi, c'est ça qui est bon.
3: On est Nenès.
2: Il y en a pour lui. Premier, ça c'est
3: Sapio.
1: Toujours le premier.
2: Maillot jaune.
3: Voilà, maillot jaune. Un petit coucou particulier que je voudrais faire, voilà, c'est un petit coucou à la famille Haouja du côté de Caméré, la famille Upan également, donc voilà. Panada, merci beaucoup pour tes paroles, ça m'encourage encore plus. Voilà, Olitia Tchakwat.
2: C'est ça qui est bon. Et toi Alex, t'as passé un bon week-end?
1: Tranquille.
3: Qu'est-ce que t'as fait?
2: T'as vu comment elle a fait? Tranquille.
3: Et on a quelqu'un en ligne, les garçons.
1: Dis bonjour.
4: Oui, bonjour Abeka.
3: Bonjour. Vous allez bien?
4: Oui, ça va bien.
2: Bonjour.
3: On vous écoute.
2: Bonjour, monsieur l'auditeur, on vous écoute.
4: Voilà, c'est juste pour souhaiter une bonne journée à toute la Kanaki.
3: Oui.
4: Bon courage à vous, à Tito.
3: Merci.
4: Et bonne journée à ceux qui font la marche tous les matins.
3: Oh là là.
4: Voilà, je voudrais avoir un morceau.
3: Oui. Dites-nous.
4: Race Distusimani, Yaman.
2: Yaman.
3: Attends, est-ce que tu peux répéter, s'il te plaît?
4: Race, c'est R-A-S.
3: Oui.
4: Distusimani, Yaman.
3: Ok.
2: Yaman.
3: Yes.
2: Yes.
4: Et c'est yes. Voilà, merci. Allez, bon courage à vous. Bonne journée à toute la Kanaki.
2: Olé.
4: Yaman.
2: Merci Yo-Yo pour le message. Ah, c'est un petit frère à moi de la Wala Tribu qui travaille à la CH, chauffeur là-bas à la CH. C'est lui.
3: Mais il a voulu passer en mode NS, mais ça l'a pas fait. Merci en tout cas à lui. Et un autre appel que nous prenons en ligne, les garçons.
1: Bonjour.
5: Bonjour, monsieur Dame.
3: Bonjour.
5: Alors moi, c'est pour un meilleur vœu de bonheur à mon petit frère Kado pour son petit jour aujourd'hui.
3: Oui.
5: Kado et Kajo.
3: Ah.
5: Et ben voilà, bisous à tout le monde et puis bon travail. Et puis, qu'est-ce que je veux dire? Et à vous aussi, une bonne journée, merci de nous donner du soleil dans nos cœurs. Parce qu'avec la pluie, là, ça change rien.
2: Mais c'est ça aussi.
5: Et puis, ben voilà, et puis, un petit morceau pour toutes mes mamans qui aiment bien faire la fête, là, avant le mariage, ça ne compte pas plus. Le morceau, c'est une fois et la femme.
3: Vous pouvez répéter le morceau, s'il vous plaît?
5: Ekhwa et la Jan.
3: Mayom, le groupe Mayom.
5: Voilà, c'est ça.
3: Kaloy.
5: Okay. Ah, ok,
3: on a mis
5: ça.
3: Calme.
5: Ouais, bonne journée.
3: Bonne journée, allez, Jacquard.
2: Allez. De bon lundi et de bon pied, de bon amour.
3: Ah, trop bien.
2: Ça chauffe, ça chauffe.
3: Ça chauffe le standard. Et ça continue de chauffer, les garçons, puisque nous avons encore une autre personne en ligne.
1: Bonjour.
3: Bonjour, bonjour.
6: Allô, oui, bonjour.
3: Oui, bonjour la douce voix. Comment ça va?
6: Ça va très bien, merci. Yes.
3: On vous écoute
2: pour un message.
6: Ça serait pour une dédicace pour mon fils qui est du côté de la 400.
3: Oui.
6: Mm-hmm. Ainsi que ses compagnons de cellule. Mm-hmm. Son prénom, c'est Kigan, mais je l'appelle Gan, en fait.
3: Ok. Mm-hmm. Ok.
6: Ainsi que mon papa qui est du côté de Yahweh.
3: Oui.
6: Allô?
3: Allô? Oui, on vous entend très très bien.
2: On vous entend.
6: D'accord.
2: Oui.
6: Ainsi que toute la famille du côté de Thio.
3: Oui.
6: Sans oublier ceux qui sont dans les hôpitaux. Mm-hmm. Et est-ce que ce serait possible d'avoir un morceau, s'il vous plaît?
3: Dites-nous tout.
1: Dites-nous tout.
6: Du groupe de Mélos.
3: Mélos, ok.
6: Il m'a eu si c'est possible.
3: Il n'y a pas de souci.
2: Il est bon, il est calé.
6: Je vous remercie, au revoir.
3: C'est nous qui vous remercions d'avoir appelé.
1: Au revoir,
2: chère auditrice de Radio Dido. Merci, bonne journée.
3: Bonne journée.
1: Bonne journée.
2: C'est ça qui est bon.
3: Oh, ça chauffe bien le standard aujourd'hui. On adore.
2: Un démarrage au complet, comme on dit ça. Yeah, man.
1: Sur les chapeaux de roue.
2: Direct. Ça, oui, c'est nous, c'est la bonne à nous. Et oui, la famille, c'est des missions dédicaces, Dédi Live, de 8h à 9h, coup de cœur, bonheur et bonne humeur, comme aujourd'hui même. Ça le fait, j'adore.
3: Un autre appel, les garçons, ça dwing au standard.
1: Dido, bonjour.
2: Bonjour.
3: Bonjour, bonjour.
7: Allô, bonjour.
3: Oui, bonjour à vous.
7: Moi, je voulais saluer l'équipe là qui est à la radio.
3: Merci.
2: Merci.
7: Un gros bisou à Sylvain.
2: Olé, merci.
7: Et je voulais faire une dédicace à mamie. Mm-hmm. Et lui envoyer un morceau. Stand by me. Voilà. Avec. Je ne sais plus comment il s'appelle le groupe là. C'est un groupe où il y a un monsieur qui est aveugle qui chante.
3: D'accord.
2: Ah, oui, ok.
3: D'accord.
7: C'est gens qui sont dans la rue aussi qui chantent. Voilà.
3: John Lennon.
2: Oui.
3: John Lennon.
7: Non, mais c'est son morceau à lui, mais il y a un autre groupe qui a repris.
3: D'accord.
7: Okay. Voilà. Merci beaucoup à Dido. Bonne semaine à tous les pays. Mmh. Et puis aux frères qui sont au Corée.
2: Oui.
7: Gros bisous, Sylvain. C'est de la part de Maï.
2: Oui, merci, Maï.
3: Merci beaucoup.
2: Ah oui, j'ai reconnu. Allez. Ça, Maï, merci encore.
3: Yes, Aïla. On est à ta couette.
2: Yes. Tata. Maï, prépare. Bon courage.
3: Wow. Sacré fan club, là, les garçons.
2: Hein. Ça, c'est la bonne année, c'est la bonne vibe, ça.
1: Ah là là.
2: Ah, ou que l'aïni, j'aime bien.
3: Ichte.
1: Le premier qui a appelé tout à l'heure.
3: Non, mais on ne s'emporte pas, Alex. On ne s'emporte pas.
2: Yes, merci encore pour toutes ces bonnes humeurs et ces encouragements. On est très content de recevoir tous ces appels et puis ben continuez de nous appeler, hein. Nous on va vous recevoir ici à l'antenne et puis votre message sera diffusé sur tout l'ensemble du pays et bien ailleurs aussi. Alors,
3: je vous propose déjà la première pause musicale. Niminang qui nous a été demandé par Nénès.
2: Et bonne écoute à tous. Volume à fond, hein.

0: Allez les garçons, je vous laisse rappeler à nos auditrices et nos auditeurs le numéro sur lequel ils peuvent nous joindre.
1: 36 70 01 01,
2: c'est le numéro du standard. 36 70 01, tu prends ton téléphone et tu appelles et tu passes ton message, il va se faire diffuser ici même sur tout l'ensemble du pays, du nord au sud, de l'est à l'ouest, jusqu'aux îles. Alors
0: alors
2: so ah non, on a pas mal, non, on aime bien à côté d'Andonjindo, j'aime bien.
0: 8h31 minutes.
1: Déjà?
2: Yes.
0: Quand on passe un bon moment, on voit pas le temps passer.
2: Oui. Bien entendu, encore, on passe toujours à tous ceux qui nous écoutent, debout, assis, qui marchent, qui roulent,
1: qui
2: dans
1: courent,
2: les voitures, dans les camions, dans les institutions, les hôpitaux. Du côté de la 491, là-bas, nos amis aussi, association familiale, amicale, handicap, structure. Bien le bonjour chez vous, c'est Radio Judo que vous écoutez, c'est l'émission Daddy Live. C'est ça qui est bon.
1: Et c'est nos douces voix nous entendez.
0: Oui, on a quelqu'un en ligne, les garçons.
1: Judo, bonjour.
2: Judo, bonjour.
0: Allô,
3: bonjour. Allô,
0: allô.
3: Allô.
0: Oui, oui, bonjour monsieur.
3: Oui. Oui, voilà, c'était une bonne journée à tous les filles du club de 3PA1 qui sont partis sur les courses et vite ça fait 9 ans. Bonne semaine à vous et au courage.
0: Merci beaucoup.
1: Olé.
2: Merci.
0: Pareillement à vous aussi, bonne semaine.
3: Merci
0: d'avoir appelé.
1: Merci.
0: Olé.
2: Voilà, c'est comme ça, c'est le direct.
0: Un bon anniversaire à tous les natifs du 31 septembre, puisque c'est le dernier jour du 31 septembre. Mais qu'est-ce que je dis? Du 31 août.
2: Voilà, du 31 août. Bon anniversaire à vous, messieurs, mesdames, mesdemoiselles.
1: T'as avancé d'un mois, Kenzie.
2: Yes.
0: Je sais pas pourquoi, mais voilà. Donc, à tous les natifs du 31 août, nous vous souhaitons le meilleur, un bon anniversaire et surtout une bonne fête à tous les Aristides. Parce que c'est votre jour à vous, messieurs, aujourd'hui.
2: Oh, et bonne fête à vous. C'est ça qui est bon. C'est le numéro du standard.
0: L'émission de la joie, de la bonne humeur, des coups de cœur.
2: Oui, en direct même sur la Radio Judo. 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
1: Qui te fait parfois danser.
2: Qui te fait danser, bien sûr. Volume à fond, hein. Oui, il faut que tu montes le volume, comme ça on va danser un peu.
0: Et Radio Judo, c'est la radio qu'il te faut.
2: Eh oui.
1: C'est pas, oh là là.
2: C'est pas un vélo, hein, c'est la radio. Eh oui, la radio Judo, c'est la radio qu'il te faut parce que c'est celle qui te fait vibrer à chaque fois.
1: Et qui te fait gagner des cadeaux.
2: Ah oui, c'est vrai, c'est quoi déjà le...
0: Et nous avons quelqu'un en ligne, les garçons.
1: Judo, bonjour.
2: Judo, bonjour.
0: Allô.
4: Bonjour à vous.
0: Oui, bonjour. Loulou.
4: Bonjour.
0: Hey, ma soeur, tu vas bien?
4: Oui, ça va.
0: Oh,
4: bonjour à toute la Kanaki.
0: Mm-hmm.
4: Bonjour à Jen et Hélène. Bonjour à toi, Kenji. Kenji.
0: Oui, dis-moi, ma soeur.
4: Envoie-moi un enfant palsien.
0: Oh, ah, pas de problème.
2: Ok.
4: Merci.
0: Yep.
4: Et bonjour à les deux qui sont avec toi, là.
1: Bonjour.
2: Merci, bonjour à toi.
0: Alex et bonjour. Sylvain.
4: Allez, bonne journée à vous.
0: Bonne journée.
4: Je vous
0: aime. Merci, on t'aime
4: fort. Salut, béni.
0: Olé, amen. Bonne journée, ma soeur.
4: Allez, bisous, tata.
2: Voilà, c'est lundi, coup de cœur. On adore, on aime bien. On est preneur.
1: Surtout à Tahiti.
2: On va pas se prendre la tête quand même. Un bon lundi de démarrage, c'est toujours bon. Voilà. Le samedi et le dimanche, il est passé. Aujourd'hui, c'est lundi. Comme on dit chez nous à la langue, Janayama, oui, ça veut dire lundi.
0: D'accord, ça veut dire, c'est vrai, ça veut dire ça, ouais. Sylvain?
2: Oui, okay. On est lundi.
0: On est lundi. Puisque le vendredi, c'est le jour des copines et des copains.
2: Eh oui, ça c'est le jour des... Chut.
0: On ne dit pas fort.
2: Pas
1: oui.
2: Juste dans l'oreille seulement, comme ça. On ne dit pas fort parce que les autres vont entendre. 70-01, le numéro du standard. On se ferait un plaisir de décrocher et puis de faire diffuser votre message, dédicace, coup de cœur, coup de pensée, coup de courage à celui que tu veux l'envoyer, hein, de cœur et de vie.
1: Celui que tu veux charmer. Voilà.

0: Alors Alex, je te vois. T'es parti là.
1: Mon esprit a divagué.
0: D'accord. Devant le micro, s'il te plaît.
1: Pardon, mon esprit a divagué.
0: Elle a tellement divagué, tu t'es mis. Allez, 36.
1: 70.
2: 01.
0: Pour les quelques minutes, il nous reste encore. Il nous reste encore. Oui. 19 minutes.
2: Il y en a encore. Tu peux appeler, tu peux prendre ton téléphone et tu appelles. Tu appelles ici à Djido. Eh oui, la famille. Une petite peau Djido. J'en ai une.
0: Ah, alors dis-nous.
2: Djido, ne sois pas le reflet de ton miroir, mais porteur de toute ton histoire. Djido, c'est pour tous les territoires. Tu es l'âme de la bonne vibration et c'est ton grand pouvoir. Merci.
0: Bravo. Voilà.
1: Et je rajouterai, ça donne de l'espoir.
2: Oh purée, mais c'est ça qui est bon. Yes, merci à toute la famille encore.
0: Merci beaucoup.
2: Ça cogite.
0: Et ça merci s'annonce. Sylvain.
2: Mais de rien, tout est c'est un plaisir. Pour notre radio à nous. Ben ça, hein. C'est à nous ça.
0: On ne s'étouffe pas, Alex, on ne s'étouffe pas.
2: Et oui, ben, on est toujours content de vous recevoir ici même à l'antenne dès que vous appelez pour diffuser votre message. Et puis une petite pensée à Alice du côté de Villa Vie. Tu as intérêt à m'écouter, hein. T'as dit que tu vas m'écouter, alors tu m'écoutes aujourd'hui. Yes. Alex, est-ce que tu as un message?
1: Rien de particulier. Tous ceux qui me reconnaîtront, ma douce voix et voluptueuse voix, eh bien, je leur souhaite une bonne journée.
2: Oui.
1: Et puis voilà. Tranquille.
2: Voilà, ça c'est de la part d'Alexandre.
1: Dans le flow, dans la bonne vibe.
2: Ah oui, c'est ça qui est bon. Et toi, Kenji?
0: Vous disiez, monsieur.
2: On était en train de te demander si tu avais un message à passer.
0: Bien sûr, oui. Moi j'ai un message à faire passer à toutes les personnes qui sont dans la maladie.
2: Oui.
0: Voilà, nous vous souhaitons beaucoup de courage, mm-hmm. surtout et un bon rétablissement. Également, eh bien, tous nos gays, nos anciens, nos AO qui nous écoutent, parce qu'eux nous écoutent énormément derrière leur petit poste de radio.
2: Oui.
0: Eh bien, à toutes ces personnes-là, même les personnes qui se lèvent tôt, qui vont au champ le matin. Oui. Voilà, nous, on vous remercie du fond du cœur, de laisser Djido vous accompagner dans tout ce que vous faites. Voilà, yes. Walou. Et puis un petit coucou à la 491 surtout.
2: Oui.
0: Voilà, ne perdez pas courage.
2: Morale d'acier, un jour, voilà, on va se retrouver encore. On tient bon les frères. Merci encore d'être branchés Djido, les frères et sœurs, etc. qui nous écoutent du côté de la 491. On tient bon. Nous, on est là pour essayer de vous accompagner, de vous amener de la bonne humeur.
1: Du sourire et du plaisir.
2: Si vous avez un petit crédit, n'hésitez pas aussi à nous appeler au 36 70 01. Hein, Alex?
1: Oui.
2: Oui.
1: Voilà.
2: C'est ça qui est bon.
1: C'est ça qui est bon.
0: Votre émission dédiée live. L'émission qui prône la positivité, la joie à travers vos dédicaces. Et nous avons une auditrice ou un auditeur en ligne.
1: Djido, bonjour.
2: Bonjour.
3: Bonjour, c'est encore moi.
0: Oui, dites-nous tout.
3: Par rapport au morceau de Mélos, nous attendons toujours le morceau.
0: Oui, vous inquiétez pas, il est déjà calé. Oui.
2: Bonne journée, merci.
0: Au revoir.
2: Ne vous inquiétez pas, les titres que vous demandez sont calés. Puis si l'émission il est passé, ben ça sera diffusé encore tout le long de la journée parce que le programme il est mis en place. Ne vous inquiétez pas.
1: Ça va caler, oui. Ça va caler et s'intercaler.
2: Alors, aux auditeurs, attention, parce que nous, on a fait le plein.
0: Fais gaffe. Mais comment tu s'appelles?
2: Comment tu te s'appelles, Alex?
1: Je ne sais même pas comment je m'appelle.
2: Toujours et bien entendu encore, un bon courage à tous les mamans et les papas qui accompagnent les enfants à l'école, hein, avec les petits caprices du quotidien.
4: Tu es pas là, Alex.
0: Tu prends ton cartable et puis allez, allez. Maman ou papa t'emmène à l'école.
2: Et on connaît bien le refrain. Donc bon courage à tous les papas et tous les mamans qui accompagnent les enfants à l'école. Maternelle, primaire, secondaire, lycée, etc., etc. Bon courage à vous. Du côté de la maison aussi, on s'occupe des travails ménagères, etc. Puis bon courage à le papa qui est parti pour aller travailler. Voilà, des labeurs, des activités du quotidien de chez nous.
1: En même temps, il vaut mieux que vous vous appelez, sinon je vais me mettre à chanter.
0: Vous êtes terribles, les garçons. Ah, alors, vous êtes terribles.
2: Pour un lundi matin, on va chanter pour la nuit. Au clair de la lune.
1: Non, non, non, non,
2: non. Alors, Kenji, est-ce que le morceau est bien calé pour notre auditrice?

0: Ça fait longtemps qu'on n'a pas entendu Madame l'avocate.
1: Oh, ah oui, c'est pas ben faux, oui, c'est vrai, plus. C'est vrai, c'est pas faux. Bah écoute, on lui souhaite une bonne journée à Babou si tu nous écoutes.
2: Où que tu sois.
1: Où que tu sois.
2: À l'écoute. On te souhaite une bonne journée, bon courage.
1: Et oui, allez, oui. Le groupe Mélos avec ce titre Message.
2: Yes, et bonne écoute.

0: nous avons quelqu'un en ligne, les garçons.
1: Dis donc bonjour.
2: Bonjour, Radio Judo.
3: On t'écoute pour le message, maman.
2: Ah ben, comme d'habitude, saluer tous ceux qui me reconnaîtront sur Radio Judo. Voilà. Et puis, si possible, leur dédier un petit morceau pour bien commencer la semaine.
0: Ah oui, avec grand plaisir.
2: C'est parti.
0: C'est parti.

0: Du téléphone.
1: Ah.
0: Et voilà, c'est parti.
1: C'est parti.

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0: À
1: Chouquat.
2: Merci, maman. Ah oui? Merci encore pour cette bonne vibration que tu nous envoies depuis la Wadjehu. Et puis, un bon courage à toi et bonne journée à toi.
0: Bonne journée.
3: Et la
0: nièce. Voilà les garçons, c'était notre dernier intervenant sur cette émission d'Eddy Live. Merci à vous deux, merci à toutes les personnes qui ont pris le temps de nous appeler et que l'on rejoindra demain pour une autre émission d'Eddy Live. Merci les garçons, dans quelques instants ce sera le Flash Info.
2: Oui, merci encore Kenji, merci à toi Kenji. Alexandre. Merci aux auditeurs, merci à toute la famille encore de nous entendre et de nous écouter tout le long de la journée. Et puis on se retrouve demain encore, 8h, 9h, coup de cœur, bonheur et bonne humeur. Ça qui est bon. Tata la famille, au revoir et merci encore.
3: Olé.

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2: Le Flash Info à présent avec Romain Méhoun.
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4: Bonjour Kanaki, merci d'être avec nous pour notre Flash Info. Un communiqué de Que Choisir Ensemble qui dépose un recours contre les régulations de marché. Pour commencer notre Flash, et je cite le communiqué, de nombreux consommateurs se plaignent des protections de marché appliquées à certains produits de consommation courante tels que les chips de pommes de terre, les pains spéciaux, les snacks extrudés, la pêche et transformation de temps, les sacs en papier, les aérosols, les panneaux de toiture isolant, entre autres. Ces mesures concernent une part significative des produits habituellement consommés par les néo-calédoniens, alors même que la FINC affirme que les protections de marché ne concernent que 3% des produits commercialisés en Nouvelle-Calédonie. Dans ce communiqué Que Choisir Ensemble poursuit, je cite, « Ce n'est sans doute pas faux, mais cela s'applique à l'ensemble de la production calédonienne et non aux produits de consommation courante. » Et cette situation dure depuis des décennies, malgré l'insatisfaction qu'elle provoque chez les consommateurs. Et bien qu'il existe d'autres moyens de développer l'offre locale, par exemple, aider l'innovation, soutenir une nouvelle filière, promouvoir l'exportation, etc. Au peu, je cite toujours... Le communiqué a également relevé que la politique de régulation de marché protège les entreprises concernées et n'incite pas nécessairement à faire des efforts pour développer leur offre et diminuer leurs coûts de production. Nous avons même relevé le cas paradoxal du secteur du chocolat qui a obtenu une protection de marché renchérissant le coût chocolat d'importation de 1000 francs par kilo, alors que l'entreprise Demandres est parfaitement saine et qu'elle a développé son offre à l'export. Pourquoi le Calédonien doit-il être moins bien traité que les consommateurs étrangers? Afin de tenter de mettre un terme à cette politique préjudiciable aux consommateurs, Que Choisir Ensemble écrit encore, je cite, a décidé de porter la dernière décision en date du 1er juillet 2026 devant le tribunal administratif de Nouméa pour demander l'annulation de l'arrêté pris en faveur des glaces et sorbets produits par la société Sweety. À noter que les demandes de régulation de marché sont faites généralement par l'entreprise leader dans un certain domaine de production, mais que la décision concerne tout le secteur, même les entreprises qui n'ont rien demandé et qui n'ont pas besoin de cette mesure protectionniste. Dans le cas qui nous concerne, les artisans glaciers vont bénéficier de cette protection accordée à Sweety, alors même qu'ils ne sont pas du tout demandeurs car leur production est spécifique. Notre association écrit encore que Choisir Ensemble n'a rien contre la société, mais c'était la décision que nous pouvions attaquer devant le tribunal administratif dans les délais réglementaires. Nous espérons que la voix des consommateurs sera entendue par le juge administratif et qu'une décision favorable soit prise afin de modifier les habitudes protectionnistes de la Nouvelle-Calédonie. En tout état de cause, nous espérons que notre recours amènera une réflexion au plus haut niveau de nos institutions pour redéfinir des mesures équilibrée permettant autant aux consommateurs de disposer d'un choix qu'aux producteurs locaux de trouver des débouchés pour ces produits. Fin de citation de ce communiqué signé par Gilles Vernier, le président de Que Choisir Ensemble, ex-UFC Que Choisir. Une communication du gouvernement à la suite d'une alerte d'origine britannique, le gouvernement de la Nouvelle-Calédonie, par l'intermédiaire de sa direction des affaires sanitaires et sociales, la DAS-NC, appelle les parents et les consommateurs à la vigilance vis-à-vis de certains jouets de type squishy en provenance de Chine. Ces jouets souples, généralement remplis de gel ou de liquide, peuvent prendre différentes formes, raviolis, cubes, aliments, animaux ou personnages. Des contrôles réalisés à l'étranger ont mis en évidence dans certains de ces jouets des concentrations excessives de substances chimiques, notamment de benzène. Fin de citation de cette communication du gouvernement. Actualité dans la région en Australie, un homme a jeté volontairement une plaque de musculation de 20 kg au visage d'un autre client lors d'une altercation en salle de sport. Il a été condamné à 19 mois de prison. Les faits se déroulent dans une salle de sport en Australie où une dispute éclate entre deux clients. Peu après, l'aide réapparaît muni d'une plaque de 20 kg qu'il projette au visage de son adversaire, lui causant d'importantes blessures. Selon les caméras de surveillance, face aux enquêteurs, l'accusé prétend d'abord avoir trébuché accidentellement, présentant le geste comme un simple accident. Mais les images de vidéosurveillance de la salle révèlent une toute autre réalité. L'acte était bien volontaire. Au Népal, on parle de beaucoup de morts après la catastrophe, mais pas assez de ces héros de tout un peuple, Rajendra Dawadi, le principal d'un collège de l'école secondaire, d'une école secondaire qui a évacué son établissement en 15 minutes et sauvé tous ses élèves. L'histoire, alors que les conditions atmosphériques se gâtent avec des risques de pluie de mousson sur les zones inondées, la formation d'un lac artificiel côté chinois, la formation d'un lac artificiel côté chinois qui menace de céder le Népal s'accroche au ras.

0: fallait fuir vite. Dawadi pense d'abord que son école est hors de danger. Le bâtiment en béton de 3 étages se trouve à environ 60 mètres au-dessus de la rivière et au même niveau que le pont en acier. Mais, dit-il, je n'ai voulu prendre aucun risque car je suis sorti des classes, j'ai prévenu mon collègue. Ensemble, nous avons fait sonner la cloche de l'école, rassemblé tous les élèves, ceux déjà en cours, ceux qui étaient arrivés entre-temps. Nous avons aussi prévenu les bus scolaires de faire demi-tour et de foncer vers la montagne et lancer une évacuation générale vers les sommets. Les enfants ont commencé à comprendre qu'ils étaient en danger. Une fille a fait une crise de panique et a été emmenée sur les hauteurs à bord d'une moto. Les autres ont fui à pied et en courant, je vous le disais, donc suivi par Dawadi qui a été le dernier à quitter son établissement. Entre l'appel de son ami et l'évacuation, il ne s'est écoulé que 15 minutes. Les enfants ont fini par s'abriter sous un arbre de la Bodhi. À flanc de colline, ils ont vu 5 minutes après leur évacuation, les eaux de la crue emporter les bâtiments de leur école. La réactivité de Dawadi a permis de sauver au total 1643 enfants et tous les membres du personnel enseignant, à l'exception d'un seul. Il est âgé de 32 ans, professeur d'histoire géo, a été emporté après être retourné dans sa chambre louée près de la rivière pour préparer le petit déjeuner. Le concierge de l'école Sultan Lama a également péri après s'être retourné fermer les portes. Les habitants du village et tout le Népal qualifient Dawadi de héros pour avoir sauvé les enfants, mais lui en est moins convaincu. Qu'aurais-je pu faire d'autre, a-t-il déclaré ce dimanche à la chaîne privée Contipur en inspectant les ruines boueuses où se dressait autrefois. Voilà 4 jours sans école. C'est donc la fin de ce flash. Très bonne journée sur Jido Radio.
1: Merci Romain. C'est à 11h30 que vous allez retrouver les titres et à 12h l'édition de la mi-journée. La continuité de la programmation Jido. Dans quelques instants, votre émission La Boîte à Partage. Freedom in their own forefatherland. Le groupe Z1, Kanaki Brothers.

9h16, votre émission La Boîte à Partage, une émission où l'on partage eh bien, des informations, des événements qui vont se dérouler, notamment dans le sud, mais également à travers tout le pays. Avec vos deux fées clochettes qui sont là et qui sont là pour vous servir et pour vous informer, Nina notamment, et moi. Donc, pour débuter cette émission, eh bien, Lille Chocolate Thompson, lui, vous invite au Dance Hall à profusion, de la danse, évidemment, avec son seul workshop de cette année qui arrive et qui va mettre le feu. Alors, Dance Hall à profusion, nous l'aurons avec nous ce mercredi comme invité, et eh bien, il nous en parlera un peu plus. Et ça va se dérouler le 5 septembre prochain sur High Moon.

0: Et l'autre fée Clochette est là. Nina, bonjour.
1: Et bonjour Kenji, Boyou le pays, bonjour à toutes celles et tous ceux qui nous écoutent depuis très tôt ce matin, les matinaux, hein, puisque c'est toi Kenji qui a ouvert l'antenne, et à ceux qui ont poursuivi avec l'émission Enquête de Société, ça a été donc une émission, une rediffusion, si je ne me trompe pas. On a eu ensuite Sylvain, Alexandre et toi-même pour Daddy Live, et là actuellement nous sommes sur la boîte à partage. Alors je t'ai entendu parler de quelques rendez-vous avant que l'on reçoive nos invités à l'antenne par téléphone. C'est le concept de cette émission. À noter, très grand artiste qui sera sur scène du côté du Centre culturel Tibaou à 18h le 5 septembre. Préparez-vous à vivre une soirée exceptionnelle autour de la carrière de Jimmy Wedin, un hommage à un artiste qui a marqué nos cœurs, nos âmes et fait résonner nos vies. Pour l'occasion, l'artiste sera entouré de nombreux artistes pour un concert placé sous le signe du partage, de la musique, de la rencontre. 15 musiciens qui vont se retrouver sur scène pour cet événement exceptionnel au programme à découvrir, redécouvrir. Voilà, Freedom, Black People, Staff Only, yes, Blues Band. Yes. Une soirée organisée par l'association Partage. Et ça fait écho à notre émission Partage, hein, puisque on scrolle, on récupère des conversations et après, eh bien, on vous les partage à l'antenne. Donc, c'est ce samedi 5 septembre 2026 à partir de 18h en salle Sissia, Centre culturel Tibaou. Attention, ne tardez pas trop, les places sont en train de s'envoler pour voir eh bien, ce grand artiste et toutes les personnes qui l'entourent.
0: Quand j'étais jeune, la chanson de Jimmy Wedin qui m'a beaucoup marqué, les symphonies de l'océan.
1: Oui, c'est un grand artiste. Artiste. Il en a tellement de belles mélodies, justement, que je n'arrive plus à me rappeler de tous les titres. Moi, c'est sa voix, son grain vocal qui à chaque fois me ramène vers la radio, même si je suis dans une autre activité. Donc, aux amateurs, aux mélomanes, à tous ceux qui aiment la musique, on vous donne rendez-vous du côté du CCT le 5 septembre prochain.
0: Et Nina, nous avons notre invitée en ligne.
1: Alors, nous avons deux invitées en ligne. Elles, techniquement, elles vont gérer de leur côté. Et ce sera pour nous parler de ce qui se passe du côté de l'UNC, puisque c'est proclamé par l'UNESCO 2022-2032. C'est la semaine du 31 août au 4 septembre 2026 qui marque un moment de mobilisation pour la préservation du patrimoine linguistique mondial. S'inscrivant pleinement dans la décennie. Et pour nous parler de ce qui se passe ici, du côté de l'UNC, l'Université de la Nouvelle-Calédonie à Nouville, nous avons Madame Tiphaine Mahéron de Chamilo, qui est directrice de la Maison des Langues. Tiphaine, bonjour.
2: Bonjour. Et vous avez juste de corriger, du coup, Stéphane est prise parce que c'est la cérémonie d'ouverture en direct
1: à l'UNC. Alors, on est avec Stéphanie.
2: Je suis linguiste ici à l'UNC et je vais pouvoir vous dire deux, trois mots sur les événements de cette semaine.
1: On est bien avec Stéphanie, du coup?
2: Et non, c'est Anne-Laure Bott.
1: C'est Anne-Laure. Anne-Laure, bon. Alors, on va faire l'interview avec vous, Anne. Hein.
2: Oui, bonjour.
1: Bonjour et merci, hein, justement, comme... on en parlait avec Madame la directrice de la Maison des Langues. Oui. Je vous disais, j'arrive un peu comme un cheveu sur la langue. Mais c'est parce que justement, on parle ces langues autochtones, de ces langues aussi qui sont classées dans le donc dans l'organisation du patrimoine de l'UNESCO, des langues qui sont en extinction, qui ne sont plus parlées, il y a de moins en moins de locuteurs. Donc cette semaine sert à ça, quelque part un peu partout dans le monde, de raviver cette actualité de ces locuteurs qui sont vents à un moment et qu'il n'y a plus de transmission, mais aussi mettre à l'honneur les différentes langues un peu partout dans le monde. Ici, du côté de l'UNESCO, du côté de l'Université de la Nouvelle-Calédonie, il y a une organisation portée la Maison des Langues. Voilà. Alors déjà, parlez-nous de ce département. C'est un département qui couvre quoi comme études?
2: Alors, la Maison des Langues et des Mobilités, c'est un service de l'UNC qui a pour rôle de mettre en avant des actions et des dispositifs de valorisation et de formation des langues, et puis d'encourager aussi nos étudiants à la mobilité, à faire des échanges internationaux dans les universités partenaires. Et ensuite, dans les départements de formation de l'UNC, on a plusieurs formations qui sont dédiées en particulier aux langues tamak avec la licence langue et culture océanienne, mm-hmm. et puis d'autres licences qui ont aussi comme focale des langues de la région, comme l'anglais évidemment, et puis aussi des formations autour de l'espagnol. Voilà.
1: Alors, concernant les langues du pays, combien sont en formation universitaire du côté de l'UNC?
2: Alors, dans la licence langue et culture océanienne, les quatre langues qu'on retrouve aussi au baccalauréat sont enseignées. Donc, le Djiho, le Ngone, l'Anje et le Païti. Et puis, on propose aussi des cours chaque année de découverte d'autres langues. Donc, cette année, il y a aussi un enseignement qui est proposé en Ndjoubéa. Et il y a eu aussi du Koutounien, par exemple, qui a été proposé pour ouvrir les étudiants de toute formation à cette diversité linguistique de la région.
1: Le Ndjoubéa, justement, qui est une langue qui est de moins en moins transmise.
2: Oui, comme beaucoup de langues kanak, hein, il y a vraiment une rupture de transmission qui est constatée depuis au moins deux générations. Donc ça veut dire une perte de nombre de locuteurs et puis surtout de jeunes locuteurs. Donc l'idée, c'est aussi de faire venir ces enseignements à l'UNC pour toucher les jeunes directement, que ce soit des jeunes de l'ère Ndjoubéa qui veulent se réapproprier la langue, mais aussi d'autres profils d'étudiants qui veulent s'éveiller, découvrir la langue, bah, finalement, de là où on vit quand on est à Nouméa aussi, puisque c'est l'ère de cette ère-là, c'est la langue de cette ère-là.
1: Voilà, et par rapport aux autres langues qui sont enseignées en secondaire et qui sont aussi enseignées du côté de l'Université de la Nouvelle-Calédonie, c'est de permettre ensuite à ces enseignants de s'orienter, s'ils le souhaitent, vers des professions autour de la langue qu'ils ont appris.
2: Oui, par exemple, alors on a beaucoup d'étudiants dans la filière langue et culture océanienne qui se destinent à l'enseignement. Donc soit l'enseignement de ces langues en passant les concours spéciaux du CAPES, soit l'enseignement au primaire. Et qu'ils soient enseignants de la langue ou des enseignants généralistes, c'est aussi avoir cet éveil, cette connaissance générale des langues, qui peuvent être potentiellement les langues de leurs élèves à venir. Alors, après, il y a aussi des métiers dans le domaine de la culture et du patrimoine pour lesquels des connaissances linguistiques sont toujours pertinentes au pays.
1: Alors, combien d'étudiants suivent la filière langue et culture pour ce CRU 2026?
2: Alors, chaque année, le nombre d'étudiants inscrits en LTO ne fait qu'augmenter. Donc, ce qui démontre aussi l'importance et la pertinence de cette formation. En première année, on est autour de 70 inscrits. Et puis, ça se maintient sur une vingtaine. Ensuite, en deuxième et troisième année, chaque année, on a à peu près une vingtaine d'étudiants diplômés.
1: Vous avez parlé aussi de langues étrangères comme l'espagnol, par exemple.
2: Oui, tout à fait, dans la formation LEA, anglais et espagnol. Et donc là, ça forme les étudiants davantage à la relation internationale ou les métiers du commerce. Et puis aussi, ça peut préparer les étudiants à passer le concours d'espagnol pour être enseignant d'espagnol.
1: Et dans le cadre du partenariat, vous avez parlé d'échanges. Donc, ces étudiants qui étudient une langue étrangère ont possibilité ensuite de poursuivre le cursus dans l'universitaire dont la langue est originaire?
2: Oui, c'est ça. Ils sont encouragés aussi à faire des parcours de mobilité, avec les universités partenaires de l'UNC. Il y a des partenaires vraiment dans tous les continents du monde pour aller en immersion aussi dans les contextes ou les pays où la langue est parlée, que ce soit l'anglais ou que ce soit l'espagnol.
1: Merci déjà pour toutes ces informations. On a eu aussi la retenue du futunia qui est aussi une langue qui est enseignée du côté de l'UNC.
2: Oui, c'est ça. L'idée, c'était aussi d'ouvrir aux autres langues qui font partie des familles dans le pays. Hein. Mmh. Les langues kanak, évidemment, mais aussi les langues des autres communautés. C'était une grande fierté pour la communauté futunienne. C'était la première fois que la langue était enseignée au niveau universitaire. Donc là aussi, c'est toucher les étudiants, donc ça peut être la langue familiale, mais aussi toucher d'autres étudiants qui seraient curieux et qui voudraient découvrir aussi cet univers linguistique.
1: Alors, est-ce qu'on peut dire, Aurore, quand on suit un enseignement autour d'une langue vernaculaire, qu'elle soit issue du pays d'où l'on parle, donc ici en pays kanak ou par exemple le futunia, c'est de se mettre aussi à intégrer les savoirs autochtones et environnementaux, mettre en lumière le rôle crucial des langues autochtones dans la transmission, la connaissance face aux différents défis, les défis écologiques, les changements climatiques. Est-ce que ça aussi plonge l'étudiant dans le contexte?
2: Ben oui, tout à fait. Là, vous avez mis le doigt sur quelque chose de très important. Au-delà de l'enseignement de la langue, c'est aussi des enseignements en anthropologie, par exemple, ou en ethnomusicologie, qui permettent aussi de se sensibiliser à tout ce qui est véhiculé par la langue au niveau de la culture et au niveau de la connaissance de l'environnement. Donc notamment dans les enseignements, tout ce qui est les cours sur les littératures orales ou sur la musique et les chants, ça permet aussi de retourner vers les savoirs en médecine traditionnelle, par exemple, ou les savoirs liés sur les saisons, la saisonnalité de certaines plantes qui peuvent être transmises dans les littératures orales, dans les contes, dans les chants, dans les berceuses. C'est aussi la centrale de notre formation en langue et culture océanienne. Et c'est ce qui va être mis en avant aussi cette semaine, dans la semaine des langues, avec les différents événements qui sont organisés. Où l'idée, c'est aussi de toucher du doigt un petit peu toutes ces valeurs ou toutes ces connaissances qui sont transmises à travers les langues véhiculaires ou d'autres langues.
1: Justement, parlez-nous de l'organisation, puisque le lancement de cette semaine autour de la préservation et du patrimoine linguistique mondial, donc mettant en avant les langues autochtones, le lancement se fait du côté de l'UNC, c'est tout au long d'une semaine, il y a tout un programme, toute une organisation, des invités également. Oui. Qu'est-ce qui va se passer? Qu'est-ce qui est programmé pour cette semaine?
2: Alors, l'idée centrale de cet événement, c'est vraiment de dire que la préservation des langues autochtones, quelles qu'elles soient, ça passe aussi par vraiment véhiculer l'idée du plurilinguisme et de la valeur du plurilinguisme. La plus grosse menace sur les langues, quelles qu'elles soient, c'est le monolinguisme. On est tous faits pour parler plusieurs langues, et c'est en parlant plusieurs langues qu'on va pouvoir aussi promouvoir et faire vivre les langues familiales. L'idée, c'était d'amener à rencontrer la diversité des langues qui sont présentes en Calédonie. Donc, en premier lieu, évidemment, les langues autochtones locales, avec des ateliers d'initiation, par exemple, au Nielayou, dans notre programme, mais aussi, comme je disais tout à l'heure, des prestations aussi de déclamation, de slam en langue locale. Et puis aussi d'aller à la rencontre donc des autres langues. On va avoir notamment une initiation à la langue Kerio Maori de Nouvelle-Zélande, des initiations au japonais, au coréen, des danses indonésiennes aussi, pour faire le lien là avec les pratiques artistiques et culturelles. Il va y avoir aussi des langues auxquelles on est un petit peu moins habitué en Calédonie, sont aussi des langues de nos voisins, de nos collègues parfois, et qui sont présentes, par exemple du norvégien. L'idée, c'est de vraiment donner à entendre et de donner à voir la diversité des langues présentes au pays aujourd'hui.
1: Alors, c'est mettre en avant la langue et la culture des personnes et eh bien qui peuplent ce monde et qui habitent ici dans notre beau pays. Nous, on a rencontré des personnes qui nous ont partagé cette information. Vous allez vous appuyer sur des personnes référentes. On sait qu'il va avoir la présence de personnes qui font ce travail justement de faire passer l'importance de conserver sa culture, sa langue. Je crois que mercredi vous avez Stan Galli qui est un conteur qui aussi fait des ateliers culinaires. Il intervient auprès des écoles aussi pour parler des plantes médicinales. Est-ce que vous avez d'autres référents comme ça invités tout au long de cette semaine?
2: Oui, bien sûr. Les associations, c'est vraiment des acteurs très importants sur le territoire de la valorisation de la diversité culturelle et linguistique. Donc, on a les associations du créole, par exemple, association indonésienne. Je disais tout à l'heure la présence du consulat de Nouvelle-Zélande. Il y a des scolaires aussi qui vont faire des propositions du collège de Caméré. Ça, ce sera demain. Et puis, notre partenaire, on va dire un petit peu historique, c'est l'Académie de Lankanak, évidemment. Mmh. Il va aussi proposer une session de papote pays, pour découvrir un petit peu les langues du pays grâce aux collègues de l'Académie de Lankanak. Donc, c'est aussi réunir un réseau de partenaires et d'acteurs locaux qui font vivre ces langues aussi au quotidien.
1: Merci Aurore pour toute cette information. Est-ce que cette semaine est interne à l'université ou ouverte au public également?
2: Alors c'est absolument ouvert. Hein. L'Université de la Nouvelle-Calédonie est ouverte à tout le monde. C'est la maison de tous les Calédoniens aussi. Donc le programme, il est principalement, il se décline principalement en journée. Donc évidemment, ce n'est pas évident pour les gens à l'extérieur de se libérer. Mais tout le monde est bienvenu. Je vous invite à consulter le programme qui est disponible en ligne. Il y a des activités tous les jours, jusqu'en début de soirée. Il y a des jeux linguistiques qui sont proposés aussi mercredi soir. Donc, tout le monde peut venir participer en famille. Sur PACO aussi, il y aura des activités proposées vendredi avec des contes en langue par l'association Tagadé. Donc on n'oublie pas aussi les Angolais. Et vendredi après-midi, donc je suis invitée à rejoindre le campus de Baco pour ces animations-là.
1: Bah écoutez, Aurore, c'est bien ça, hein, votre prénom, hein, parce que j'ai
2: C'est
1: Anne-Laure, merci d'avoir répondu à toutes ces questions. Peut-être un détail, une information qu'on n'aurait pas partagée et que vous aimeriez bien faire passer à l'antenne.
2: Le message principal, c'est de faire vivre les langues. Ça peut être déjà prendre l'habitude peut-être de faire des salutations dans des langues locales. Rien que ça permet d'ouvrir notre esprit et nos oreilles à la diversité linguistique qui caractérise le pays et qui fait toute sa richesse.
1: Nous, du côté de la boîte à partage, on vous remercie beaucoup d'avoir joué le jeu, d'avoir été très, très réactive ce matin. Et puis, on vous souhaite une belle journée, la Maison des Langues et des Mobilités, pour l'organisation de toute cette semaine. Nous n'y manquerons pas. On viendra y faire un tour. À bientôt.
2: Merci beaucoup.
1: La semaine... La semaine justement donc du 31 4 septembre qui se tient tout au long de l'UNC, hein, mais qui est proclamée dans le cadre de cette forte mobilisation pour la préservation du patrimoine linguistique mondial, s'inscrivant pleinement dans la décennie internationale des langues autochtones 2022-2032. Proclamé par l'UNESCO, c'est un événement qui vise à honorer la richesse des expressions culturelles et à sensibiliser le public à l'urgence de sauvegarder les langues en danger d'extinction. À savoir que les grands objectifs, mais qui doivent être des objectifs quotidien, c'est la sensibilisation d'alerter sur la perte critique des langues autochtones et l'impact de leur disparition sur la diversité culturelle et des savoirs traditionnels. Donc il y a des choses qui ont été glissées sur notre chemin, qui changent nos habitudes, ces grands immeubles où nous habitons et nous n'avons pas la possibilité de vivre comme nous vivions autrefois en communauté, ça fait qu'il y a une fracture. Donc essayez régulièrement quand même d'aller vers la maison où le clan est, ou la famille, donc pour pouvoir continuer à recevoir tous ces outils, j'ai envie de dire toutes ces richesses que nous apportent nos anciens, donc ça c'est important. L'intégration aussi numérique, encourager le développement d'outils technologiques et de contenus en langue autochtone pour briser aussi la fracture. Les politiques publiques, inciter les gouvernements à intégrer ces langues dans les systèmes éducatifs, la justice, les services publics, promouvoir l'enseignement dans la langue maternelle dès le plus jeune âge pour améliorer l'apprentissage et renforcer l'identité culturelle, et puis mettre en lumière tous les savoirs autochtones et environnementaux, réaffirmer les droits des peuples autochtones à utiliser, développer et transmettre leur langue aux générations futures. Voilà, donc c'est l'objectif de cette semaine, mais qui doit être appliqué 365 jours, on est bien d'accord, sur 365 jours.
0: Et puis, je l'ai entendu, elle parlait du Nielayu.
1: Oui.
0: C'est très bien le Nielayu, parce que c'est une langue qui est parlée du côté de l'extrême nord, du côté de Belep notamment, sur Balade également, et sur Poum, on parle aussi le Nielayu, donc c'est très très bien. Parce que ce sont des langues vernaculaires qui il reste très peu de locuteurs. Il reste très peu de locuteurs et c'est très bien justement de mettre un peu en avant toutes ces langues, comme je pense notamment au Boato, au Tchat, du côté de l'ère Otmawap. D'ailleurs, l'Académie des langues Kanak, toute cette semaine, c'est dans l'ère Otmawap.
1: Donc c'est un rendez-vous en matinale et aussi en milieu d'après-midi. Donc premier rendez-vous avec toi Kenji à partir de 6h35 si je ne me trompe pas.
0: Oui, à 6h35 la première diffusion et à 16h pour la rediffusion l'après-midi.
1: La thématique c'est pour aujourd'hui
0: La thématique d'aujourd'hui, eh bien on a écouté les témoignages et les explications en langue Mwahumwak. Donc du côté de Kumak, sur l'origine du toponyme Wanap.
1: Alors, Wantok, Timoun, everyone, eh bien j'ai envie de dire chacun de notre côté en parlant notre langue, c'est vrai que c'est difficile des fois, hein, mais bon, c'est important de la parler, mais c'est aussi important aussi d'avoir une ouverture d'oreille pour savoir que y a d'autres langues qui sont pratiquées, enseignées, parlées, et puis ça nous permet aussi de comprendre comment est-ce que l'autre qui est juste à côté de nous fonctionne, hein, quelque part. Ça, c'est une des clés.
0: Puisque nous sommes justement à l'université, Nina, moi je te propose qu'on y reste et puis qu'on n'aille pas loin, juste à côté, avec la randonnée culturelle du Mont Ouo. Alors, est-ce que tu sais où se situe le Mont Ouo ?
1: C'est une question... non, pas du tout.
0: Alors, à l'occasion du mois du patrimoine, le site historique de l'île Nou, eh bien, vous invite, auditrices et auditeurs, à prendre de la hauteur pour une randonnée culturelle au cœur de nos villes. Quand ? Le samedi 5 septembre, à partir de quelle heure ? De 13h30 jusqu'à 16h30. Le regroupement se fait à 13h et à 13h30 au pavillon d'accueil du site historique de l'île Nou. Au fil de l'ascension du mont Ouo, partez à la découverte des sites liés à l'histoire de la transportation et de la déportation. Une randonnée qui vous permettra de mêler activités physiques, découvertes historiques et immersion dans le patrimoine de nos villes, avec des commentaires de guides passionnés et au sommet, eh bien, magnifique panorama à 360 degrés sur l'ensemble de nos villes, de la région de Ducos jusqu'à Nimbo, avec un sentier en sous-bois, il y a 800 mètres en montée. Donc,
1: il ne faut pas être asthmatique.
0: Bon, faut y aller doucement. Bon niveau de marche qui est recommandé. Et c'est à partir de 8 ans. Donc, les petits peuvent venir. Enfin, en famille ou entre amis, qu'est-ce qu'il faut prévoir ? Une bouteille d'eau.
1: Une bonne paire de chaussures, je pense.
0: Une bonne paire de chaussures fermées. Et une casquette. Okay. Et une casquette et de l'eau. Donc, pour plus de renseignements, je livre le numéro de téléphone, le 73 77 83, 73 77 83. Voilà, le mont Houot. Alors, le mont Houot, tu vois, c'est le mont qui est... Bah, c'est le point culminant de nos villes.
1: Alors, le point culminant de nos villes... On dépasse l'étrier, tout ça, là ?
0: Oui. Et après, okay. Tu reprends sur la droite et tu montes.
1: Ok, ok,
0: tu
1: ok.
0: Montes, tu montes jusqu'en haut, jusqu'à le canon.
1: Oui, oui, oui, oui.
0: C'est
1: oui,
0: le
1: oui,
0: mont
1: oui. Ok, ok, ok, ok.
0: Voilà.
1: Ok, ok. Alors, comme moi, eh bien, comme moi, j'aime le Nord, eh ben, je vais vous emmener à la fête agricole de à la tribu de Wayaget-Yahen. C'est le samedi 5 septembre. Alors, il y a toute une organisation avec plus d'une quarantaine d'exposants. Et ça fait énormément plaisir parce qu'on voit que ça y est, c'est en train de reprendre. Les choses sont en train de se remettre en place. Et ben, les visiteurs y vont dans ces endroits. Donc, ce sont bien nos familles, des tribus, des communes avoisinantes qui font le chemin, mais aussi des automobilistes qui montent vers le nord. Et là, ça va se faire donc du côté de Wayaget le 5 septembre, je vous le disais, avec plus d'une quarantaine d'exposants. Et les gens de Yahen ont bien fait les choses, hein, les gens du comité organisateur. On va essayer de les avoir à l'antenne cette semaine pour qu'ils nous en parlent. Puisqu'il y aura un tournoi de pétanque, l'igname qui sera mis à l'honneur, dont toutes les saveurs et toutes les préparations, animations et divertissements, chants et danses et jeux, restauration sur place avec plats locaux et buvettes, hein, donc tous les plats aussi, les spécialités de l'endroit. Et puis, bah, je vous
0: la
1: le disais...
0: La fameuse sardine.
1: Tiens, j'en ai acheté au marché de la rivière Salée ce week-end. Et oui, je fais de la pub pour lui. Il était placé tout à fait derrière, vers la mangrove. Il a dit, non, mais moi, je ne veux pas faire de bruit. Et monsieur qui habite du côté de Savannah a fait la pêche. Et puis, il vendait, il avait dans une glacière.
0: Oh là là.
1: Donc, évidemment qu'on se les mit de côté pour faire, bah, tu sais, au moment de l'apéritif. Il servait ça à un moment dans un endroit où
0: on tapas.
1: Voilà, dans un endroit où on pouvait bien faire son petit apéritif et avoir ça là bien salé, là bien citronné. Mmh. Voilà. Bon, on revient à Yangen. Hein. Il revient à Yangen.
0: Claquette.
1: Ouais. Pas de dire. Alors voilà, un déplacement sur cette commune le 5 septembre. Mais je pense que ce n'est pas la seule organisation du week-end. On vous fera tout au long de la semaine part de ce qui est organisé, les différents rendez-vous.
0: Super. Oh, beaucoup d'infos. Hein. Alors, Nina, ce matin, je voulais...
1: Ce matin, un lapin a mangé ses carottes. Bah oui, on va pas dire la fin de l'histoire, sinon c'est...
0: Alors, il y a une personne qui nous a envoyé un mail, qui concerne son chien.
1: Ah.
0: Qui a disparu.
1: Un autre.
0: Alors, il écrit qu'il essaie de passer par nous, justement, pour qu'on puisse relayer l'information. Alors, il s'agit d'un mâle croisé pitbull labrador chien rouge de taille moyenne, avec une trentaine de kilos, de couleur sable avec du blanc sur le poitrail. Il s'appelle Mercutio.
1: On en a parlé la semaine dernière, me semble-t-il.
0: Oui, et là, il relance encore.
1: Okay.
0: Il relance parce qu'apparemment, il n'a toujours pas retrouvé Mercutio. Et donc, il y a 40 000 francs de récompense pour la personne qui ramène Mercutio en vie. Mm-hmm. Si vous l'avez trouvé, si vous le voyez, ou... parce qu'apparemment, il répond très bien aux ordres, assis au pied.
1: Il me semble que son papa disait que bah, ça risque de changer un peu parce que, tu sais, les animaux, nos compagnons à quatre pattes, quand ils s'éloignent un peu de la famille, et après ils se perdent hein, parce qu'ils ils ont plus le repère et tout ça. Malheureusement, des fois, ils font des rencontres, qu'ils ne devraient pas faire. Et puis, soit ils se font chasser, soit ils se font taper.
0: Oui,
1: donc,
0: oui.
1: Et surtout, il faut surtout
0: et
1: pas
0: le comportement,
1: faire...
0: il change.
1: Voilà, ils deviennent craintifs. ils deviennent craintifs, mais vous le reconnaîtrez par la robe qu'il porte. Il est de couleur blanc, hein, chien, c'est ça, hein?
0: C'est ça. Il est il est de couleur sable avec du blanc sur le poitrail.
1: Ok. Mercutio. Donc,
0: voilà. Mercutio.
1: Il y a deux numéros de téléphone.
0: Je n'ai pas...
1: Je pense que si tu reviens en arrière de l'annonce, tu le verras parce que ça m'avait fait le même souci. C'est que quand j'ai voulu imprimer cette information, le numéro de téléphone ne s'était pas affiché. Mais au moins, si vous l'avez rencontré, vous l'avez accueilli, Mercutio, merci déjà pour votre cœur. N'hésitez pas à nous appeler au 25 35 15 et puis on vous remettra le numéro de téléphone. Kenji, est-ce que tu as réussi à le retrouver, les deux numéros de téléphone?
0: Non,
1: ou pas?
0: Non, je n'ai pas réussi.
1: Je les donnerai à l'occasion quand je serai sur Canal Info tout à l'heure, mais en tout cas que tout le monde sache. Hein, que c'est du côté de Pointe-Bout.
0: C'est ça.
1: Ouais, c'est ça.
0: C'est ça. Alors, toujours sur nos villes, on y reste, Nina, avec le lycée Jules Garnier, qui lance sa semaine ESC, donc respect, humilité, bienveillance, diversité. C'est la semaine de l'éducation, santé, citoyenneté et environnement. Mm-hmm. Donc ça débute le 7 septembre, j'ai jusqu'au 11 septembre. Embellissons notre établissement, luttant contre le gaspillage alimentaire, transition énergétique, théâtre interactif, théâtre forum, économie circulaire, défilé solidaire, forum des partenaires, lutte contre le harcèlement scolaire, atelier, serviette hygiénique lavable, presque du climat et projection de Bigger Than Us. Les actions s'appuient sur les 17 objectifs du développement durable. Parce que nous sommes tous concernés, donc, le lycée Jules Garnier vous propose et vous invite justement à aller les rejoindre. C'est à partir du 7 au 11 septembre prochain, avec un sacré programme, puisque à partir de lundi prochain, donc ça commence ce samedi 5 septembre, il y aura la décoration de la cour centrale, la collecte solidaire en supermarché, et à partir du lundi 7 au mardi 8 septembre, entretien et nettoyage des salles de classe, des bâtiments, des toilettes, de l'arrière des bâtiments, nettoyage embellissement global de l'établissement avec des nettoyages des zones externes repérées et la réalisation d'une grande fresque murale à l'infirmerie par les élèves du premier STD2A. Donc voilà.
1: Allez, Jules Garnier. Il y a plein de d'ateliers comme ça aussi repris par les chefs d'établissement, le corps enseignant et surtout les élèves, parce que ce sont les principaux acteurs.
0: Exactement.
1: Voilà, et c'est leur lieu de vie. Donc on salue tout le monde. On va revenir sur une date, si je ne me trompe pas, ce sera le 19, c'est loin, hein. C'est beaucoup plus loin, mais déjà mettez ça dans un coin de votre agenda, parce que ce sera le lycée Michel Rocard qui ouvre ses portes. Oui, je pense que tu as lu la communication dans le service public. Et si je ne me trompe pas, c'est le 19 septembre.
0: Oui, c'est ça.
1: Donc, qui montrera aussi le savoir-faire des élèves transmis par leurs professeurs, par des référents, par des personnes ressources. Et là aussi, ce sera l'occasion de venir faire son petit marché, de venir s'intéresser aux différentes filières et enregistrer ou s'enregistrer pour la prochaine rentrée 2027. Donc, à tous ces établissements qui se mettent en avant, nous, on vous fait coup de casquette, voilà, chapeau canac, hein. Salutations, hein, parce que
0: C'est bien d'ouvrir comme ça
1: pour
0: les futurs élèves qui rentreront justement dans ces divers établissements scolaires. C'est bien d'ouvrir et puis de faire des journées comme ça, de sensibilisation, des forums, c'est une très très belle initiative. Et il faut que ça fasse effet boule de neige.
1: Bon, mais ça va le faire. Je pense que chacune et chacun d'entre nous remarque qu'il y a quand même des initiatives qui sont en train de...
0: immergent comme des champignons.
1: Voilà, ça fait des bulles et ça fait... les champignons, ça prolifère.
0: Tu peux recommencer ? Pas mal.
1: On parle d'eux, on parle des autres, parlons de nous, puisque sur la RDK cet après-midi, à partir de 14h, on va retrouver la case de l'économie avec la thématique de la filière bois. 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Comment s'est-elle structurée? Quels sont les enjeux majeurs et les perspectives pour cette filière dans notre pays kanaky? Le président de l'intercluster sera l'invité. Une émission proposée par Ouma Media, production en partenariat avec Radio Jido. Donc c'est à 14h.
0: Super. Merci Nina.
1: On arrive pratiquement à la fin.
0: On arrive presque à la fin. On y est.
1: Moi, j'ai une dernière petite annonce. Ce sont 24. Alors, si tu peux nous glisser, si on a ça dans notre musicothèque,
0: dis-nous
1: eh bien, les titres comme Bouge de là ou Caroline. Est-ce que tu as ça? Parce que 24 ans, quand même, 24 ans de bataille juridique. L'avocat, finalement, a posé le document sur la table. M6 Solar a respiré un grand coup avant de signer et 24 ans de combat judiciaire se sont refermés d'un trait de stylo. Claude M. Barali sort officiellement vainqueur de l'une des procédures les plus longues de l'histoire de la musique française. Le rappeur qui a récupéré enfin la pleine propriété de ses trois premiers albums, Qui sème le vent récolte le tempo en 91, Prose Combat 94, Paradisiaque en 97, tous trois mythiques, tous trois bloqués depuis presque un quart de siècle. Non, mais il faut le faire quand même.
0: Oui.
1: Le début de la fin remonte à la fin des années 90. L'entité de MC Solar s'oppose alors à Polydor, devenu Universal, sur la question des royalties et de la propriété des bandes maîtresses. Donc, on lui a proposé au fil de ces deux décennies, eh bien, une indemnisation qu'il estimait ridicule parce que c'est lui qui a fumé cérébralement pour chercher la prose.
0: Ben carrément.
1: Et du coup, finalement, il a gagné son procès. Donc, à l'artiste, faut pas se laisser faire.
0: Oui. Ah oui.
1: On est debout.
0: J'ai vu ça passer.
1: Voilà.
0: Merci Nina.
1: Merci à toi.
0: On se rejoint mercredi
1: pour d'autres actualités. Merci à toutes celles et tous ceux qui veulent partager. Accueil @rdk.nc 2535 15, nina@rdk.nc, kenji@rdk.nc, et nous on partagera le tout à l'antenne. Belle journée, belle semaine.
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1: Et dans quelques instants, c'est l'ami Gianni que vous allez retrouver pour votre émission Freedom. Message dédicacé SMS sur le 3002. Et quant à nous, on se retrouve demain matin pour l'ouverture d'antenne. Bonne mi-journée, bonne vibration. Prenez soin de vous. Et Elani est.

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0: Eh bien, il est 10h11 sur les ondes de Jido Radio au Kanaki. Bonjour, bonjour à ceux et celles qui sont en tribu, au village, au quartier, en ville, sur les routes, au volant de votre voiture. Bonjour, bonjour en ce dernier jour du mois d'août. Eh bien, oui, il ne faut pas dodo. Nous sommes déjà à 3 mois de la fin de l'année 2026. En espérant que vous avez passé un très bon week-end.
1: Nous pas professeurs.
0: Et c'était il y a quelques instants la boîte à partage avec Kenji et Nina. Vous retrouverez mercredi à partir de 9h15. C'est donc l'émission Freedom à tout SMS en partenariat avec l'OPTNC. 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

aujourd'hui, nous pensons au Gabriel, au Jonas, Aristidite. C'est votre fête aujourd'hui, belle fête à vous. N'oublions pas les natifs de ce jour. Joyeux anniversaire à tous ceux qui sont nés, hein, 31 août.

Ensemble, nous serons jusqu'à 11h avec vos SMS, vos dédicaces et aussi vos titres musicaux que je vais les caler. Et c'est Gianni ce matin qui a le plaisir de lire vos dédicaces, de caler vos musiques, vos titres. N'hésitez donc pas à nous envoyer vos SMS chaque jour sur les ondes de Jido à partir de 10h.

Allez, c'est parti pour les messages du côté du 30-02. Bonjour Makanaki, aujourd'hui lundi 31 août 2026, nous voulons souhaiter un joyeux anniversaire à Émile Boirat pour ses 24 ans. Je sais que tu écoutes la radio et je sais aussi une chose, que tu feras toujours partie de ma vie. Je te souhaite tout le meilleur que la vie puisse t'offrir, amour, santé, bien-être et le reste suivra, mon petit frère. Bisous de nous.

ta famille de Wayani, la foi est toi, signé Jox Nihumwak. Olé. Dédicacé le morceau Happy Birthday de Naza pour les 24 ans à Emile Boirat en ce jour du 31 août 2026. Et ça, c'est signé Jox Nihumwak. Olé!

Un bonjour Jido, c'est pour passer un message à ma famille qui sont en deuil et bonjour à mes enfants et petits-enfants du côté d'Amouk, La Foi et Wailou. Passez une belle journée, bisous, que Dieu vous bénisse.

Bonjour, belle journée à mon collabo à la CAT. Merci pour tout, ma crapule, petit instant bonbon dédicace, Gilberti Gilles. Je t'amoure de moi, de toi, de nous deux. Ciao, mi amor.

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Allez, on part avec Happy Birthday de NASA. On écoute.

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2: Eh bien, il est 10h28 sur les ondes de Jidra Radio. Dans la...

C'était donc les titres Happy Birthday de NASA et Gimme Your Love de Gilberti Gil and the Wailers. Et nous sommes au 30-02 avec vos dédicaces, vos titres musicaux. Bonjour mon pays, bonjour Dido, juste un morceau à la demande s'il vous plaît. Wiggle les boots de Senada, toujours une pensée pour la bande de la 491 et que Dieu bénisse notre Kanaki. Ça. Bonjour Dido, bonjour Kanaki, juste pour souhaiter une bonne journée à tous ceux qui taffent, surtout la bande qui bosse sur ta home, un bon courage à eux, à ceux qui travaillent dans les champs, un bon courage. Le moyen, un morceau de Aaron Neville, s'il te plaît, olé mas, yo. Ça marche, passe le bonjour à toute la Kanaki. Yo, bonjour la Kanaki.

Un bonjour à ceux et celles qui viennent de se brancher sur les ondes de Djido Radio. Il est 10h31 et c'est la séquence Freedom à tout SMS.

Ben bonjour Dido, et ben au frangin qui est du côté de la 491. On a bien reçu ta lettre, elle fait quand même 4 pages que nous ne pouvions la lire en entier. On a bien reçu également l'information, la demande et que l'on a partagé autour de nous avec une dédicace, Brigadier Sabari d'Alpha Blondie. Et là on écoute Wigileboot Senada, suivi de Hercule Daron Neville, on écoute.

Eh bien, c'était les titres. C'est Wiggy les Boots de Senada et Hercule d'Aaron Neville. Et vous êtes bien branchés sur les ondes de Dido Radio.

Bon courage à ceux qui sont tôt au boulot ce matin. Ceux qui sont au volant de votre voiture, d'une voiture, d'un camion, courage et prudence sur les routes.

Nous nous sommes ensemble jusqu'à 11h et juste après vous retrouverez le radio service avec la lecture de vos avis de décès, de vos communiqués divers. À 11h30, les titres du journal de midi.

Eh bien, il est 10h50 sur les ondes de Djido Radio. Ça se passe au 30-02 avec vos dédicaces et vos messages. Sur le 30-02, yo! Yo po yo!

Allez, pour information, n'hésitez pas à participer à une journée placée sous le thème de l'alimentation avec des actions de prévention, des conseils, des échanges et des animations pour prendre soin de votre santé. Ça va se passer mercredi 2 septembre de 9h à 15h30 à la maison commune de Méréné, mais à Canala. Un repas partagé sera également proposé. Retrouvez le programme complet sur l'affiche de la page officielle de la mairie de Canala sur la page bleue.

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Eh bien, il est 10h55. C'était bien votre émission Freedom à tout SMS au 3002. Merci pour la fidélité de votre écoute sur les ondes de Djido Radio. On vous souhaitant de passer une très belle après-midi à l'écoute.

et Nina juste après pour le radioservice ainsi que le canal info. Et on se retrouve à partir de 13h. Just don't worry, be happy. Côté mesdames qui aiment contrôler, yo. Côté, yeah, baby. Mes amis, oh, oh, oh, s'il faut sortir. Un bon appétit à ceux qui passent à table, à ceux qui s'apprêtent de passer à table. Bon courage à ceux qui sont au boulot, à la maison. À ceux et celles qui sont du côté de la 491, sans oublier à ceux qui sont du côté du centre de détention à Koné. Très belle journée la Kanaki, yes, bonne journée la Kanaki.